0: Bah, il l'a remercié hein, de l'avoir accompagné à la gare.
1: Vous parlez sérieusement ou vous vous moquez de moi?
0: Bah non, il se moque pas d'elle, mais regardez, tous ces journaux, ces cigares, tout ça.
1: C'est... Ah, je manque d'originalité, c'est vrai. Savez-vous que nous nous séparons pour la première fois?
0: Oui, mais enfin, c'est pas très long. Et puis, il part que 15 jours.
1: Attendez un petit peu. Dois-je comprendre que vous...

0: voilà, vous avez une place tout à fait tranquille, sans voisine, sans vis-à-vis, personne pour vous déranger.
1: Bah, il espère que c'est un fumeur.
0: Oh, décidément, vous êtes incorrigible. Et moi qui pensais qu'un peu d'isolement vous aiderait à vous détendre.

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4: Rire et réfléchir, ça va bien ensemble. Et pour ça, je peux compter sur vos super devinettes.
5: Bonjour, je m'appelle Zeno et j'ai 6 ans. J'habite à Saint-Nicolas-de-Véros et je vais vous raconter une blague. Quels sont les deux animaux les plus intelligents ?
4: Je ne sais pas du tout, mais tu vas me l'apprendre.
5: Le cerf et le veau, car cerveau.
4: Allez, on continue avec une autre devinette, car j'adore ça.
6: Et Nina, j'ai 9 ans et j'habite en Galice. J'ai une blague à vous faire. Quelle est la fleur qui réfléchit le plus ?
4: Alors je réfléchis, mais je sens que je ne vais pas trouver.
6: La pensée.
7: Elle est trop bien cette blague, je vais la raconter à mes potes.
8: Bonjour, je m'appelle Zoé, j'ai 9 ans et j'habite au Lila. J'ai une blague à vous raconter. Qu'est-ce qui peut être un poil ou un sucre ?
4: Ah, je sais, un cerf et un veau.
8: La barbe à papa.
9: Hup, hup, hup. Barbe à truc.
8: Au revoir.
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4: Bonjour, je m'appelle Léonie, j'ai 4 ans et demi. Je voudrais savoir pourquoi les papillons, quand on les touche les ailes, ils mourent, ils meurent. Au revoir.
3: Ils meurent, mais on avait bien compris ta question, Léonie. François Lasserre, vous qui êtes entomologiste, donc Léonie, t'as 4 ans et demi, entomologiste, ça veut dire spécialiste des insectes. Est-ce que c'est vrai d'abord que si on touche les ailes des papillons, ils mourent?
5: Alors non, ils mourent pas du tout, et ils ne meurent pas non plus. C'est une idée reçue assez connu, assez répandu. En fait, c'est une idée reçue que j'aime bien parce que du coup, ben, ça empêche. Voilà, on ne touche pas trop les papillons. C'est vrai qu'ils sont assez fragiles. Les papillons vivent une semaine, deux semaines, quatre semaines. Les grands papillons vivent environ un mois. Et quand on touche les ailes d'un papillon, c'est vrai qu'il y a une petite poudre qui se dépose sur les doigts. En fait, ce sont les écailles qui sont posé sur une aile transparente. Alors, si on enlevait toutes ces écailles, eh bien, ils perdraient leur couleur, ils ne pourraient plus se repérer. Par exemple, un garçon ne pourrait plus repérer une fille, ou inversement. Et puis, ils auraient des petits problèmes pour réguler la température. Ces petites écailles sur leurs ailes, ça leur permet de réguler la température et de faire plein d'autres choses. Elles sont assez sensibles. Ça les gênerait un peu, mais ils ne vont pas mourir. Bon, mais de toute manière, il est très rare de toucher un papillon au point de leur enlever toutes leurs écailles.
3: Et alors, est-ce qu'il y aurait le risque aussi potentiel d'abîmer leurs ailes? Parce que du coup, ça me fait penser, quand eux se posent quelque part, est-ce qu'ils ne peuvent pas se déchirer l'aile? Et est-ce que là, c'est un risque aussi de mourir?
5: Alors non, si l'aile était déchirée, il serait embêté pour voler, mais il ne mourrait pas.
3: Ah oui,
5: en revanche, l'aile, quand même, elle fait partie un peu de la carapace des insectes, c'est une extension, c'est assez solide quand même. Donc vraiment, pour percer une aile de papillon, il faudrait, bon, bien sûr, avec notre force, nous, mais quand il se pose, c'est suffisamment solide pour parfois arriver dans les branches, peut-être un peu en catastrophe, et pour ne pas se déchirer. Et d'ailleurs, c'est quand même très important. Alors, ils en ont 4 quand même, des ailes. Souvent, on a l'impression qu'ils n'en ont que 2 parce qu'elles sont vraiment collées ensemble. Mais c'est finalement assez solide, puisqu'il y a même des papillons qui font 7000 km tout seuls avec leurs ailes.
3: 7000 km, waouh !
5: Les migrateurs vont du nord de l'Europe, parfois en Afrique. Il y a plein de papillons qui arrivent au printemps en France et qui sont nés en Afrique, parfois en Afrique subsaharienne, très très loin. Et donc, ils vont perdre aussi ces écailles au cours de leur vie. Donc, cette petite poudre qu'on a sur les doigts, ils la perdent aussi au cours de leur vie. Et d'ailleurs, les entomologistes, les spécialistes des insectes, savent reconnaître un vieux papillon d'un jeune papillon. Bon, un vieux papillon, c'est un papillon qui a un mois. Mais il a perdu ses écailles. Donc, il est moins coloré, moins contrasté. Et nous, on aime bien dire, oh là là, un vieux papillon. Alors, quand on demande l'âge, alors, à votre avis, un vieux papillon, ça a quel âge? Et tout le monde nous dit, ben voilà, 80 ans, 50 ans. Et en fait, non, il a un mois.
3: Et alors, pardon, je rebondis juste là-dessus, mais les papillons qui font 7000 km, ils ont quel âge? Parce qu'il faut un peu de temps quand même. S'ils vivent une semaine, c'est un peu juste.
5: Alors, Afrique du Nord, Londres, par exemple, Alger, Londres, ça peut prendre que 3 jours.
3: Ah ouais, donc ils ont le temps de vivre.
5: En fait, dans leur mois de vie adulte, parce qu'on oublie aussi quand même que les papillons ont vécu sous forme de chenilles et de chrysalides avant, donc ils vivent plus longtemps. Mais pendant un mois, ils ont largement le temps de faire ces 7000 km, ces 3000, 4000, 7000 km, se reproduire, pondre et puis mourir.
3: Ben voilà, c'est ce qu'on appelle une vie efficace et remplie. Salut les matelots!

0: Ce Diallo, éternellement insatisfait. 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
2: Le vendredi 4 septembre 1909, William Taft, le 27e président des États-Unis, somnole dans son bureau ovale. Le bonhomme sort de table et il a un peu abusé. Soudain, une sonnette le réveille. On lui apporte un télégramme.
3: J'ai l'honneur de vous faire savoir que je reviens après avoir atteint le pôle Nord. Signé Frédéric Cook.
4: Le pôle Nord !
2: S'exclame le président.
4: Ma foi, c'est toujours ça de prix pour le pays.
2: Puis, il se rendort. Quatre jours plus tard, dans le même bureau ovale, le même président reçoit un autre message de la part, cette fois, d'un certain Robert Peary.
5: Et l'honneur de mettre le pôle Nord à votre disposition.
2: Comment ? Encore ? Le pôle Nord géographique, ce point mythique et invisible qu'on a cherché pendant des siècles, qui a coûté la vie à tant d'explorateurs, viendrait d'être découvert. Deux fois ! Oh ! Ça sent l'embrouille. Frédéric Cook et Robert Peary se livrent une bataille sans merci. Qui est l'escroc ? Qui ment au public ? La machine s'emballe. L'affaire électrise le pays et remonte jusqu'au sommet de l'État. Alors, qui de Cook ou de Peary a réellement atteint le pôle Nord ? Et d'ailleurs, est-ce seulement l'un des deux ? Zip ta doudoune et tiens-toi prêt. Risque de glace et de combat. Notre enquête s'annonce aussi folle et rebondissante. Qu'une balle de ping-pong. Pour bien saisir l'étendue de notre affaire, il nous faut remonter quelques années auparavant, en suivant plouf plouf, ce sera

0: À toi qui commencera l'Odyssée. Ah, et ben voilà, en suivant les pas de Frédéric Cook. Nous sommes en 1891, dans la ville de New York. Mr. Cook, jeune médecin de 25 ans, boit du noir. Le pauvre vient de perdre sa femme et sa fille. D'un œil distrait, il feuillette le journal, histoire de se changer les idées. Bingo! Là, tout en bas de la page 4, à côté des réclames pour le saucisson belge, son regard s'arrête sur une annonce fort intéressante.
1: Robert Perry, explorateur, cherche des volontaires, dont un médecin, pour expédition au Groenland.
0: Son corps est immédiatement parcouru de frissons.
1: À moi le Grand Nord!
0: Quelques mois plus tard, voici notre Cook au Groenland, sur le navire de Robert Peary, chaussé de bottes fourrées extra moumoutes, petit homme, contemplant l'immensité blanche.
2: Attention, ça glisse!
0: Lui lance l'explorateur Robert Peary chaque fois qu'il le croise. Cook ne dit rien, mais il commence à trouver ça lourd.
1: Une fois, je suis tombé une fois, on va pas en tricoter des accordéons, hein.
0: Oui, c'est certain. Peary agace Cook. Mais il le trouve aussi impressionnant. À 36 ans, cela fait 6 ans que le bonhomme explore le royaume de glace de l'Arctique.
1: Ah, la vieille carne à la peau dure.
0: Écrit le jeune médecin dans son journal.
1: Il y a une semaine, il s'est cassé la jambe et le lendemain, je l'ai vu claudiquer en béquille sur la banquise. Direction l'inconnu.
0: Le soir, lorsque Peary se sent d'humeur bavarde, il invite Cook dans sa cabine. Et après quelques verres de whisky, les langues se délient.
2: Par 90 degrés de latitude nord, sur l'axe de rotation de la Terre, le pôle Nord. C'est ça mon rêve. On sait qu'il se trouve au milieu de l'océan Arctique, mais personne n'a encore réussi à l'atteindre. Je serai le premier, Cook. Vous m'entendez?
0: Les yeux du jeune médecin brillent. Lui aussi a des rêves et de l'ambition. Après ça, bon bah, c'est dommage, mais les deux hommes se brouillent. Et puis, le temps file. Peary poursuit son exploration de l'Arctique. Quant à Cook, il rejoint diverses expéditions qui le conduisent jusqu'à l'extrémité sud de la Terre, en Antarctique. Notre homme a désormais de l'expérience. Il s'y connaît en survie polaire. Alors, pourquoi ne pas tenter l'impossible? Nous sommes le 19 février 1908. Cook quitte la base d'Anuretuk, au nord-ouest du Groenland. Son but, atteindre le pôle Nord à 1000 km. Financé par un milliardaire américain, l'explorateur a réuni une équipe de 12 personnes, dont 11 Inuits. Cook s'élance à ski, suivi par 11 traîneaux tirés par 103 chiens. Je n'ai plus qu'une seule chose à dire. Ouf, ouf! L'équipe va bon train. Ils traversent le nord du Groenland et dépassent le 80e parallèle jusqu'à atteindre l'océan glacial Arctique le 15 mars 1908. Un autre voyage commence, cette fois sur la banquise. Là, Cook décide de poursuivre avec Apilak et Utukusuk, deux guides inuits. Sur ses skis, il sue sang et eau. Il veut être certain d'arriver avant eux.
1: Oh purée, je les vois! Dépêche, Cook, dépêche!
0: Un mois plus tard, le 21 avril 1908, il affirme atteindre le pôle Nord. Il reste 3 jours, puis, après un dernier point qui les situe à 89,57 degrés de latitude nord, ils prennent la route du retour. Le brouillard et les tempêtes se succèdent.
1: Oh pétard! On n'est pas gâtés!
0: Affamés, épuisés, ils finissent par retrouver leur camp d'Anuretuk un an plus tard.
1: Un an? Mais à l'aller, on a mis un mois. Oh purée, j'ai trop faim!
0: Cook se rue vers la cabane, dans laquelle ils ont stocké un paquet de vivres avant leur départ. Hélas, elle est...
1: vide!
0: Le voleur n'est autre que Robert Peary. Il a pillé leur réserve quelques mois plus tôt, lors d'une escale.
1: L'expédition Peary est passée par là! Il n'y a plus une seconde à perdre!
0: Cook saute dans un traîneau à chiens.
1: Je dois informer les autorités. Le monde doit savoir que je suis le premier.
0: Oui, enfin. Minute, papillon. En avril 1909, à près de 1000 km de là, Peary chemine lui aussi à travers le désert polaire. C'est sa 8e expédition et sa 4e tentative pour atteindre le pôle Nord. Pour lui, il a tout enduré. La faim, le désespoir, la douleur et bien sûr, le froid.
2: Henson, regardez mes pieds!
0: Demande-t-il à son assistant asseoir dans un igloo.
2: Allez, oh, hey, regardez mes pieds! Eh, hey, vous trouvez pas qu'ils sont petits?
3: Non, je sais pas.
0: Répond Henson, embarrassé.
2: Vas-y, ils sont tout petits! Eh, hey, je vais vous dire pourquoi. Il y a 10 ans, mes orteils ont gelé. Alors on m'en a coupé 8. Et il m'en reste 2. Mais je vous dirai pour lesquels!
0: Cette histoire, Henson la connaît par cœur. D'ailleurs, il était là. Mais il ne dit rien.
1: C'est sans doute pour évacuer le traumatisme.
0: Note-t-il dans son journal.
4: Mais tout de même, il est lourd.
0: Certaines choses, semble-t-il, ne changent pas.
1: Narcormic.
0: Matthew Henson est le premier explorateur noir du pôle Nord.
5: Il
0: fait équipe avec Peary depuis des années. Excellent conducteur de traîneau, il sait également parler la langue des Inuits.
5: Atsunai.
0: De l'expérience, il en a gogo. Il sait que cette expédition est particulière.
1: Peary n'a pas droit à l'erreur. C'est sa dernière chance. En plus, il a reçu 5000 dollars du journal le New York Times pour raconter son exploit. Mais nous sommes tout près du but. Le 20 mars dernier, nous avons atteint le 85e degré de latitude nord.
6: Plus que 5.
0: À ce stade, la moitié des traîneaux a été renvoyée. Des 24 membres de l'équipe, il n'en reste plus que 12. Il fait moins 30. Les chiens sont à bout. Mais les ordres de l'explorateur sont clairs.
2: On ne s'arrête pas!
0: Ce dernier, pour l'instant, reste en arrière. Il préserve son énergie pour donner l'assaut final et être le premier à l'arrivée. 87, puis 88 degrés de latitude nord.
1: Personne ne s'est encore aventuré jusque-là. Partout, nous sommes cernés par un chaos de glace. 260 petits kilomètres nous séparent désormais du pôle Nord.
0: C'est la dernière étape. Ici, le groupe se sépare encore. Seuls Peary, Henson et 4 jeunes Inuits, Ukea, Uta, Siglu et Ingingwa, poursuivent le chemin. Le 6 avril 1909, vers 10h du matin, Peary s'arrête. Vite, on calcule. 89 degrés 57. Le lendemain, parvenu selon ses estimations à l'endroit précis du pôle, Peary y plante le drapeau américain. Aussitôt, Henson s'empresse de le rejoindre pour lui serrer la pince.
1: Félicitations! Après 18 ans d'exploration, nous avons réussi!
0: Mais Peary se détourne. L'explorateur, après ça, ne lui adressera plus vraiment la parole. Pourquoi ce brusque changement d'attitude? Comment savoir? Peary, en tout cas, est sur les nerfs. Cook, qu'il croyait disparu, a annoncé sa victoire avant lui. Son rival est célébré partout comme un héros. Peary ne compte pas en rester là. Immédiatement, il envoie un message au New York Times.
2: Cook n'est jamais allé au pôle. Il a escroqué le public. Des témoins racontent que son équipe n'a jamais quitté la Terre de vue. Or, le pôle Nord se situe à 700 km de la Terre la plus proche.
0: Cook ne se laisse pas démonter.
1: Je ne doute pas que Peary ait atteint le pôle Nord. Il l'a simplement atteint un an après moi.
0: Pour faire grimper les ventes, les journaux font monter la pression.
7: Cook against Peary.
0: Un coup de gros titre tapageur.
7: Who is the winner?
0: Et ça marche! Qui a atteint le sommet du monde? La question passionne et fait délirer toute l'Amérique. Peary a de solides soutiens et Cook, quelques casseroles. Il y a quelques années, il a affirmé avoir atteint le sommet du mont McKinley en Alaska, ce qui s'est avéré faux par la suite. Ouh, s'il a menti une fois, comment le croire? On lui demande de fournir des preuves.
1: Et que voulez-vous? Un peu de banquise fondue?
0: Rétorque Cook, désespéré.
1: J'aimerais pouvoir vous donner mes journaux. Ils contiennent tous mes calculs, mais Peary s'est débrouillé pour les faire disparaître.
0: Mamma mia! Quelle annonce! Quoi qu'il en soit, Cook ne peut toujours rien prouver. L'explorateur est donc disqualifié. Reste à savoir si Peary a bien atteint le pôle Nord. Le Congrès américain ouvre une enquête. Des spécialistes interrogent Peary, puis ils examinent son journal.
8: Sapristi, mais il est propre!
0: Et c'est extrêmement louche. Le document n'est-il pas censé avoir été trimballé un peu partout sur la banquise? Sans grande conviction, Peary est déclaré vainqueur. Alors, c'est donc lui, le premier homme qui a atteint le pôle Nord? C'est ce qu'il a cru en tout cas, jusqu'à sa mort.

0: L'affaire, en réalité, ne s'est pas arrêtée là. Les scientifiques et les explorateurs ont continué d'examiner les preuves avancées par Piri. Et ils ont trouvé beaucoup, beaucoup d'incohérences. Selon toute vraisemblance, lui non plus n'aurait pas atteint le pôle Nord. Dans l'affaire Cook contre Piri, aucun des deux n'est vainqueur. Leurs noms sont pourtant restés dans l'histoire, contrairement à l'explorateur Matthew Hansen qui, en raison de sa couleur de peau, a longtemps été mis de côté. Il était pourtant bel et bien là, et il aurait même fait un peu plus, si l'on en croit une récente hypothèse.
1: McCormick. Alun.
0: Dans un rapport, Hansen raconte que le jour où Piri affirme avoir découvert le pôle Nord, il a envoyé en éclaireur, avec Ukea, Uta, Siglu et Ingingwa, les quatre Inuits qui les accompagnaient. Ces derniers seraient donc arrivés avant Piri. Pourtant, lui seul connaîtra la gloire. Au moment de terminer cette aventure, je m'interroge. On dit toujours des explorateurs occidentaux qu'ils découvrent. Mais la plupart du temps, les terres sur lesquelles ils s'aventurent ne sont pas inconnues. Des peuples y vivent. L'Arctique, par exemple, est habité depuis des millénaires par les Inuits. Ils ont guidé et transmis leurs connaissances. Sans eux, pas d'expédition polaire. Le pôle Nord, c'est certain, leur appartient.

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1: François Audouin,
0: Marion Lelay,
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0: Basile Bocquer,
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0: et moi, Laure Grand-Besançon. Les premiers occidentaux qui ont réussi à atteindre le pôle Nord sont les explorateurs Amundsen et Nobile. Ils l'ont atteint en 1926 en ballon dirigeable. Tut tut ! Eh, hey, dis donc, il y a du monde là-haut. 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
1: Aujourd'hui, dans les petits pois de vin, on parle d'un sujet qui met tout le monde d'accord, ou presque. Si tu pouvais manger un seul plat toute ta vie, tu choisirais quoi? Certains rêvent de frites à tous les repas, d'autres jurent fidélité aux crêpes ou aux pâtes bolo. Et puis, il y a ceux qui nous surprennent avec des idées vraiment pas comme les autres. Place à la gourmandise et à l'imagination de nos petits pois de vin.
2: Moi, ça serait de la salade avec des concombres, des tomates. Comme ça, bah, au moins, quand il fait chaud, bah, ça passe bien. Et quand il fait froid, c'est bien, mais pas trop, quoi.
3: Moi, ce que j'aimerais bien manger, c'est des tomates farcies, un pot de gnocchi, 2, 3, 4, 5, 6, c'est une liste, quoi. Et en dessert, moi, j'aimerais bien un petit morceau de glace.
4: Moi, mon plat que j'aimerais manger toute ma vie, ça serait des spaghettis bolognaises. Même s'il n'y a pas beaucoup de légumes, j'espère rester quand même en bonne santé, mais j'adore ce plat.
5: Ce serait de la semoule épicée. La semoule épicée, c'est trop bon. Puis j'adore la pub à peu près quand on dit Tipiak, là, et c'est pirate. J'adore.

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3: Bonjour, je m'appelle Malo. J'ai 7 ans et demi, j'habite à Lommeur dans le Finistère. Voici ma blague. Un pou et une fourmi font la course, lequel va gagner ?
4: Allez, je mise tout sur le pou. Aïe.

0: Le pont, car il est en tête.
1: Génial cette blague, je vais la raconter à mes potes.
2: Bonjour, salut l'info, je m'appelle Gustave, j'ai 9 ans et j'habite à Lille. Quelle est la différence entre un chewing-gum et un avion? Le chewing-gum colle et l'avion décolle. Salut, salut l'info.
1: Je la connaissais pas celle-là et je valide.
3: Bonjour, salut l'info, je m'appelle Louise, j'ai 8 ans et demi et j'habite à Rueil-Malmaison. J'ai écouté un podcast et puis j'ai entendu un mot. Ça m'a fait penser à une blague, je vais vous la raconter. Quel est le comble pour Pierre Soulage? C'est d'être soulagé.
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sont devenus des légendes de la musique. Vous êtes prêts? Alors attention, transformation. Eh oui, aujourd'hui c'est moi qui prends le volant. Alors attachez vos ceintures, je vais vous raconter mon histoire. Aujourd'hui, je suis Dolly Parton. Je suis née le 19 janvier 1946 à Pittman Center, dans les montagnes du Tennessee. Ma famille était très pauvre, mais ça ne m'a pas empêchée d'être heureuse. J'ai reçu beaucoup, beaucoup d'amour. Mes parents, mes 11 frères et sœurs et moi, on vivait dans une cabane en bois, sans eau ni électricité. Mon père était fermier, il ne savait pas lire, et pourtant, je peux vous dire que c'est l'un des hommes les plus intelligents que j'ai jamais rencontrés. Ma mère, elle s'occupait de nous. Elle adorait nous chanter des cantiques de l'église ou des chansons folkloriques. C'est à elle que je dois mon amour pour la musique. Et aussi à mon oncle Bill, il travaillait à la radio. À 11 ans, j'ai enregistré ma première chanson.

0: c'est ce qu'on appelle de la country, une espèce de mélange de toutes les musiques traditionnelles des immigrés qui ont peuplé les États-Unis. Alors on peut entendre du violon celtique, du yodel allemand, du banjo africain. On peut ajouter à ça une guitare espagnole, une mandoline italienne, de la polka polonaise, un harmonica, on mélange tout, ça donne la country. La ville qui est le centre de cette musique, c'est Nashville. C'est là-bas que je m'installe à 18 ans, juste après le lycée. Je suis toute seule avec ma guitare et je suis absolument déterminée à suivre mon rêve. Ça fonctionne plutôt bien. Je rencontre un directeur de label, Fred Foster. Il me donne ma première chance. Et puis Porter Wagoner, une star de la télé qui m'engage à chanter avec lui dans son émission.
1: Right now it's time for the beautiful little lady to do one of her biggest songs that she's had, and I really think this ought to be the song of the year. If it isn't, I'll be very disappointed. Make her welcome, Miss Dolly Parton.

On travaille ensemble pendant 7 ans. C'est grâce à lui que je deviens une star de la country. Toute l'Amérique me connaît. Je suis une icône avec mes tenues de western colorées, avec des franges, des strass, des bottes de cowgirl, des perruques et puis mes formes voluptueuses. Mais je suis pas qu'un physique. J'écris toutes mes chansons. Alors il y a un jour où j'ai envie de voler de mes propres ailes. Ne pas avoir sans cesse un homme à mes côtés qui me dit quoi faire, quand, comment, pourquoi, mais... J'arrive pas à en parler à Porter, j'arrive pas à lui dire, alors je lui écris une chanson. Dedans, je lui parle de mon amour, de ma gratitude, et je lui dis que même si je pars, il aura toujours une place dans mon cœur. Quand je lui ai joué, il était tellement ému, il a pleuré.

Cette chanson, c'est mon plus grand succès. C'est ma manière de toucher un public plus large et d'amener la country vers la musique pop. Mais c'est 6 ans plus tard que ma vie va être chamboulée. Je joue dans 9 to 5, un film où j'interprète Donnelly Rhodes, une secrétaire texane un peu naïve mais pleine de ressources. C'est aussi moi qui compose la musique du film et pour la première fois, je mélange la country au disco. C'est un succès phénoménal. Ma chanson devient un hymne pour toutes les femmes qui veulent s'émanciper. Toutes les femmes qui veulent le même salaire que les hommes, toutes les femmes qui veulent les mêmes droits et la même considération.

La suite ? Ah, alors là, accrochez-vous, ça fait un peu tourner la tête. Je joue dans des films, je continue de chanter, je deviens productrice, je crée une fondation pour favoriser l'alphabétisation et l'amour de la lecture, j'ai envoyé plus de 260 millions de livres à des enfants dans le monde entier. Et puis j'ai aussi un parc d'attractions qui s'appelle Dollywood. Alors oui, il y a des manèges, il y a des montagnes russes, mais aussi des spectacles de danse, de musique qui reflètent pour chaque

0: judge a book by the cover, because I'm a real good book. 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
1: J'ai toujours cherché à apporter un message positif. J'aime la vie, j'aime mon prochain, j'aime être moi, j'aime l'humour. J'aurais montré la voie à des générations de chanteuses qui m'auront suivie et qui me prennent aujourd'hui encore comme un exemple. Miley Cyrus, Beyoncé, Taylor Swift, Sabrina Carpenter. Je suis la femme fatale, la femme d'affaires. Je suis la philanthrope, la blonde pulpeuse au grand cœur. Je suis la reine de la country. Je suis Dolly Parton.

0: J'ai oublié de vous dire, avant de commencer ma carrière, j'ai rencontré mon idole, Johnny Cash. Il m'a dit de toujours suivre mes instincts. Oh, j'ai vécu 60 ans avec mon mari, Carl Dean. Il était l'amour de ma vie. Eh, on dit de moi que j'ai des bras longs comme des serpents. Oh, un jour, j'ai passé un concours de beauté. Je suis arrivée avec une magnifique robe à paillettes, un maquillage parfait. Eh ben, j'ai pas eu le prix de la beauté, non? Le jury a créé pour moi un prix spécial, celui de l'originalité. Eh, la première chèvre clonée de l'histoire, elle s'appelle Dolly, comme moi. Bah ouais, elle a été créée à partir d'une cellule de mamelle. Et comme j'ai une poitrine plutôt opulente, les scientifiques ont décidé de lui donner mon nom.
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1: Imaginez, un marquis en goguette, un rayon de soleil sur le lac, une petite soif et une gorgée d'eau qui va changer le destin d'une ville entière. Nous sommes en 1789 à Évian-les-Bains en Haute-Savoie. Le marquis de Lesserre, noble local, se promène quand la chaleur le pousse à s'arrêter près d'une source. Il y boit par hasard et trouve cette eau légère, agréable et sans amertume. Il y revient jour après jour et affirme que ses douleurs rénales s'apaisent. L'histoire circule. Cette source aurait des vertus miraculeuses. Elle appartient à un certain monsieur Cachat, qui comprend vite qu'il possède un trésor. Un trésor en liquide. Il commence à vendre cette eau aux habitants, puis à ceux des villes voisines. En 1806, on ouvre la première station thermale, bientôt suivie par une usine d'embouteillage. Mais également par des embouteillages à l'entrée de la ville. Car les curistes affluent de toute l'Europe. Aristocrates, artistes, médecins, tout le monde se refile le tuyau.
2: Est-ce qu'on a fait le tuyau ?
1: On vient prendre les eaux des Vians, comme on irait à la cour. Dès lors, comme tout baigne, la Société des eaux minérales d'Évian voit le jour.
3: Elle est légère comme le souffle du vent, l'eau d'Évian, l'eau d'Évian.
1: Et la petite source devient une marque. Et une belle source de revenus. Un siècle plus tard, l'eau s'invite dans tous les foyers. Dans les années 1950, elle devient l'eau des bébés, réputée si pure qu'on peut préparer les biberons sans la faire bouillir. Puis en 1978, Évian traverse l'Atlantique. Première eau minérale française à importer aux États-Unis. Le succès est mondial. Notez que tout ce que je vous ai dit ce matin est parfaitement exact. Vous pensez bien que pour vous raconter une telle histoire, j'ai vérifié mes sources.

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6: Et maintenant, accrochez-vous, on passe du côté obscur de la force.
7: Bonjour, je m'appelle Julie, j'ai 10 ans. J'aimerais savoir qui a créé Star Wars. Merci de me répondre. Au revoir, bonne soirée, bon appétit.
6: Mais t'es trop mignonne, Julie. Merci de nous souhaiter tout ça, dis donc. Alors, je crois qu'il manque que bonne nuit, puis on aura fait vraiment le tour. Alors, pour ta question, qui a créé Star Wars? Je suis avec Romain Nigita, journaliste spécialiste de pop culture. Et tu sais quoi? Il est absolument ravi de tout te raconter, au taquet même.
8: Eh bien Julie, le créateur de Star Wars, c'est un monsieur qui s'appelle George Lucas. C'est un scénariste, réalisateur et producteur. Et c'est vraiment lui qui a imaginé tout cet univers, tous ces personnages. Il ne s'est absolument pas basé sur un livre, sur une bande dessinée, sur quelque chose de déjà existant. Tout sort de son imagination. C'est un réalisateur qui est fan absolu de science-fiction. Il a regardé beaucoup de programmes de science-fiction quand il était jeune, notamment des adaptations de Flash Gordon, qui est un héros de bande dessinée qu'on a vu au cinéma. D'ailleurs, au cinéma, Flash Gordon, ça commençait avec un texte déroulant, exactement comme il l'a fait pour Star Wars. Et l'autre passion de George Lucas, ce sont les voitures de course. Il a bricolé plein de moteurs quand il était jeune, il en a même fait un film qui s'appelle American Graffiti, qui raconte un peu ses souvenirs d'adolescence, de jeunes qui écoutaient du rock'n'roll sur leur autoradio. Et il a mixé tout ça, la science-fiction et les voitures qui vont vite, pour créer le personnage de Luke, d'ailleurs Luke, George Lucas, il n'est pas allé très loin pour trouver le prénom.
6: Luke Skywalker, exactement. C'est un petit avatar de George Lucas.
8: Exactement. Et bah, Luke, qu'est-ce qu'il fait avant de partir dans l'espace? Et bah, il bricole son speeder pour rouler à fond dans le désert. Et bah, ça s'inspire vraiment de son adolescence. Et c'est vraiment lui qui a imaginé. Pour Chewbacca, il s'inspirait de son propre chien, qui était un gros chien poilu. Un chien qui s'appelait Indiana. Et c'est avec ça qu'il a aussi créé Indiana Jones. Parce que c'est aussi George Lucas qui a créé Indiana Jones.
6: Donc Indiana Jones vient du chien de George Lucas.
8: Exactement.
6: Comme
8: pour
6: Chewbacca.
8: Le nom. Et pour le physique, c'est Chewbacca.
6: Bah, dis donc, quelle inspiration. Et il s'est inspiré. Il n'y a vraiment aucun élément qui a pu être tiré d'une lecture qu'il aurait eue plus jeune, rien du tout. Vraiment, tout sort de sa tête, tout neuf comme ça, presque.
8: Il y a des petites références. Il a vu beaucoup d'aventures de science-fiction dans des bandes dessinées qu'il a lues étant jeune. Mais les personnages de Dark Vador, Luke Skywalker, les Jedi, les sabres laser, tout ça, c'est lui qui l'a imaginé. Il s'est aussi basé en partie sur des films japonais. C'est pour ça que les Jedi se battent avec des sabres. Tout ça vient de films de samouraïs, notamment certains réalisés par Akira Kurosawa, qui est un grand réalisateur japonais qui a fait beaucoup de films dans les années 50-60, que George Lucas a vu, parce que George Lucas a fait des études de cinéma, pendant lesquels il a rencontré beaucoup d'autres grands réalisateurs, notamment Francis Ford Coppola. Donc voilà, il a fait un mix de tout ça, il a fait un mélange de tout ça, sans vraiment prendre un élément en tant que tel, mais c'est tout ce qu'il a nourri en tant qu'artiste, qu'ensuite il a pu retransmettre dans Star Wars.
6: Et si vous voulez en apprendre encore plus, je vous conseille de lire Les Guerres de Lucas, qui a remporté le prix BD Fnac France Inter 2024, écrit par Renaud Roche et Laurent Hopman. Une mine et un régal. Salut les matelots.

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1: Quelle bestiole as-tu choisie aujourd'hui? Comme cette nuit d'été est apaisante, ni trop chaude, ni trop fraîche. Mais qu'est-ce qui vient de survoler le fil de l'eau comme une flèche? Ah, c'est une pipistrelle! C'est vrai que c'est l'heure du repas pour les chauves-souris. Mouches, moustiques, temps, papillons de nuit, coléoptères, tout s'y passe, à condition d'avoir au moins 6 pattes et des ailes.

0: Les chauves-souris sont de petits mammifères bruns au corps trapu, dotés d'une impressionnante envergure, plus de 20 cm, comme une feuille de dessin. Elles peuvent s'empiffrer d'insectes volants au point d'absorber leur propre poids en une journée.
1: Oh, danger en vue ! Danger en vue ! Tous aux abris !
0: Tiens, on a de la visite. Un gros matou tigré roux et faussement débonnaire s'avance dans une démarche chaloupée. Raté ! Elles sont trop rapides pour toi, mon gros minet. Inutile de te dresser sur tes pattes arrière et brasser le vide, tu n'attraperas rien ce soir.
1: Allez, ralliement immédiat à la base !
0: Salut, capitaine Pipistrelle ! Moi, c'est Denis. Vous l'avez échappé belle.
1: Oui, ce chat est très malin. Il passe son temps à nous traquer.
0: Vous avez quand même eu le temps de faire un bon repas.
1: Oh oui, ça va. J'ai l'estomac bien plein. C'est la bonne heure pour faire son beurre. Et puis, vous savez, j'ai un tic. J'adore les moustiques. Et des moustiques près d'une mare à la tombée de la nuit, ce n'est pas ça qui manque.
0: Ça doit pas être facile de réaliser de telles prouesses acrobatiques en pleine nuit.
1: Eh oui, on est équipés pour ça. On émet des ultrasons de façon à nous guider. On appelle ça un sonar. C'est comme un radar. Quand les ondes produites par nos museaux rencontrent une forme, un obstacle ou une autre bestiole, ces ondes rebondissent et nous reviennent instantanément comme un écho.
0: Les sons que la chauve-souris émet depuis ce sonar sont si aigus que la plupart des êtres vivants ne sont pas capables de les entendre. En tout cas, pas nous.
1: Avec les feuilles de chou qui nous servent d'oreilles, on les repère au millimètre près. C'est ultra précis. On ne peut pas se louper.
0: Et vous ne gobez que des insectes ?
1: Nous ? Oui ! Mais toutes les chauves-souris n'ont pas le même régime. Certaines cousines se nourrissent de fruits, d'autres de nectar, d'autres encore mangent des poissons, ou de la viande, ou, comme en Amérique du Sud, elles sucent le sang de certains mammifères. Mais la plupart se délectent d'insectes à la louche, comme moi, la pipistrelle.
0: Si vous ne les mangiez pas, nous serions envahis d'insectes et nos cultures agricoles seraient gravement attaquées.
1: On se fait du bien sans que ça vous fasse de mal. Une vie utile. Bon, assez philosophé. N'oublions pas l'ennemi. Je vais me placer à l'entrée du grenier et faire le guet. Je n'ai aucune confiance dans cet enquiquineur.
0: La pipistrelle s'agrippe avec ses pattes arrière à une autre poutre. Elle adopte la position du pendu, attaché par les pieds, la tête en bas. Cette manière de s'accrocher est une parade contre les prédateurs à quatre pattes qui rôdent et chassent au sol. À la moindre alerte, elle se décroche.
1: Et aussi, quand je replie mes ailes autour de moi, elles me servent de cap pour m'emmitoufler. Ainsi, je dors bien protégée. Comme dans un cocon.
0: Notre chat roux s'est faufilé par un trou dans la toiture. Ses moustaches apparaissent tout là-haut, sous la fêtière. Juste au-dessus des chauves-souris. Ça y est, il passe à l'attaque.
1: Alerte ! Alerte ! Intrus dépisté ! Griffes déployées ! Décollage imminent ! Tu nous suis, Denis ?
0: Oui, enfin, je vous rejoins par en bas.
1: Rendez-vous à la grotte du pont des Rigoles. Pipistrelle, décollage immédiat.
0: Chaque pipistrelle ouvre ses larges ailes et prend son envol. C'est extraordinaire qu'un si petit corps qui pèse moins de 10 grammes, soit seulement un ou deux morceaux de sucre, hein, puisse déployer des ailes aussi grandes et voler aussi vite.
1: Eh oui, heureusement que nous possédons cet atout pour fuir en cas de danger.
0: Un atout pour l'inventeur Clément Ader quand il a dessiné le tout premier avion du monde. Il a notamment dessiné les ailes de sa machine volante à partir de celles de ses petits modèles vivants. Ah, ça y est, la petite colonie s'est installée dans la grotte, accrochée aux parois. Ici, personne ne viendra vous déranger.
1: Ouf ! Oh, c'est bon d'être à l'abri. La pluie tombe fort dehors. Ouh !
0: Oh là là, qu'est-ce qui t'arrive, petite pipistrelle ?
1: Oh, mal au ventre. Les insectes que j'ai avalés tout à l'heure ont sûrement dû être aspergés d'insecticides. Pas assez pour me tuer, mais suffisamment pour me rendre malade. Quand on mange ces insectes-là, le produit toxique pénètre dans notre corps, s'y accumule et nous fait beaucoup de mal. On peut même en mourir.
0: La question des pesticides est terrible, car ce sont des poisons qui entrent dans la chaîne alimentaire. Les animaux se dévorant les uns les autres, les substances nocives se concentrent petit à petit et se transmettent de bestiole mangée en bestiole mangée. Tu as dû manger des moustiques bourrés de pesticides.
1: Oui, affirmatif. Chauve-souris et humain, même combat. Aïe, même destin, oui. Il y a quand même des fermiers qui poussent le bouchon un peu loin avec leur cochonnerie d'insecticides. Et en fin de compte, c'est nous qui trinquons.
0: Zut, une coulée de boue vient d'obstruer l'entrée de la grotte.
1: Aïe, aïe, aïe, on est coincé. Et comme si ça ne suffisait pas, revoilà notre cher pot de colle.
0: Manquez plus que lui, tiens, le matourou. Comment a-t-il pu s'introduire dans la grotte?
1: Sauf qui peut! Alerte! Fouinard en vue!
0: Pour se protéger du félin, l'escadron ténébreux décolle dans la grotte en décrivant de grands cercles et cherche une issue.
1: Va des rétro, Satanas!
0: Le matou excité ne sait où donner de la tête. Il saute, bondit de plus en plus haut. Malheur! Il accroche l'aile de notre aviatrice chérie et lui déchire sa membrane. Ouh là là!
1: T'inquiète, Denis, c'est pas grave. Nous avons les moyens de cicatriser rapidement grâce à une constitution biologique très réactive et une infinité de vaisseaux sanguins. Mon aile va se réparer en moins de temps qu'il n'en faut pour le dire.
0: Les pipistrelles sont aussi malignes que le chat. Elles détectent le passage par lequel est entré le matou et s'éclipsent pour gagner la liberté du ciel.
1: À plus, Denis! Le danger nous pousse encore et toujours à la fuite!
0: Au revoir, capitaine pipistrelle! Bon courage! Pour échapper au danger, ces Batman miniatures possèdent l'extraordinaire faculté de pouvoir voler. Mais au fait, comment appelle-t-on le moyen qu'ont les chauves-souris pour se déplacer et repérer leur proie? Le sonial, le sonar ou le sauna? Oui, c'est ça, le sonar qui permet aussi à la pipistrelle de se guider dans la nuit, comme les sous-marins. C'était bestiolement génial!
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0: Bonjour, vous êtes sur la boîte à blagues.
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2: Et hop, en un coup de baguette, voilà tes blagounettes.
3: Bonjour, je m'appelle Margot, j'ai 8 ans et demi et j'habite à Périgueux. Voici ma devinette. Où vont les abeilles une fois mariées?
2: Dans une ruche royale?
3: En lune de miel.
0: Elle est rigolote celle-là.
2: Ah, la prochaine est très fruitée.
4: Bonjour Saint-Lulafo, je m'appelle Armad, j'ai 10 ans et j'habite à Lyon. J'ai une blague pour vous. Il y a une banane qui dit à une autre banane, 2 plus 2 ça fait combien? L'autre banane répond, ça fait 5. Mais non banane, au revoir.
1: Trop bien cette blague.
2: Et hop, la suivante apparaît.
5: Bonjour, je m'appelle Sana, j'ai 8 ans et j'habite à Paris. Je vais vous raconter une blague. C'est un bol et une tasse qui sont devant un évier. Je n'ai pas envie de plonger, dit le bol. À chaque fois, je bois la tasse. C'est vrai, répond la tasse. Tu n'as jamais de bol.
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0: explications sont vraiment super.
1: Est-ce que tu sais que tu as probablement déjà mangé du moisi?
2: Bah.
1: Et que pour une fois, les adultes autour de toi n'ont même pas fait... Mais enfin, qu'est-ce que tu fais? Arrête, c'est dégoûtant. Mais enfin, on ne lèche pas la porte vitrée. Mais enfin, je te l'ai déjà dit plein de fois. Mais enfin, c'est pas possible, ce gosse. Non, mais il tient toi, Guillaume. Ah bah, je te le dis, il tient toi. C'est ton côté de la famille, ça, c'est sûr. Non, non, là, les adultes nous en proposent même. Ils en mangent. Ils se pourlèchent les babines. Les adultes, ils disent « Mais quelle délice, cette moisissure! Il vient de quelle moisissure y est ?» En plus des moisissures, est-ce que tu veux d'autres indices pour découvrir le sujet du podcast du jour?
3: Oui!
1: Alors, ça se mange, c'est super dégoûtant, ça peut être mou ou dur. Je veux bien sûr parler... Crotte de nez! Ouh! Mais non, je rigole! Je vais parler du fromage! Le fromage. Il y en a qui détestent, qui trouvent que ça pue, mais que ça pue. Et il y en a qui adorent. Et moi, je trouve que ça pue, mais que ça pue. Mais j'adore. Moi, mes fromages préférés, c'est la tome de chèvre bleue, le camembert et le fromage fouetté à l'ail et aux fines herbes. C'est trop bon tout ça. J'aime bien aussi le comté, le roquefort, le maroilles, l'emmental, la raclette, la mozza, la burrata, oh le brie à la truffe, oh le mont d'or, les poisses, le Saint-Marcellin, ok, je crois que j'aime tous les fromages. Tous. Il y a des gens qui font la collecte des cailloux, des bâtons ou des feuilles, d'autres qui collectionnent les cartes Pokémon. Eh ben moi, je voudrais pouvoir collectionner tous les fromages du monde, tellement j'aime ça. Moi je serais là...
4: Attrapez-les tous! Moi, je les veux tous dans ma bouche!
1: Ouais, je suis un peu chanteuse aussi. Le fromage, c'est quelque chose qu'on mange, mais que l'on doit fabriquer. On trouve pas des fromages tout faits dans la nature. Personne ne dit jamais...
5: En fait, avec mon papy ce week-end, on est allé à Meaux cueillir du brie et c'était trop bien, surtout que mon papy, il a un coin à brie de Meaux, mais il dit que c'est un secret et que j'ai pas le droit de révéler aux gens où il est parce que c'est rare.
1: Non, le fromage, c'est fabriqué avec du lait de vache ou de bufflone, de brebis ou de chèvre et même de chamelle. Oui, oui, la femelle du chameau fait du fromage. Bon, sauf que ça, moi, j'en ai jamais mangé, hein. À mon avis, ça doit être du fromage à une bosse. Ouais, deux bosses. Attends, combien il a de bosses, le chameau? C'est le dromadaire qui a deux bosses ou c'est le chameau qui a deux bosses? Le chameau, il a une bosse, il a deux bosses, il a une bosse ou il a deux bosses? Il a... Bon, en tout cas, j'en ai jamais mangé, quel que soit le nombre de bosses. Alors, comment on fabrique le fromage? C'est difficile de répondre à cette question parce qu'il y a énormément de fromages différents qui sont donc fabriqués, différemment. Mais bon, ça ressemble toujours un peu à ça. D'abord, on récupère le lait des animaux, qu'ils aient des bosses ou non d'ailleurs, et on le met dans un grand récipient. Et après, il y a deux techniques. Soit on chauffe le lait, soit on le chauffe pas. Si on ne chauffe pas le lait, on dit qu'on fait du fromage au lait cru. Parce qu'il n'est pas cuit, il est cru en fait. Si on le chauffe, on dit alors qu'on fait du fromage pasteurisé. On le chauffe quelques minutes à 72 degrés Celsius, et ça c'est très très chaud. Si on mettait un petit poisson pour le bain qui dit la température de l'eau, il dirait « Oh,
6: c'est ça ou quoi? Oh, c'est super chaud là !»
1: Mais si c'est aussi chaud, c'est pour enlever tout un tas de bactéries qui sont dans le lait et qui pourraient être vilaines pour notre corps. Alors, elles ne sont pas tout le temps méchantes, hein, mais elles pourraient. Par exemple, les gens qui ont un bébé dans leur ventre, on leur conseille de manger du fromage pasteurisé.
7: Étape suivante.
1: Donc, notre lait, cru ou chauffé, est dans un grand saladier. Ensuite, on caille le lait. Alors, ça ne veut pas dire qu'après avoir eu chaud, d'un coup, hop, il fait froid et le lait, il dit « Oh, ça caille, là !» Et donc, le lait est caillé? Non. Ça veut dire qu'on ajoute des ingrédients qui vont faire que le lait va être un peu plus solide. Et cette étape s'appelle le caillage.
7: Étape suivante.
1: Place à l'égouttage. Il y a plein d'eau dans le cahier. Et nous, pour notre fromage, on a besoin d'enlever un max de cette eau. D'ailleurs, on dit pas eau, mais on appelle ça lactosérum ou petit lait. Bon, enfin, c'est de l'eau qu'on enlève, hein, on va pas chipoter.
7: Étape suivante.
1: Ensuite, on met le cahier dans un moule, on met du sel et on l'écrase bien. C'est le pressage, parce que, on le presse.

0: étape encore suivante.
1: Quand le fromage sort du moule, on ajoute encore une petite pincée de sel et hop! Le temps qu'il fabrique une belle croûte, on le retourne de temps en temps et on le laisse se reposer. Oui, le fromage fait un petit temps calme, voilà. On laisse le fromage tranquille pendant quelques jours, quelques mois et parfois même 10 ans.
2: Wow !
1: Tu te rends compte ? C'est super vieux 10 ans. Un fromage qui a 10 ans, il peut aller sur le siège à l'avant dans les voitures. Il prend même plus de siège auto. Il pourrait être en CM2 le fromage. Non mais il doit avoir une sacrée odeur, hein ? D'ailleurs, est-ce que tu sais pourquoi le fromage pue et qu'il sent parfois des pieds ? Non ? Eh ben moi non plus. Allez, salut ! Non, je rigole! Le fromage pue parce que quand il fait sa grosse sieste pour être affiné, on le place dans un endroit ni trop chaud ni trop sec et ça fait que de la moisissure se développe. Enfin, je dis moisissure, mais en fait, ce sont des minuscules bactéries, champignons et levures qui se disent « On est bien là, non ? Oh, allez, viens, on s'installe à plein. » Et c'est elle qui pue. Donc plus il y en a, bah, plus ça sent fort.
2: Ah, d'accord.
1: Il arrive aussi parfois que, sur le fromage, il y ait les mêmes bactéries que celles qui vivent entre nos doigts de pied. Et ça, c'est vraiment une information... dégoûtante.
2: Berk.
1: Il y a plus de 3000 variétés de fromages. Et je les aime tous, même si je les ai pas goûtés. Il y en a même qui sont faits avec du lait végétal. C'est-à-dire qu'on fait du fromage à base de noix de cajou, d'amandes, d'huile de coco. Et c'est super bon aussi. Moi, perso, j'adore. Et attention, hein, c'est pas parce que ce sont des fromages végétaux qu'ils ne puent pas aussi. Non, non, non, non, non. Ils puirent, ils poquent, ils refoulent du couvercle. Le fromage qui sent le plus fort du monde s'appelle le Vieux Boulogne. Il est fabriqué dans le nord de la France. Bravo, le nord de la France. Et enfin, dernière information, les humains fabriquent du fromage depuis au moins 7000 ans. Et ça, on le sait parce que des petits pots qui servaient à faire du caillé ont été retrouvés par des archéologues en Pologne et en Turquie. Bon, en revanche, on ne sait pas si les dinosaures faisaient du fromage. Non mais imaginez s'il y avait eu des fromagers T-Rex. Oh ! Des Fromagosaurus Rex. Des Diplocontus. Des Stegosaubibel. Oh, ça serait trop cool que ça existait. Bon, en tout cas, voilà. Ça, c'était le fromage, mais en mini-vulgaire. 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
3: Allez, promenons-nous dans les bois.
4: Pourquoi le bois des troncs d'arbres est marron?
3: Eh bien, merci pour cette question de toi, petite inconnue dont je n'ai pas le nom. Je suis avec Catherine Laine, botaniste, physiologiste végétale à l'Université de Clermont-Ferrand. Ça veut dire qu'elle est spécialiste des arbres. Alors, Catherine Laine, pourquoi le bois des troncs, pourquoi les troncs d'arbres sont marrons?
5: Oui, alors, dans ta question, il y a un petit mélange, parce que tu dis pourquoi le bois des troncs est marron. En fait, ce que tu vois de l'extérieur, quand tu regardes un arbre et qui est marron, c'est son écorce. Le bois, en fait, il est caché sous l'écorce, donc tu ne le vois pas. Mais par contre, tu as raison, il est marron aussi. Alors, on va se demander pourquoi. Donc, on va commencer par l'extérieur, par l'écorce, hein, par la peau de cet arbre. Pourquoi tous les arbres ont des peaux marrons? Alors, c'est plus ou moins des marrons foncés. Hein. Il peut y avoir des marrons gris, des marrons clairs, des marrons rouges aussi.
3: Ouais, mais ça reste quand même très marron. C'est très pas marron. Rose, quoi.
5: C'est pas rose. Et effectivement, j'imagine que quand tu dessines un arbre, tu prends ton crayon de couleur marron et tu dessines le tronc en marron. En fait, ce qui fait le marron, c'est donc l'écorce, et l'écorce est faite de liège. Le liège est la peau de l'arbre. Ce tissu, il est imprégné d'une substance qui l'imperméabilise, c'est-à-dire qui empêche l'eau d'entrer, qui empêche aussi l'eau de sortir du tronc. Et cette substance, elle est marron, naturellement. Elle est, disons, jaunâtre, brunâtre. Donc c'est elle qui colore la peau et qui fait que les troncs sont marrons. Et le bois, finalement, qui est sous l'écorce, on a dit, il est aussi marron, c'est vrai, hein, vous prenez un morceau de bois.
3: Mais alors pourquoi? Parce que ça déteint, en quelque
5: et
3: sorte
5: non. Alors là, cette fois, c'est une autre substance qui colore le bois. Et cette autre substance, la première, elle laissait le liège mou. Ce qui fait que le liège, d'ailleurs, est un tissu qui encaisse les chocs, qui protège l'arbre des chocs. Par contre, la substance qu'il y a dans le bois, qu'on appelle la lignine, elle durcit le bois. Et elle fait que ce bois, il est très résistant. Ça en fait un squelette très résistant pour l'arbre. Mais, encore une fois, c'est une substance qui, naturellement, est plutôt brune. Et donc, elle va colorer le bois aussi en marron.
3: Et est-ce que tout ça, et j'imagine, peut-être, est lié à la couleur de la terre, tout simplement, qui est marron aussi? Ou pas du tout, il n'y a pas de lien?
5: C'est une jolie question, parce que, en fait, c'est l'inverse. La terre est marron parce que se décompose dans le sol du bois mort, des écorces, qui vont faire cet humus. L'humus, c'est donc le résultat de la décomposition de toutes ces substances et qui va colorer le sol.
3: Ah, donc c'est dans ce sens-là. C'est parce qu'il y a des arbres que la terre est marron.
5: C'est parce qu'il y a des arbres, parce qu'il y a des feuilles mortes aussi qui sont aussi brunes, finalement. Et le sol nourricier, le sol vivant, il est fabriqué par la végétation qui se trouve dessus. Et la preuve, c'est que si vous enlevez la végétation, en quelques années, le sol disparaît, meurt, et vous avez un sol aride, enfin de la roche, vous n'avez plus de vie. Donc sans les plantes, il n'y a pas de vie, parce qu'il n'y a pas de sol. Et pour fabriquer ce sol, pour décomposer ces éléments végétaux, bien sûr qu'il y a des alliés. Il y a des champignons, il y a des animaux, il y a des petits insectes, des larves, des choses comme ça, et des bactéries. Donc il y a tout un ensemble, tout un cortège d'êtres vivants qui fabriquent le sol, mais la matière première qui fait ce sol, c'est d'abord et avant tout les végétaux.
3: Eh oui, il s'en passe des choses sous nos pieds. Salut les matelots!

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À Bruxelles. Salut petites oreilles. Dans cet épisode, tu vas entendre la musique de Bruxelles, la capitale de la Belgique et de l'Europe. Une musique qui fait des blagues et qui sent bon les frites. Alors, rejoins Octave et Mélo sur la Grand Place. On va bien rigoler. Nos deux petits héros passent la journée à Bruxelles. Ils ont emporté leur saxophone. C'est en Belgique que l'instrument est né, alors c'est l'occasion. Allez, en avant! La visite commence par la Grand Place. C'est la place historique de la ville. Nos deux petits héros se mettent en plein milieu et tournent sur eux-mêmes pour la regarder de tous les côtés. C'est majestueux! Surtout la maison du roi, avec sa grande tour centrale et tous ses balcons. Et oui, ici aussi, il y a encore un roi et une reine, comme dans les contes de fées. Octave et Mélo se dirigent maintenant dans une petite rue un peu cachée. Il y a tout un attroupement qui regarde dans la même direction, mais nos deux héros n'arrivent pas à voir ce que c'est. Ils se faufilent à travers la foule et arrivent enfin devant une grille. Ils lèvent les yeux. Un petit bonhomme qui fait pipi. Il est tout petit. C'est le Manneken Pis. On voit son zizi. Trop rigolo. Il paraît qu'il a sauvé la ville d'un incendie en faisant pipi sur le feu. C'est pour ça qu'il est très célèbre. Un peu plus loin, nos petits héros vont visiter le musée du peintre René Magritte.

C'est un artiste qui adorait faire des blagues. Regarde, Octave! Il est drôle, ce monsieur avec une grosse pomme verte devant le visage. Ah oui! Sur le tableau d'à côté, on voit des immeubles sous la pluie. Mais en fait, ce n'est pas de la pluie. Ce sont plein de bonhommes qui tombent du ciel. Trop marrant! Hé, viens voir, Mélo! Tu as vu ces drôles de chaussures? Ce sont des bottines, sauf qu'au bout, elles ont des vrais pieds, avec des orteils. C'est bizarre! En sortant du musée, Octave et Mélo sont attirés par une délicieuse odeur de gaufre. Elle vient d'un petit camion garé juste devant. Ça leur ouvre l'appétit. Deux gaufres au sucre, s'il vous plaît. Les deux enfants se régalent. Comme elles sont moelleuses, leurs gaufres. Un délice. Ils ont encore faim. Si on allait manger des frites, propose Mélo. Si on allait manger une frite, corrige un Bruxellois qui a tout entendu. Une frite? Mais c'est pas beaucoup, ça. On a très faim, nous. Bah, c'est comme ça qu'on dit ici. On mange une frite. Mais en fait, ça veut dire un sachet de frites. Dedans, il y en a plein, rassurez-vous. Ah, ouf! Au passage, il leur indique une bonne friterie. Allez, en route! Arrivés devant la baraque à frites, les deux amis passent commande. Deux frites, s'il vous plaît! Ils ont bien retenu la leçon. Petite frite ou grande frite? Leur demande le monsieur. Grande! Répondent-ils en chœur. Et le monsieur leur tend les deux grands sachets de frites en leur disant « S'il vous plaît !» Octave et Mélo se regardent et éclatent de rire. Bah pourquoi il nous dit ça? C'est comme ça qu'on dit ici, leur répond le monsieur. Les Belges sont vraiment trop marrants. Octave et Mélo dévorent leurs frites. Il n'en reste pas une miette. Maintenant qu'ils sont rassasiés, ils ont très envie de jouer un air de saxophone pour les passants. Mais ils ont les mains toutes grasses. Allez, à toi de jouer. Aide Octave et Mélo à se laver les mains. Tu fais comme si tu mettais du savon dans tes mains. Tu les passes sous l'eau et tu les fais bien mousser en frottant tes paumes de main l'une contre l'autre. C'est bon, il y a bien de la mousse partout ? Super. Et ben maintenant, tu frottes les mains, les doigts, les ongles. Allez, on y va, on frotte. Par-dessus, par-dessous. Bon, ben on peut rincer. Alors, c'est bon? Tu as les mains propres? Octave et Mélo aussi. Le concert peut commencer. Nos deux petits musiciens ont un succès fou. Une foule de passants se presse pour les écouter. Oh, vive la Belgique! 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
3: Hey, c'est le moment de rigoler. Et je suis sûre que toi aussi, tu as envie d'activer tes zygomatiques. Allez hop, c'est parti.
4: Bonjour, je m'appelle Raphaël, j'ai 9 ans et j'habite à la Riche.
5: Bonjour, je m'appelle Sonine, j'ai 6 ans et j'habite à la Riche.
4: On a une blague pour vous.
5: Quel est le comble pour un footballeur?
3: De ne pas avoir une tête ronde comme un ballon?
4: C'est de ne pas avoir de but dans sa vie. Bisous.
6: Et il va marquer son but!
2: Génial cette blague, je vais la raconter à mes potes.
7: Bonjour, salut l'info. Je m'appelle Alicia, j'ai 10 ans et j'habite à Pantin. J'ai une blague pour vous. Trois frères sont sur un bateau. Ils s'appellent Fou, Personne et Rien. Personne tombe à l'eau. Rien dit à Fou. Vite, appelle les pompiers pour moi. Fou appelle et dit. Bonjour, je suis Fou, j'appelle pour Rien. Personne n'est tombé à l'eau. Au revoir.
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3: Après avoir navigué toute la journée dans la pluie, le vent et le brouillard, le bateau d'Ulysse, qui est en route vers Ithaque, s'approche d'une île déserte. Il fait presque nuit et la lune est cachée dans les nuages.
4: « Arrêtons-nous ici !» crie Ulysse. « Nous irons voir demain à quoi ressemble cette terre inconnue. »
3: Le lendemain matin, réveillé par le chant des cigales, Ulysse et ses hommes emportent avec eux un peu de pain et du vin et découvrent un paysage sauvage et mystérieux.
4: « Tiens, il y a des petites crottes de biques ici. Oh mais oui, regardez, il y a des chèvres sauvages un peu partout. »
3: Tout à coup, le vent fraîchit. De gros nuages noirs s'amoncellent dans le ciel.
4: « Il va y avoir un orage !» s'écrie Ulysse. « Vite, allons nous abriter là-haut, dans cette grotte !»
3: Lorsqu'Ulysse et ses compagnons pénètrent dans la grotte, une forte odeur de paille et de fromage leur chatouille les narines. Un grand feu de bois crépite au beau milieu, et juste à côté, il y a d'énormes seaux remplis de lait, ainsi qu'une table immense et un grand bâton.
5: Partons d'ici, Ulysse. Cet endroit est bizarre.
4: Non. Je veux savoir qui habite ici.
3: Soudain, du bruit. Des pas très lourds. Un géant apparaît dans l'entrée. Il n'a qu'un seul œil, bien rond, au milieu du front.
4: Oh, un cyclope !
3: S'écrie Ulysse, et tous se cachent sous la table. Le cyclope ferme la grotte avec une grosse pierre et aperçoit les hommes.
6: Qui êtes-vous ?
4: Nous sommes des marins, répond Ulysse. Nous avons perdu notre chemin et nous sommes rentrés dans ta caverne pour nous abriter. Et toi ? Qui es-tu ?
3: Le géant gratte alors sa grosse barbe noire et dit :
6: Je suis Polyphème le Cyclope, le fils du dieu Poséidon, et vous êtes sur l'île au Cyclope.
3: Et d'un geste rapide, le Cyclope attrape en rigolant deux hommes et les avale tout cru. Puis, il s'en va et referme la grotte avec une énorme pierre.
4: Ce Cyclope n'est sûrement pas un mangeur de pain comme nous. C'est un monstre dégoûtant et un sauvage,
3: dit Ulysse.
4: Il faut sortir d'ici.
3: Lorsque le cyclope revient un moment plus tard, le courageux Ulysse lui dit :
4: Cyclope, nous avons ramené de notre pays un excellent vin. Veux-tu le goûter ?
6: Non, mais oui, alors. J'aime beaucoup le vin.
3: Alors, Ulysse et ses compagnons versent une partie de leur outre de vin dans une écuelle en bois et l'offrent au cyclope qui l'avale en une gorgée. Le cyclope en redemande. Il en boit encore une fois, deux fois, trois fois. Il boit si vite et si bien que le cyclope est complètement saoul. Et il s'adresse à Ulysse.
6: Mais toi, petit homme, comment t'appelles-tu ?
3: Ulysse répond :
4: Mon nom est Personne.
6: Personne ? C'est marrant. Alors écoute-moi, Personne. C'est toi que je mangerai en dernier.
3: Et sur ces mots, le cyclope s'écroule sur sa paillasse en ronflant.
4: Allons-y,
3: dit Ulysse. C'est maintenant. Avec quatre de ses compagnons, Ulysse retire une grosse branche d'olivier qui brûle dans le feu. Puis il s'approche doucement du cyclope. Et d'un geste précis, il enfonce la branche dans son œil au milieu du front. Le cyclope se réveille en hurlant.
6: Qu'est-ce que c'est? Je n'y vois plus rien. Je suis sûr que c'est personne qui a fait ça. C'est lui qui m'a crevé l'œil.
3: Le monstre hurle si fort que d'autres énormes cyclopes arrivent devant la grotte et entendent les cris de leur copain Polyphème.
6: C'est la faute à personne.
0: Polyphème a bu trop de vin,
3: se disent les autres cyclopes.
0: Il raconte n'importe quoi. C'est la faute à personne.
3: Et les cyclopes s'en vont en se moquant de lui. Alors que dans la grotte, les moutons affolés courent dans tous les sens, Polyphème déplace la grosse pierre pour faire sortir ses bêtes. Posté à l'entrée, il tâte la laine de chaque mouton pour être sûr qu'Ulysse et ses hommes ne sont pas montés dessus. Mais le rusé Ulysse a trouvé une solution. Il dit à ses hommes de s'accrocher fermement sous les moutons. Et tous parviennent à sortir, sans que les grosses mains sales du cyclope ne les touchent. Enfin, Ulysse, accroché sous un bélier, parvient lui aussi à sortir. Il s'enfuit à toutes jambes avec ses hommes. Une fois en sécurité, les compagnons rament vite, très vite, pour échapper à la colère du cyclope qui jette d'énormes rochers dans la mer.
6: Je vais le dire à mon père. Mon père s'appelle Poséidon, dieu de la mer, et sa colère sera terrible. Il me vengera.
3: Et tandis que le bateau s'éloigne du rivage, Ulysse regarde l'horizon et poursuit son voyage de retour vers Ithaque.

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4: Et coucou les petites curieuses et les petits curieux, qui aiment la technologie ici ?
5: Bonjour, je m'appelle Léo, j'ai 9 ans et je voudrais savoir comment on peut imprimer des pizzas, des jouets, des maisons avec une imprimante 3D. Merci de me répondre, au revoir.
4: Et c'est un plaisir de te répondre, d'autant que ta question est très pertinente Léo. C'est vrai que ça paraît presque fou qu'on puisse faire tout ça en imprimant. Donc Michel Baudouin-Lafont, professeur de sciences informatiques à l'Université Paris-Saclay, c'est vrai d'abord ?
6: Alors je pense que Léo il vit un tout petit peu dans le futur, parce que imprimer des pizzas en 3D et des maisons, on n'y est pas tout à fait, en tout cas pas dans notre vie de tous les jours.
4: Ah, ouais.
6: Mais la technologie d'impression 3D, effectivement, elle est assez fascinante, mais elle est très simple. On utilise un filament de plastique qui passe dans une buse qui le chauffe. Le plastique fond, il goutte, il tombe, il se refroidit, il sèche.
4: Et après, la forme, elle se fait comment ?
6: En fait, on construit la forme, parce qu'on va déplacer cette buse petit à petit. Donc, on va mettre des gouttes de plastique côte à côte. Et puis, quand la première couche est sèche, on fait la deuxième couche. Et au fur et à mesure, on peut former l'objet 3D.
4: Ah oui, donc presque en fait comme si on le dessinait petit à petit.
6: Voilà, c'est pas de la sculpture, c'est pas du moulage, on fabrique au fur et à mesure. On se souvient peut-être des imprimantes à aiguilles qui imprimaient avec des petits points. Bah là, c'est la même chose, avec des couches successives pour que ça s'empile et qu'on fasse des formes. Alors, il y a des contraintes techniques. Si je veux faire une maison, par exemple, dans une maison, il y a des murs, donc verticalement, ça s'empile bien. Faire un plancher horizontal, ça ne va pas pouvoir se faire avec une imprimante 3D. Il faut en fait mettre des supports dans un matériau différent qu'après on peut faire disparaître, par exemple, s'il est soluble dans l'eau.
4: Alors, pas si futuriste que ça, finalement, Léo, et les pizzas ?
6: Alors, des pizzas, on peut mettre tout un tas de matériaux différents dans ces imprimantes 3D. On peut mettre de la pâte à pizza, on peut mettre de la sauce tomate, on peut mettre du fromage. Tout ça, ça peut marcher. Il y a des gens qui ont fait ça. Du chocolat, en fait, surtout. C'est le bon client pour ça.
4: Ah ouais.
6: Par contre, les pepperonis, ça va être plus dur. Mais il y a quand même des chercheurs qui utilisent ce type d'impression pour fabriquer des tissus vivants.
4: Ah.
6: En passant des cellules, en fait, qui ont été dissociées pour les réassocier comme ça dans des assemblages. Donc, il y a des applications qui sont vraiment étonnantes.
4: Et alors, l'intérêt de le faire avec une imprimante plutôt qu'avec un autre outil, c'est quoi, Michel Baudouin-Lafont ? C'est la précision, par exemple ?
6: Alors, l'intérêt, c'est effectivement la précision de la forme, le fait de pouvoir utiliser des matériaux différents, le fait de contrôler parfaitement la construction avant de la fabriquer réellement. Et la diversité des domaines d'application, on s'en sert pour faire des prothèses, on s'en sert pour faire des bijoux. C'est très utilisé pour faire des prototypes avant de passer à de la production en série qui nécessite des moyens plus lourds, plus coûteux, etc.
4: Et le système de buse là, dont vous parliez, donc les petits tuyaux où passe le filament de plastique pour fondre, c'est le seul qui existe ?
6: Alors non, en fait, il y a beaucoup de technologies pour faire l'impression 3D. Il y en a une autre qui est assez fascinante, qui est un bain polymère, donc c'est un liquide. Et avec un laser qui solidifie le liquide à des endroits précis, la pièce en fait sort du liquide un peu de manière magique.
4: Ouais, l'apparition quasi magique, tiens, pourquoi pas d'un œuf en chocolat imprimé en 3D. Salut les matelots.

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1: Quelle bestiole as-tu choisi? Ouh là là! On dirait que ça va barder dans ce coin de forêt. Approchons avec prudence pour voir ce qui se passe. Oh, Mazette, des loups! L'affrontement de deux fauves se prépare.

0: Chez les loups, les règles de vie commune sont implacables. Il ne peut y avoir qu'un seul mâle reproducteur dans une meute. Les autres mâles doivent se soumettre ou déguerpir. Mais parfois, un loup plus brave que les autres décide de contester la domination du chef. Sur le ring, à ma droite, Alpha, c'est-à-dire le chef de meute. Une bête puissante, trapue, tout en muscles aguerris. À ma gauche, son challenger, Beta, le numéro 2 de la meute. Plus jeune, plein de vigueur et d'ambition, qui a l'inconscience de défier le maître.
1: Ouais, c'est ma nature. Je suis pas du genre à m'écraser. Alors, pépère la gonflette, tu les sors tes petits muscles de culturiste. Vas-y, vas-y. On va voir si tes tripes sont de première fraîcheur.
0: Les deux loups se font face, menaçants. Leurs oreilles sont dressées, les poils hérissés. Ils montrent leurs crocs.
1: Allez, papy boomer, faut passer la main maintenant. Avant que tu sois périmé.
0: C'est parti. Les deux loups se jettent l'un contre l'autre dans un corps à corps en diamant. Ils cherchent à se mordre, se donnent de violents coups de patte. Voilà Alpha qui se dresse sur ses pattes avant, immense. Il plonge sur son adversaire, le niaque au museau, enfonce ses canines de 5 cm dans sa truffe. Oh là là, il serre les mâchoires, du sang gicle. Beta se débat comme un diable dans un bénitier, tente de s'extirper de la prise. Il se roule au sol comme une toupie, dans un mouvement vif et donne de violents coups de rein pour se dégager. Un instant déstabilisé, Alpha lâche prise. Beta, n'écoutant que son instinct animal, bondit sur le dos du chef et la grippe à son échine. Mais par un revirement spectaculaire de souplesse, Alpha renverse son adversaire et lui plante ses crocs dans l'épaule. Un os craque. Beta est blessé. Il tente de s'échapper. Alpha le course, le rattrape, lui harponne les fesses. Les deux champions ne forment plus qu'une seule boule de poils mêlés qui tourne sur elle-même. Quelle furie ! Alpha accélère, impose sa supériorité, domine Beta de sa surpuissance, lui déchire la joue, fracasse l'articulation d'une de ses pattes et finalement l'envoie au tapis.
1: D'accord, ok. T'es le plus fort. Je me couche. Aïe. Oh.
0: Le vaincu accepte sa défaite, quitte le ring, la queue entre les jambes en signe de soumission. Il disparaît dans la forêt, les oreilles rabattues.
2: Alors, mon vieux, t'as fait preuve d'un beau courage, là, hein? Affronter un tel phénomène, là, je dis chapeau.
1: Ouais, je suis pas encore le poids, mais... Vous avez pas peur des loups, vous?
2: Absolument pas.
1: Il m'a quand même filé une belle raclée. Il aurait pu me massacrer, m'éclater la jugulaire, mais non, il m'a laissé la vie sauve. Maintenant, je suis grillé. Plus de famille, plus d'amis. Je vais devoir me débrouiller en solo.
0: Dans la nature, vivre seul, même pour un loup, ce n'est pas de la tarte. Hors de la meute, éloigné d'un groupe, le loup solitaire n'est plus protégé. Il doit en permanence être sur le qui-vive. Toujours prêt à se défendre contre les attaques des prédateurs comme les ours, mais aussi contre les meutes de loups qui protègent leur territoire. Peu réussissent à survivre.
1: Moi, j'y arriverai, c'est sûr.
2: Avec la force de caractère que tu as, tu devrais surmonter tous les dangers. Mais méfie-toi, les menaces seront nombreuses.
1: Celles des humains en premier. Certains nous ont persécutés grave. Notre race a bien failli être exterminée à cause de ceux qui nous ont chassés, piégés, massacrés.
0: Il faut bien avouer que les contes d'autrefois ont fait du loup un super grand méchant. En réalité, les adultes se sont servis de cette peur du loup pour affirmer leur propre autorité. Si tu ne manges pas ta soupe, le loup viendra te croquer.
1: Mais c'est complètement ma boule. Bon d'accord, parfois si on crève de faim, il nous arrive qu'on s'approche d'un troupeau pour essayer de choper un mouton. Mais jamais un loup ne s'est attaqué à un humain, sauf pour se défendre. Jamais un loup n'a mangé un enfant. C'est des légendes, tout ça. Au contraire, je peux même t'être très utile.
2: Des scientifiques ont démontré que le loup est effectivement nécessaire pour réguler le nombre des autres espèces. Par exemple, quand les cerfs ou les chevreuils deviennent trop nombreux, ils empêchent la forêt de se développer harmonieusement parce qu'ils broutent toutes les jeunes pousses d'arbres. Les loups rétablissent l'équilibre en les chassant pour les manger.
1: Aïe!
2: Bah, tu boites?
1: Ouais. Oui. Ça saigne encore. J'ai sûrement un os de cassé. Oh, c'est pas cool de marcher sur trois pattes. Je peux plus cavaler. Si un lièvre croisait mon chemin, je suis même pas sûr de pouvoir l'attraper. Oh. Maintenant, faut que je me dégote une petite louve qui veuille bien de moi, malgré ma patte folle. Une louve qui accepte de partager mon existence et fonder une famille.
2: Après une grossesse d'environ 2 mois et une portée possible de 4 ou 6 louveteaux chaque année, un couple de loups peut espérer avoir une belle descendance. Pour faire naître ses petits en toute sécurité, la louve se met à l'abri dans la tanière que les autres loups de la meute ont préparée. Malgré ces précautions, seuls 1 ou 2 petits parviendront à l'âge adulte, car la vie dans la forêt est pleine d'imprévus et de dangers. Oh, notre ami s'est arrêté net, tendu, oreille dressée, truffe au vent. Tu as repéré quelque chose?
1: Oui, je crois. Attendez.
2: Il s'approche d'un bosquet, entre sa truffe dans les buissons, flaire un rocher. Qu'est-ce que tu cherches comme ça?
1: Je crois que c'est elle. Ma louloute, ma petite fiancée de quand j'étais louveteau. On s'est perdu de vue depuis longtemps, mais je la kiffe toujours. Elle était si fraîche et tellement stylée. Je suis sûr que c'est elle. C'est son odeur. Elle est passée par là. Il y a 1 jour ou 2, pas plus.
2: Le loup est ultra sensible aux odeurs. Il peut flairer un gibier à plus de 2 km et même sentir un danger imminent. Les chiens, dont les loups sont les lointains ancêtres, ont gardé ces performances olfactives. Signale-lui ta présence avec ton fameux cri. Ouh, ouh, elle saura que c'est toi.
1: C'est pas l'envie qui me manque, mais non. Si je me mets à hurler, d'autres loups vont me repérer et me chercheront des crosses. Dans mon état, vaut mieux que je reste prudent. Je vais plutôt la suivre à la trace.
2: Le temps se gâte, on dirait.
1: Ras-le-bol, s'il pleut, j'aurai du mal à flairer les odeurs. Il se peut même que je perde la piste de ma louloute.
3: Mets ton loup à l'abri.
1: Attendez, c'est peut-être pas perdu. Je sens que le vent tourne.
2: Eh ben dis donc, la chance est de ton côté. L'orage s'est déplacé au dernier moment. On n'a reçu que quelques gouttes. Ça y est, on arrive à l'orée de la forêt.
1: Oh, Denis, regardez ce petit point noir tout en bas. C'est elle, ma louve adorée. Trop de la balle.
2: Eh ben, je crois que c'est le moment de se quitter. Allez, file. Attachant, hein, ce jeune loup. Un vrai petit chef de meute en devenir. À ce propos, chez les loups, comment appelle-t-on le chef de meute? Alpha? Bêta? Gamma? c'est ça. Alpha, le mâle alpha, comme la première lettre de l'alphabet grec. C'était bestiolement génial.
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2: Bonjour, je m'appelle Faustine, j'ai 10 ans.
3: Salut Faustine.
2: Voici ma blague. Un homme est au volant de sa voiture quand il entend à la radio « Attention, sur l'autoroute A33, une voiture roule en sens inverse. » Une voiture, mais il faut que je les prévienne, il y en a des centaines plutôt, dit le conducteur.
3: Oh là là, il est sacrément tête en l'air ce conducteur.
4: Bonjour, je m'appelle Anne, j'ai 10 ans, je vais vous raconter ma blague.
3: On t'écoute.
4: Comment les chasseurs font-ils pour attirer les lapins ? Ils imitent le cri de la carotte.
0: Trop bien ta blague !
3: Et pour attirer les tortues, tu fais le cri de la laitue ?
5: Bonjour, je m'appelle Yuri, j'ai 9 ans.
3: Hello Yuri.
5: C'est 4 tartines qui jouent à cache-cache. Et il y a une tartine qui va voir une autre tartine et il dit « On n'est plus que 3 !» Jean-Paul s'est fait griller.
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0: Hey, t'as regardé sous le lit, là?
1: Pas précisément, non. Mais j'y vais immédiatement.
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0: Tu es là? Tu m'entends? Alors ouvre grande tes oreilles, je vais te raconter une histoire. Une histoire qui est arrivée à Toudou, mon doudou. Toudou va à la piscine. Toudou, mon doudou, est tout mou, tout fou, tout chou, il me suit partout. Tiens, le voilà. Aujourd'hui, c'est le jour que Toudou attend depuis longtemps. Aujourd'hui, Toudou va à la piscine. Youpi! Toudou est impatient de jouer dans l'eau. Avant de se baigner, il faut se déshabiller. Ce n'est pas facile pour un petit doudou de se déshabiller tout seul. Viens, Toudou, je vais t'aider à mettre ton maillot de bain. C'est bien. Et maintenant, mon doudou, il faut mettre tes affaires dans un petit casier que l'on va fermer à clé. Attention, Toudou, ne perds pas la clé, sinon on ne pourra pas se rhabiller. Viens mettre ton bonnet de bain sur la tête.
1: Oui, oui, oui.
0: Mais Toudou n'aime pas mettre un bonnet sur sa tête. Ça lui fait mal. Ça lui tire les poils.
1: Oui.
0: Voilà, Toudou. C'est fini. À la douche, maintenant. Arrête ton cinéma, Toudou. C'est comme ça.
1: Non.
0: Avant d'entrer dans l'eau de la piscine, il faut se doucher.
1: Non, non, non, non, non, non.
0: Allez, Toudou,

Passe-toi sous l'eau. Tu vois, ce n'était rien. Après la douche, tout doux, mon doudou est tout mouillé et il a un peu froid. Alors pour se réchauffer, il court vers la pataugeoire parce que dans la pataugeoire, l'eau est toujours chaude. Ne cours pas, Toudou, tu vas glisser. Mais Toudou a déjà sauté dans l'eau de la pataugeoire. Quel coquin, ce Toudou! Et il a éclaboussé tous les autres petits-enfants. Et maintenant, il fait la nage du petit chien. Plaf, plouf, plouf, plaf, plouf, plouf, plaf. Et toi, est-ce que tu sais faire la nage du petit chien? Toudou s'amuse bien dans la pataugeoire, mais il ne veut pas rester à barboter avec les tout-petits. Il veut aller nager avec les grands, dans le grand bassin, là où il y a le grand toboggan. Attends, Toudou. Pas trop vite. Dans le grand bassin, tu n'as pas pied. Tu ne peux pas y aller si tu n'as pas mis tes brassards.

Viens me voir. Tends les pattes. Voilà. Tu es prêt maintenant. Tu peux y aller. Tout doux est très fier d'aller dans le grand bassin, là où il y a le grand toboggan. Tout doux monte les escaliers du grand toboggan. Oh là là, que c'est haut! Ça va être très rigolo! Tout doux s'assoit sur le toboggan, il pousse sur ses petites pattes musclées et c'est parti! Waouh! Tout doux glisse sur le toboggan. Ça va de plus en plus vite! Doudou a l'impression de s'envoler. Et... plouf ! À l'arrivée, Doudou tombe la tête la première dans l'eau. Pauvre Doudou. Il a bu la tasse. Maintenant, Doudou a la gorge qui pique. Et ses yeux piquent aussi. Ils sont tout rouges. Ne pleure pas, mon doudou. Ce n'est pas grave. Ça va passer. Tu avais simplement oublié de mettre tes lunettes. Tiens, les voilà. Mets-les bien sur tes yeux. Comme ça. Tu vas pouvoir mettre la tête sous l'eau. Et toi, est-ce que tu sais mettre la tête sous l'eau? Est-ce que tu aimes bien?

Toudou plonge la tête sous l'eau. Grâce à ses lunettes, il peut ouvrir les yeux sous l'eau. Toudou voit des pieds, des bras, des jambes qui bougent toutes seules. Oh, mais qu'est-ce que c'est que ça? C'est Séraphin le dauphin, le copain de Toudou. Quelle surprise! Toudou est fou de joie. La piscine, c'est bien, mais c'est encore mieux quand on a un copain dauphin pour jouer dans l'eau. Et toi, est-ce que tu aimes bien aller à la piscine ? Et maintenant, c'est l'heure de danser. Avec tes pieds, avec tes mains, avec ta tête ou avec ton nez.

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0: Merci Marie-Victoire pour ta question. Est-ce que les pièces de monnaie sont toujours rondes? Et c'est une bonne question. Bruno Collin, vous êtes spécialiste de la monnaie. Ça tombe bien que vous soyez là. Ça n'est pas un hasard. Vous êtes historien. Alors, répondez à petite Marie-Victoire.
1: Alors, en fait, les toutes premières monnaies métalliques donc, qui ont été inventées au 7e siècle avant Jésus-Christ avaient plus la forme d'une goutte d'eau. Donc pas tout à fait ronde, un peu ovale. Mais très rapidement, elles ont pris cette forme ronde. Et du coup, tous les pays qui ont adopté la monnaie ont adopté cette forme ronde comme étant une forme plus pratique. Pourquoi plus pratique qu'un carré? Eh bien, imaginez que dans votre poche, vous avez des monnaies carrées. Mmh. Eh bien, vous allez vous retrouver avec des trous dans le porte-monnaie, vous allez vous abîmer la cuisse avec ces pièces carrées parce que les angles vont immédiatement pénétrer. Donc, c'est pour ça que, je dirais, c'est un usage de faire des formes rondes. Et les spécialistes disent que c'est la forme qui est la plus pratique qui a jamais été inventée. Et aujourd'hui, pratiquement, l'essentiel des monnaies sont rondes. Mais en revanche, il existe beaucoup d'autres formes, en fait.
0: Par exemple.
1: Le Japon, par exemple, qui a émis des pièces en argent qui avaient la forme de petits lingots rectangulaires jusqu'au 19e siècle. Et des grosses pièces en or qui, elles, avaient une forme ovale, très plate, et sur lequel la valeur était inscrite avec de l'encre de Chine.
0: Waouh !
1: Voilà, une forme assez rare.
0: Mais ça n'existe plus.
1: Non, ça n'existe plus.
0: Il y en a d'autres ?
1: Vous avez eu la Thaïlande, qui à l'époque était le royaume de Siam, qui utilisait des monnaies d'argent en forme de bille, et qui comportait un petit trou qui permettait de les enfiler sur un collier.
0: Ah !
1: Voilà. Certains pays, surtout asiatiques, qui ont frappé des monnaies carrées, mais avec des coins arrondis, justement.
0: Pour ne pas se faire mal.
1: Pour éviter de se faire mal. Tout à fait. On l'a trouvé ça en Birmanie ou à Ceylan. Vous avez également beaucoup de pièces à 6 pans, c'est-à-dire hexagonales, qui sont fabriquées dans le monde, toujours aujourd'hui.
0: Celles-là, donc, elles sont en circulation. On
1: peut en trouver circulation.
0: Et ça, c'est où, par exemple?
1: Alors, justement, quelquefois, là, je vous ai parlé de pays lointains, mais vous avez des pays plus proches qui sont très typés. C'est, par exemple, la Grande-Bretagne. Depuis 1969, elles émettent des pièces de 50 pence qui sont heptagonales, c'est-à-dire des pièces à 7 pans. Et la pièce de 20 pence qui, elle, est hexagonale depuis 1982. Et là, je vous parle que de formes contemporaines de la monnaie, car on a connu bien d'autres bizarreries. Vous avez eu, par exemple, dans l'histoire, des monnaies en forme de couteau, des monnaies en forme de bêche en Chine, des barres de sel. Vous avez eu des anneaux de cheville en bronze, en particulier en Afrique, qu'on appelait des manilles. Vous avez eu des coquillages, qui ont circulé dans tout l'hémisphère sud, pratiquement jusqu'au 19e siècle. Vous avez eu des ceintures de perles, vous avez eu des rouleaux de plumes, vous avez eu des roues en pierre dans l'île de Gap, dans le Pacifique, des roues en pierre de plusieurs tonnes qui servaient de monnaie.
0: Oh, pratique.
1: Et parmi les plus surprenantes, je citerai ce qu'on appelait des monnaies timbres, qui ont circulé beaucoup au 19e siècle et au début du 20e siècle. En fait, c'était des monnaies rondes, cette fois-ci, qui se composaient d'une surface métallique, qui portait le plus souvent une publicité, ce qui était assez moderne pour l'époque. Et de l'autre côté, on mettait un timbre neuf, qui était protégé par une pellicule transparente. Et la valeur faciale de la monnaie correspondait à la valeur faciale du timbre.
0: Donc ça faisait monnaie plus timbre, deux en un.
1: Ça faisait monnaie plus timbre, c'est-à-dire que quand vous ne vouliez plus utiliser la monnaie, vous enleviez le timbre et vous pouvez le mettre sur une enveloppe. Bref, comme on dit, dans la monnaie, ça tourne rond.
0: Ça tourne rond et il y a de quoi faire. Un festival, ma parole. Salut les matelots.

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Le tennis. Salut petites oreilles. Dans cet épisode, tu vas entendre la musique du tennis. Une musique qui rebondit, qui met des smatchs et qui monte au filet. Alors, attrape ta raquette et rejoins Octave et Mélo sur le terrain. Depuis le début de l'année, Octave et Mélo apprennent à jouer au tennis dans un club du quartier. Ils adorent ça. Et aujourd'hui, c'est le jour du grand tournoi. Mélo s'est entraînée toute l'année pour ça. Elle se sent prête. C'est sûr, elle va gagner. Elle se voit déjà tout sourire et médaille autour du cou sur la première marche du podium. Le cœur en fête, elle marche fièrement sur le chemin du club. À l'entrée, il y a un grand tableau avec les noms des joueurs qui devront s'affronter pour le premier match. Tous les petits tennisman se pressent et jouent des coudes pour trouver leur nom sur la liste. Oh mince alors ! Octave et Mélo découvrent qu'ils vont devoir jouer l'un contre l'autre. Les deux amis se regardent et se font un petit sourire gêné. « Bon ben, que le meilleur gagne !» lance Octave. « De toute façon, on est là pour s'amuser. »« Allez Octave, tu dis ça parce que tu sais bien que tu n'as aucune chance face à mon revers foudroyant !» répond Mélo, très sûr d'elle. Sur ce, ils se mettent en route vers le terrain. L'arbitre tire à pile ou face pour savoir qui va commencer à servir. Tiens, c'est Octave. Nos deux petits joueurs se serrent la main avant de s'installer de chaque côté du filet. Chacun sautille sur place pour s'échauffer avant de commencer. Mélo rajuste ses chaussettes et resserre ses lacets. Octave fait rebondir la balle jaune au sol avec sa raquette. Et puis, il se positionne. Lance la balle.

balle en l'air et la frappe pour engager le jeu. Mélo court vers la balle, tente un coup droit, mais trop tard. La balle est déjà derrière elle. Elle a tapé dans le vide. Au coup suivant, Mélo renvoie la balle. Mais en dehors des lignes du terrain. Cette fois, elle a tiré trop fort. Son revers foudroyant est un peu trop foudroyant, visiblement. Zut, ça démarre mal. Allez, il faut qu'elle se reprenne. Pourtant, c'est encore Octave qui gagne les deux points suivants et qui s'étonne de remporter la manche. Il voit Mélo qui se décompose. Son visage est tout fermé. Ses sourcils sont froncés et ses lèvres pincées. Elle passe visiblement un mauvais moment. Et il ne sait pas trop quoi faire pour l'aider. Il ne fait même pas exprès de gagner. Bon, c'est à elle de servir maintenant. Mais ce n'est décidément pas son jour. Soit la balle ne passe pas le filet, soit elle n'atterrit pas au bon endroit. Mélo essaye de ne pas écouter la petite voix dans sa tête qui lui dit qu'elle n'y arrivera pas. Mais ce n'est pas facile. Et en plus, si elle perd le prochain point, elle perd le match et adieu le podium. Oh non. Allez, à toi de jouer. Aide Mélo à se détendre avant qu'elle ne joue ce dernier point crucial. On va faire un petit exercice de respiration. Ça te dit ? Alors, d'abord, tu t'installes le plus confortablement possible. Tu cherches la meilleure position pour toi. C'est bon ? Maintenant, tu peux laisser tes yeux se fermer. Et tu vas imaginer un beau bouquet de fleurs. Les fleurs sont de toutes les couleurs. Jaune, bleu, rouge, rose, violet, orange. Qu'est-ce qu'elles sentent bon ! Tu prends quelques instants pour respirer le parfum délicat de chacune d'elles.

À chaque inspiration, tu sens l'air frais qui rentre dans tes narines, qui descend dans ta gorge et qui gonfle tes poumons. Mais quand tu expires, tu sens l'air plus chaud qui s'en va. Ça fait du bien, hein ? Ça apaise. Est-ce que tu le sens ? Tu peux le refaire encore une fois ? Mélo, elle, se sent déjà mieux et beaucoup plus détendue. Allez, le match reprend et elle fait un beau service. Octave renvoie la balle en faisant attention à ne pas tirer trop fort. Mélo lui renvoie. Octave lui renvoie. Et puis Mélo. Et puis Octave. Et encore un échange. Et encore un. L'arbitre suit la balle qui s'envole de gauche à droite et de droite à gauche. Quel échange ! Ça, c'est du beau jeu ! Oh, Mélo fait un joli revers. Pas trop fort. Octave, lui, frappe la balle en coup droit et Mélo lui renvoie encore. Ah, elle est contente ! La petite voix dans sa tête s'apaise. Mais hélas, elle finit quand même par commettre une faute. Sa balle atterrit dans le couloir juste derrière la ligne blanche et c'est perdu pour Mélo. Octave n'ose pas trop se réjouir. Il ne veut pas lui faire de peine. Mais Mélo lui sourit. Elle s'avance jusqu'au filet pour lui serrer la main. Bravo Octave, tu as été très fort. Merci Mélo. Toi aussi, tu sais, c'est juste que tu étais un petit peu trop stressée ce matin. Allez, ce n'est que partie remise. L'an prochain, tu seras championne, c'est sûr. 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
4: Bonjour, c'est Lucas, j'ai 7 ans et j'habite à Marseille et je voudrais vous raconter ma blague. Quelle est la femelle du condor ? La chambre à coucher, car c'est la condor.
1: Elle est super cette blague.
5: Bonjour, je m'appelle Romy, j'ai 8 ans et j'habite à Saint-Étienne. J'ai une blague à vous dire. Deux escargots montent en arbre. Quand ils arrivent en haut, l'un des deux dit « Eh ben dis donc, on en avait bavé, hein. Merci, au revoir. »
3: Super cette blague.
6: Bonjour, je m'appelle Loane. J'ai 8 ans, j'habite à Portée-sur-Garonne. Voici ma devinette. Pourquoi les chercheurs ont-ils des trous de mémoire ? Parce qu'ils se creusent la tête. Merci, au revoir.
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0: Bonjour petits et grands scientifiques de France Musique. Dans ce nouvel épisode du Labo, nous allons nous intéresser à un phénomène. Oui, un phénomène qui dure depuis quelques années et qui est, comment dire, au top top top en ce moment. Allez, c'est parti, SOSO. Direction la planète K-pop.
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0: Pour celles et ceux qui se demandent très légitimement « Mais c'est quoi la K-pop ?» Eh bien, nous nous posons ici, non loin du Japon, non loin de la Chine, à Séoul, en Corée du Sud, où est né et d'où part ce courant musical. Je dirais même ce courant culturel. Regarde, SOSO, comme Séoul est une ville étonnante. On y croise de magnifiques temples et palais qui imposent le respect, mais aussi des buildings et des gratte-ciel immenses et super modernes. Oh, la ville est chaleureuse, hein. Il y a plein de couleurs, des néons, des petits cafés ouverts, de la musique et des affiches avec les têtes des plus grandes stars de la K-pop. Oh, d'ailleurs, celle-ci, je la reconnais. C'est l'affiche du film K-pop Demon Hunters. J'adore. Eh bien voilà, une bonne entrée en matière pour essayer de comprendre ce qu'est la K-pop. Car dans ce film, petit bijou sorti en 2025, tout l'univers de la K-pop est parfaitement représenté. Et c'est un immense succès mondial, parmi les films d'animation les plus regardés de l'histoire de la plateforme de streaming dont le nom commence par un N. Vous voulez l'histoire? Le pitch? Le fil narratif? Bien sûr! Alors c'est parti! K-pop Demon Hunters, c'est l'histoire d'un groupe de K-pop féminin qui s'appelle Entrix et qui, en plus d'être au top du sommet de la gloire, a de grands pouvoirs et chasse les démons qui rôdent aux alentours. Concerts, promotions, enregistrements, le rythme est éreintant, la pression est immense, surtout lorsqu'un nouveau groupe de K-pop masculin, cette fois-ci, les Saja Boys, débarque. En plus de leur carrière, nouvel album et autres séances de dédicaces, les filles doivent sauver le monde et protéger la population d'esprits maléfiques qui se nourrissent des émotions humaines. K-pop Demon Hunters, c'est une histoire de musique, mais aussi de fantastique, de maléfique, et bien sûr d'amitié et d'amour. Et là, vous allez me dire... Ah non, mais super! Mais ça nous dit toujours pas ce qu'est la K-pop, en fait. Eh bien si, justement. Ça en dit beaucoup. D'abord, la K-pop, ce n'est pas un style musical unique. C'est un courant, une culture pop complète. Des groupes très identifiés, presque en compétition permanente, avec des fans ultra investis, qui connaissent les couleurs, les symboles, les gestes, les histoires de leur groupe préféré. Chaque groupe a une identité hyper travaillée. Le son, le look, les clips, les personnages, le récit qu'on raconte autour d'eux. Et surtout, la K-pop, c'est aussi la danse. Des chorégraphies millimétrées spectaculaires pensées pour la scène, la caméra et les réseaux sociaux.
3: Ah, et la musique alors?
0: La musique, elle, mélange tout. L'influence de la pop et du hip-hop américain, de l'électro, parfois des ballades traditionnelles, chantées en coréen et parfois en anglais. En fait, la K-pop ressemble beaucoup à Séoul. Un peu de tradition, énormément de modernité, de la vitesse, de la couleur, de l'énergie. Et surtout, un objectif très clair. Viser le haut, le très haut, le top du top du top. Mais d'ailleurs, s'ils visent le top, c'est peut-être aussi parce que ça n'a pas toujours été le top en Corée. Loin de là. Allez, c'est l'instant histoire. L'instant histoire.
4: La Corée du Sud est héritière d'une civilisation ancienne, façonnée par des royaumes puissants et une culture raffinée. Marquée au XXe siècle par la colonisation japonaise, puis par la guerre de Corée dans les années 1950, elle se reconstruit dans la douleur avant de connaître un développement économique fulgurant. En quelques décennies, le pays passe de la pauvreté à une société ultra-moderne, devenue aujourd'hui un pays reconnu pour ses technologies, son cinéma et sa musique qui résonne dans le monde entier.
3: Mais alors, il n'y avait pas de musique avant cela ?
0: Bien sûr que si, la musique est partout, depuis toujours. D'ailleurs, dans les années 1950, un groupe de trois filles a été très célèbre jusqu'aux États-Unis, les Kim Sisters. Mais on ne peut pas encore parler de groupe de K-pop. Le premier groupe de K-pop

0: apparaît plutôt dans les années 90, à un moment où dans cette société en pleine ébullition, les jeunes regardent de plus en plus la télé et découvrent des stars de la musique américaine comme Madonna, mais aussi des groupes de pop japonais. Et c'est ainsi qu'apparaît et émerge Sotaiji and Boys. Ensuite, dans les années 2000, ce sont les débuts d'Internet, enfin plutôt du haut débit et des vidéos qu'on s'échange. Et là, la K-pop commence à faire tout le tour de l'Asie, notamment avec des groupes comme Girls' Generation. Et la musique coréenne fait carrément le tour du monde et à la vitesse de l'éclair avec Psy et son titre Gangnam Style. Tout le monde fait la danse du cheval. Oppan Gangnam Style. 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Oppan Gangnam Style. Depuis 2015, la reconnaissance de la K-pop est mondiale, même si en France, on reste un petit peu à la traîne du phénomène. Les groupes BTS et Blackpink battent des records mondiaux. Albums en tête du Billboard américain, tournés dans des stades sur tous les continents et milliards de vues sur YouTube. Aujourd'hui, la plupart des fans de K-pop ne vivent même pas en Corée, mais en Europe, en Amérique ou en Amérique latine. Alors évidemment, la concurrence est rude et on ne peut parler de K-pop sans parler des coulisses cruelles et difficiles de ce monde ultra concurrentiel. Ce que je veux dire par là, c'est qu'il y a une telle concurrence entre les groupes que les artistes sont traités comme des machines pour arriver au fameux top top top. On leur demande des sacrifices énormes. Ils et elles sont coupés de leur famille, de leurs proches. Ils doivent suivre des entraînements et des régimes draconiens. On leur demande même de modifier leur visage via la chirurgie esthétique.
1: Mais c'est pas une vie de star, ça.
0: Mais non. Et les chansons de K-pop ne sont pas seulement légères et acidulées. Elles parlent aussi de sujets très importants en Corée, comme la compétition à l'école, la fatigue mentale, l'angoisse, l'estime de soi. Des éléments que l'on retrouve aussi dans le film K-pop des Manhunters. Et qui montrent bien que si la K-pop touche le monde entier, c'est peut-être parce qu'au-delà du top top top, elle raconte aussi que c'est pas si facile d'être jeune aujourd'hui, dans un monde rapide, compétitif, où l'on nous demande beaucoup, parfois trop, bah, surtout à des jeunes. Tu vois SOSO, la K-pop nous fait rêver, nous fait danser, mais elle nous fait réfléchir aussi. Oh, on devient de vrais philosophes. Allez, on file au labo. Et à la prochaine, petits et grands scientifiques de France Musique.

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3: Et coucou les petites curieuses et les petits curieux, allez, on fouille.
4: Bonjour, je m'appelle Laurie, j'ai 15 ans et je voulais savoir, quand on déterre un mammouth, est-ce qu'on ne prend pas le risque de déterrer une maladie qui n'existe plus ? Merci, au revoir.
3: Alors ça, c'est une grande frayeur qui pourrait faire un bon film, un virus inconnu qui ressurgit en même temps qu'un mammouth. Ludovic Orlando, les mammouths, vous en avez eu entre les mains puisque vous êtes paléogénéticien, spécialiste de l'ADN ancien, donc vous avez plutôt eu des os de mammouth. Est-ce qu'il y a un risque ?
5: Alors Laurie, merci pour la question. Évidemment, c'est une question que je me pose quasiment tous les jours car mon métier à moi, c'est non pas de déterrer des mammouths, mais c'est de récupérer

0: dans des vestiges archéologiques qui pourraient être des vestiges de mammouths ou d'autres espèces de l'ADN. Et donc, quand on fait ce métier-là, on est soi-même le premier à être exposé à ce risque de contracter une nouvelle maladie. Et je ne suis pas particulièrement courageux, donc s'il y avait un risque, je préférerais l'éviter ensuite. Plutôt que penser qu'à moi, j'aimerais pas être à marquer l'histoire pour être la personne qui ramènerait sur Terre une maladie terrible qui décimerait l'humanité. Donc, non seulement moi, mais toute ma communauté, la communauté qui travaille sur l'ADN des espèces disparues ou du passé, eh bien, s'est posé cette question depuis très longtemps. Et il se trouve que l'ADN que l'on récupère, il est dans un état très, très abîmé. Pour donner une image, l'ADN d'un mammouth, c'est à peu près 3 milliards de lettres, les lettres CAGT. Eh bien, ces lettres-là, elles ne subsistent plus que par petits mots de 50 lettres. À la place des longues phrases de 3 milliards de lettres, il n'y a plus que des petits bouts de 50 lettres. Et donc, quand on a ce mélange de petits bouts de fragments d'ADN, quand bien même on reconstituerait l'ADN dans son entier, il n'y a aucune cellule qui est capable de vivre avec cette information complètement mélangée. Donc, ça veut dire que les cellules de bactéries, des maladies auxquelles tu penses, Laurie, eh bien, pourraient pas se remettre à fonctionner d'une certaine manière.
1: Mais pourquoi peut-être que Laurie pose cette question ? Parce qu'on entend dire qu'avec le permafrost, le pergélisol qui est en train de fondre, des virus pourraient réapparaître.
0: Alors, c'est vrai pour les bactéries, ce que je viens de dire, que l'ADN est très fragmenté, mais en fait, c'est vrai pour n'importe quel autre type d'organisme, et en particulier les virus. Donc, pour vous donner une idée, si je découpe les mots d'une page de n'importe lequel de votre livre préféré et que je les mélange, j'arriverai pas à retrouver le texte initial. Il me faudrait le texte initial dans le bon ordre pour essayer de continuer à mobiliser ce texte. Et donc, c'est peu vraisemblable, et à ce point même que moi, dans certains de mes travaux, alors même que je réussis à récupérer l'ADN de maladies du passé, je pense par exemple à la peste de 1720 à Marseille, qui a décimé la moitié de la population marseillaise, eh bien, alors qu'aujourd'hui on extrait l'ADN des gens défunts à cette époque, on ne s'est pas contaminé nous-mêmes par cet ADN. Et donc, ce qu'il faut savoir, c'est que plutôt qu'un risque, les travaux qui visent à séquencer, caractériser l'ADN des espèces disparues, quand ils découvrent des maladies de jadis, du passé, eh bien, ces travaux-là peuvent nous donner des clés pour comprendre ce qui causait la virulence des maladies dans le passé, et même pour certains laboratoires, vont pouvoir nous donner des outils thérapeutiques si des types de maladies de ce genre réémergeaient sur Terre naturellement, non pas par le fruit des laboratoires qui s'intéressent à l'ADN du mammouth.
1: Donc pas de risque, hein. Tout le monde reste calme. Salut les matelots!

0: 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Allez, on s'écoute une petite bestiole.
1: Quelle bestiole as-tu choisi? Oh, un grognement très sonore. Ça doit être une grosse bestiole. Le grognement se rapproche. Ça ressemble à un brame de cerf. Brrr, il fait frais par ici. C'est encore l'hiver dans cette immense plaine de Suède. J'ai bien fait de garder mon gros manteau. Oh, là, devant moi, un immense animal avance. Il porte de grands bois sur la tête. On dirait bien un cerf, mais il semble plus grand. Et cette petite barbichette sur le menton? Mais oui, c'est un élan.
2: La nourriture est naze par ici.
1: Quelle stature! J'avais remarqué que c'était une grande bestiole, mais de plus près, c'est encore plus impressionnant. Je pourrais presque passer sous ses jambes sans m'accroupir. L'élan est un cervidé. Il appartient à la famille des cerfs, mais il est plus grand. C'est même le plus grand des cervidés. Un élan mâle mesure à peu près 2,30 m au garrot, alors qu'un cerf ne fait que 1,40 m.
2: Il n'y a vraiment rien à manger. Nul. Non mais regarde-moi ça. Des heures que je broute de la mauvaise herbe. Cette fichue plaine est toute dégarnie. Hé, hey, toi là, pousse-toi un peu du milieu, je suis occupé.
1: Oups, désolé, je ne savais pas que je gênais.
2: Non, c'est pas que tu gênes, mais disons que ça m'énerve de pas trouver ce que je veux pour brouter de l'herbe de qualité, tu vois. Ici, c'est juste pas possible de se faire un repas digne de ce nom. L'herbe est trop sèche. Moi, je ne mange que des jeunes pousses, bien tendres. Les morceaux d'écorce, les feuilles de saule ou de bouleau. Tiens, j'en salive rien que d'en parler.
1: As-tu essayé la forêt un peu plus loin là-bas? Elle a vraiment une végétation très différente de la plaine. Ici, tu ne vas trouver que des herbes à même le sol, très peu gorgées d'eau.
2: Bah oui, hein, je suis au courant. J'ai grandi dans ces forêts. Quand j'ai quitté ma mère à l'âge de 1 an pour prendre mon indépendance, j'en ai profité pour explorer de nouveaux horizons, sortir de la forêt. Mais finalement, les plaines, c'est pas fait pour moi. Allez, pousse-toi du milieu.
1: L'élan s'éloigne. Il sort de la plaine et entre dans l'immense forêt. De loin, il a la même silhouette qu'un cerf. Cerf et élan se ressemblent beaucoup. Mais pour dire élan en suédois, on dit eil. Eh oh, attends-moi! Tu es vraiment pressé de quitter les plaines?
2: Je suis surtout pressé d'atteindre les bonnes plantes à manger. Je les sens! C'est par là! Ah! Ah, c'est si bon de revoir une forêt géante, bien fournie.
1: Malgré son poids de mâle adulte, environ 500 kilos, l'élan peut galoper comme un cheval et courir à plus de 30 km/h. Mais il ne peut pas atteindre cette vitesse dans une forêt trop dense, car il est encombré par ses bois. Les bois de l'élan sont des protubérances osseuses qui sortent de son crâne et s'étendent sur chaque côté de sa tête. Contrairement à ceux des cerfs, les bois des élans sont palmés et étalés. Ils peuvent atteindre jusqu'à 1,60 m chacun. Ils lui servent à affronter d'autres mâles en période de reproduction. Or, qui dit pas de combat, dit pas de femelle conquise. Cela dit, il perd ses bois en décembre, mais bien après la période de rut.
2: Oh, c'est ça! Tout ce que je cherchais! Des saules, des bouleaux! Magnifique! Ah, c'est précisément ce qui me manquait dans les plaines.
1: La diversité des végétaux apporte à l'élan une belle richesse nutritive pour son corps.
2: D'où est-ce que ça sort, ces bruits bizarres? On dirait qu'on coupe des arbres juste devant nous.
1: L'élan baisse la tête et se met en garde. Il bloque sa nuque et positionne ses bois devant lui, près du sol. Oh! Un arbre vient de chuter. à quelques centimètres de l'élan.
2: Ah, bon sang de bois!

0: Encore ces saletés de castors. Je parie qu'ils nous ont même pas vus. Ces bestioles-là bossent trop, toujours à bouffer des troncs pour construire leurs barrages sans faire gaffe où chutent leurs arbres. Mouah ! Eh oh ! Mais ça va pas bien, non, de faire tomber des arbres sur les autres ?
1: Les castors sont de précieux alliés pour les élans. En rognant les troncs et les grands végétaux, ils lui rendent plus accessibles les fameuses jeunes pousses dont l'élan raffole. Or, manger, pour l'élan, c'est un sport national.
0: Tiens, de jolies petites pousses sur le tronc brisé. Oh, et là, de l'écorce, de la mousse et du lichen. Non mais pince-moi, je rêve. C'est un régal. Pour que le repas soit complètement parfait, je vais aller manger aussi ce qui se cache sous l'eau.
1: Vraiment ? Tu ne risques pas de glisser à cause du courant ? Et puis, comment tu vas faire pour brouter sans boire la tasse ?
0: Oh, t'es trop inquiet, toi. T'en fais pas, je suis fait pour ça. J'adhère super bien au sol mouillé. Même s'il y a du courant. Regarde la forme de mes sabots. Ils sont élargis grâce à une palmure entre les doigts. Ça me permet de ne jamais glisser, ni sur le sable, ni sur les cailloux. Allez, enfile ton masque, on passe au dessert.
1: L'élan s'avance dans la rivière. Il reste bien stable. Malgré la profondeur, le ventre de l'élan est totalement au-dessus du niveau d'eau. Il est très haut sur pattes, ce qui lui donne l'air d'être en permanence monté sur des échasses. Le voilà, qui plonge la tête dans l'eau. Il en ressort avec des plantes plein la gueule.
0: Mâcher les herbes aquatiques, il n'y a pas mieux. Du jonc, de la massette, un régal. Et comme je suis une des seules bestioles herbivores à en manger, pas de concurrence. Je suis certain de ne jamais en manquer.
1: Tu restes longtemps la tête sous l'eau?
0: Je peux rester jusqu'à une minute complètement immergée. C'est très utile quand je me nourris directement dans la rivière.
1: Si l'élan peut tenir longtemps la tête dans l'eau, c'est parce qu'il a des narines auto-obturantes. Ça signifie que son nez se bouche automatiquement dès qu'il touche l'eau avec. Tu as entendu ? Une meute de loups approche. On ferait peut-être mieux de ne pas traîner par ici.
0: Pas de geste brusque, l'humain. Reste immobile. Ça va bien se passer. Les voilà. Là, sur la rive. Regarde-les, mais surtout ne bouge pas.
1: Les loups se sont approchés près du bord. Ils sont à moins de 2 mètres de nous. Ils aboient et grognent, mais n'avancent pas. L'élan ne bouge toujours pas. Il reste figé au milieu de la rivière. Il fixe les loups sans vaciller. S'il est terrifié, il ne le montre pas. Au contraire, on dirait qu'il les défie avec sa tête haute et sa barbichette au vent. Les loups font les 100 pas sur la berge, sans mettre les pattes dans l'eau. L'un d'entre eux tente une approche et grogne. Il aboie pour impressionner sa proie, mais l'élan reste de marbre.
0: Parfait. Tu vois, il n'avance pas parce qu'il déteste être mouillé. Tant que je suis dans l'eau, je ne risque rien. Et même s'ils viennent, ils risquent de se noyer. Contrairement à moi, ils n'ont pas pied.
1: L'élan garde son calme. Sa technique passive est payante. Les loups ne se lancent jamais dans une chasse perdue d'avance. Ils rebroussent chemin et repartent dans la forêt. Le grand herbivore n'est pas tombé dans le piège de débuter une fuite qui aurait pu lui être fatale. Les loups sont des experts dans la mise à mort, c'est vrai, mais uniquement sur terre et pendant une course-poursuite. Alors si la proie n'essaie pas de fuir, il renonce à attaquer.
0: Les voilà qui t'étalent. Gagné !
1: Quelle stratégie pacifique ! Nous devrions en prendre de la graine, nous les humains.
0: Bon, rien d'autre à l'horizon. Je vais pouvoir reprendre mon activité favorite. Manger ! J'ai un dessert à savourer, moi. Il me reste encore des plantes à décrocher sous l'eau. Mais au fait, tu veux goûter ?

0: C'est pas mauvais, ces petites algues.
1: Ça ira, merci. Bon appétit. Et fais attention à toi dans cette grande forêt.
0: Tout ira bien. Je vais remonter le cours de cette rivière et continuer à déguster toutes ces plantes qui n'attendent que moi. Salut, Denis!
2: En suédois, l'élan porte le même nom que son cousin américain, l'orignal. Est-ce aigle, aile, algue? Oui, c'est bien ça. Aile, c'est le mot suédois qui signifie élan. Cette aventure était très végétale, mais c'était bestiolement génial.
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2: Chers amis, bonjour.
3: Bonjour.
2: Bienvenue pour le spécial jeune à Cercas-Tête dans le département des Pyrénées-Atlantiques côté Béarn. Vous savez que le département compte une partie Béarn et une partie Pays Basque. Et nous, ici, c'est le Béarn. On est à 7 km au nord de Pau. Cercas-Tête qui a obtenu plusieurs labels qui récompensent son engagement pour le bien-être de ses habitants. Alors, il y a le label Village Fleuri, Village où il fait bon vivre, Village étoilé, pour sa politique de réduction de l'éclairage public, d'éclairage électrique, commune sport pour tous, pour son accessibilité à la pratique sportive, et petite ville de demain, pour saluer et encourager son importance pour le territoire. Dans le centre-bourg de Cercas-Tête, les commerces de proximité sont présents, et d'ailleurs, se tiennent chaque année les nocturnes entre le mois de mai et le mois d'octobre, donc on y pensera pour l'année prochaine. C'est une fois par mois, c'est sympa comme tout, pour recréer du lien, c'est une occasion de se retrouver au cœur du bourg, et c'est le cas à Cercas-Tête. Une fois par mois, ça s'appelle les nocturnes, et les commerçants participent justement, ils proposent des plats à consommer sur place. Place des Quatre Saisons, c'est le nom de cette place centrale de Cercas-Tête. Et sur cette même place va se tenir le marché de Noël, et là c'est bientôt, ça approche, et oui, samedi 13 décembre. Et aujourd'hui, le spécial jeune, nous allons avoir le plaisir de poser des questions qu'ils ont tirées au sort à Martin Delprat et Antoine Gondinet. Martin est collégien, Antoine est lycéen. Bonjour Martin.
4: Bonjour Nicolas.
2: Tu es en cinquième?
4: Oui.
2: Et tu habites l'Escar?
4: Effectivement.
2: Qui se trouve juste à côté de Pau?
4: Oui.
2: Martin, qu'est-ce que tu aimes bien faire? Quelles sont tes spécialités?
4: Je fais du cirque et j'aime bien la clarinette. J'en pratique, je prends des cours et j'en pratique dans une harmonie. Et après, j'aime bien la montagne, donc escalade et marche à pied.
2: Tu as parlé de cirque, quelle est ta discipline?
4: Là, je fais du tissu et en fait...
2: Qu'est-ce que c'est le tissu?
4: Il y a deux bandes de tissu élastique accrochées au plafond et on s'enroule dedans, on fait des nœuds autour de soi et ça fait un peu mal des fois. Mais
2: ah ouais?
4: Voilà. Oui, ça fait un peu mal.
2: Mais tu es souple?
4: Ça va.
2: C'est sécurisé?
4: Y a un tapis en dessous, mais après, bon, on n'a pas de baudrier parce que sinon, on ne peut pas s'enrouler avec les cordes.
2: Ah bah oui, là ça serait un nœud inextricable.
4: Non, oui.
2: Oui, voilà. Dans quel cadre suis-tu cette formation?
4: En loisir.
2: École de cirque?
4: Ah oui, école de cirque.
2: Qui se trouve chez toi à l'Escar?
4: Oui.
2: Martin, tu es avec Antoine Gondinet au jeu. Bonjour Antoine.
5: Bonjour.
2: Alors toi, Antoine, tu es donc au lycée. En quelle classe cette année?
5: Je suis en terminale.
2: À Pau?
5: Oui.
2: Antoine, tu adores le Japon?
5: Oui. Donc je suis allé une fois il y a 2 ans et ça m'a beaucoup plu et j'aimerais y vivre prochainement.
2: Prochainement?
5: Ouais.
2: Ah oui, ah oui. Qu'est-ce que tu as aimé au Japon quand tu y es rendu?
5: J'aime bien déjà l'histoire japonaise avec tout ce qui est les samouraïs, mais aussi l'histoire plus ancienne et notamment la culture, la littérature, enfin les mangas, des choses comme ça.
2: Et puis, je sais pas, les paysages, les temples, l'eau, les villes aussi, tu as aimé?
5: Je suis allé à Kyoto, donc j'ai visité les temples là-bas. Et je suis allé donc à Tokyo, donc la capitale, où j'ai pu voir un peu les quartiers impressionnants.
2: Tokyo, quelle impression ça fait? Parce que quand on voit des images qu'on n'y est jamais allé, on se dit que ça doit être une ville quand même assez oppressante. Ouais. Est-ce que c'est le cas? Tu as ressenti ça?
5: Bah, en fait, c'est à la fois oppressant, oui, parce qu'on est très serré dans cette ville, mais c'est aussi gigantesque quand on voit dans un immeuble au 50e étage que la ville elle s'étend à l'infini. Donc c'est en même temps serré et gigantesque.
2: Belle expérience alors. Et peut-être un jour une installation plus durable au Japon.
5: J'espère.
2: Puisque c'est ton rêve, on te le souhaite. Antoine Gondinet et Martin Delprat. En tous les cas, dans l'immédiat, on reste dans le Béarn pour jouer sur France Inter. Question spéciale jeune, la première d'aujourd'hui a été envoyée par Lucie Larivière de Lézignan-la-Sèbe dans l'Hérault. C'est une question bleue. Si je donne 10 coups de ciseaux dans un morceau de ficelle, combien aurais-je de morceaux? 10 coups de ciseaux.
4: 12.
2: Pas 12.
5: 11.
2: 11, oui, le résultat c'est 11. Si on donne 10 coups de ciseaux dans une ficelle, dans un morceau de ficelle, on obtient 11 morceaux. Autre question bleue, de la part de Michel Cochelin de Prunelle-Gillon, dans le département d'Eure-et-Loire. Comment nomme-t-on en poésie un vers de 12 syllabes?
4: Un alexandrin.
2: Oui, vous l'avez appris en classe, je suppose. Un alexandrin. 12 syllabes, poésie, alexandrin. Question bleue de Martin et Noé Hardiette de Tavaux dans le Jura. Question envoyée sur franceinter.fr. Que signifie l'abréviation VTT?
4: Vélo tout terrain.
2: Vélo tout terrain, Martin. Et par ailleurs, c'est hors jeu, là, si on peut dire, VTC. Qu'est-ce que ça veut dire, VTC ?
4: Vélo tout chemin.
2: Oui, c'est ça, vélo tout chemin. Parfait. Autre question, mais maintenant une question blanche, et toujours question spéciale jeune. Une question que nous devons à Jocelyne Lomé de Paris 11e. Quel est ce sport d'hiver qui combine le ski de fond, ski nordique, et le tir à la carabine ?
5: C'est le biathlon.
2: C'est le biathlon. Bonne réponse. Antoine et Martin, ils jouent ensemble en alternance, puisque à tour de rôle, chacun répond à une question, en fonction évidemment de ses propres connaissances. Autre question blanche d'Isabelle Donadieu, du 13e arrondissement de Paris, et qui vous demande, Isabelle vous demande de citer trois noms qui, au singulier, se terminent par un X. On est dans les questions classiques, orthographe. Trois noms de la langue française, bien sûr, qui, au singulier, se terminent par un X.
4: P, prix,
2: et
4: le ou.
2: Et le ou, exact. Tu as bien répondu, Martin. Il y en avait toute une palanquée, si vous me passez cette expression. Il y a aussi la voix, le courroux, le ou, la perdrix, la croix, le choix, la noix, etc. La toux, le taux, le flux, le flux. Question rouge. Déjà la question rouge dans ce spécial jeune sur France Inter, de la part de Christian et Marie Guillet de Derval, en Loire-Atlantique. Quel est l'événement qui a été inauguré Porte de Versailles à Paris le 9 mars 1964 et qui a connu plus de 300 000 visiteurs. Quel événement a été inauguré à Paris Porte de Versailles le 9 mars 1964
5: L'exposition universelle, mais...
2: Pas l'exposition universelle.
4: L'ouverture de la maison de la radio.
2: Pas l'ouverture de la maison de la radio.
4: Non,
2: pas Porte de Versailles. Un événement inauguré Porte de Versailles, pas un bâtiment, un événement donc, qui a vu sa première version en mars 1964, inauguration le 9 mars, plus de 300 000 visiteurs. Question que j'ai le plaisir de vous reposer tout de suite. Martin et Antoine, toujours de la part de Marie et Christian Guillet à Derval en Loire-Atlantique, quel est l'événement qui a été inauguré Porte de Versailles à Paris dans le 15e arrondissement, le 9 mars 1964, qui a connu un vif succès dès sa première édition, plus de 300 000 visiteurs.

0: Allez-y, lancez-vous. Pas de proposition. Est-ce qu'un jeune spectateur ou une jeune spectatrice voudrait me proposer une réponse ? Bonjour, quel est ton prénom ?
1: Bonjour, Estelle.
0: Quelle est ta réponse, Estelle ?
1: Salon de l'agriculture.
0: C'était le Salon de l'agriculture. Estelle, t-shirt France Inter. Premier Salon de l'agriculture. Avant, c'était le Concours Général Agricole. Et donc, au Parc des Expositions de la Porte de Versailles à Paris, a eu lieu le premier véritable Salon International de l'agriculture, inauguré le 9 mars 1964. Marie et Christian Guillet, à Derval, en Loire-Atlantique, vont recevoir 45 euros. Martin Delprat, Antoine Gondinet, on fait le point au moment où nous en sommes. Vous avez répondu à 5 questions sur 6. Il y aura une possibilité par le repêchage, de tenter la question à 500 euros qui s'appelle le...
2: Banco.
0: Le repêchage. Quelle est cette musique ?

0: Est-ce la musique du Mondial de football de 1998, du Téléthon ou des JO de Paris 2024?
1: Les JO de Paris 2024.
0: Et composée par Victor Mann, l'indicatif, la musique des JO Paris 2024. Dans le spécial jeune, c'est maintenant le moment du banco.
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0: Une question banco d'Étienne Pillon de Saint-Marcel dans l'Eure. Quel nombre de paires de pattes obtient-on en additionnant celle d'un insecte et d'un canidé moins celle d'une araignée? Waouh! On prend son temps. Quel nombre de paires de pattes obtient-on en additionnant celle d'un insecte et d'un canidé et ensuite en enlevant, en retirant le nombre de pattes d'une araignée? Donc je rappelle clairement la question. Quel nombre de paires de pattes, on parle bien de paires, obtient-on en additionnant celle d'un insecte et d'un canidé moins celle d'une araignée?
3: Une paire de pattes.
4: Ah, donc canidé, deux paires de pattes. Insecte, trois paires de pattes. Moins celle d'un araignée, quatre paires de pattes.
0: Donc, paires de pattes, donc insecte plus canidé moins araignée.
5: On va dire...
1: Une paire de pattes.
0: Une paire de pattes, c'est exact. Explication. Un insecte, c'est trois paires de pattes. Un canidé, deux paires de pattes. Le chien, par exemple. Une araignée, quatre paires de pattes. Donc, 3 plus 2 égale 5. 5 moins 4 égale 1. Vous avez gagné le banco. Est-ce qu'on s'arrête là? Est-ce que vous repartez avec les 500 euros ou est-ce que vous voulez doubler vos gains avec le... Après l'émotion avec cette histoire de paire de pattes, est-ce que vous voulez continuer le jeu ou vous arrêter?
5: Super
0: banco. Bravo. Sportivité pour Martin et Antoine. Question super banco. Au nom de Marc et Sophie Dufour du Var, malgré son côté insulaire, le Groenland n'est pas un État indépendant, pas tout à fait indépendant. On en parle beaucoup dans l'actualité de ces derniers mois, un peu moins en ce moment. À quel pays, à quel État est-il rattaché? Je rappelle la question. Le Groenland, malgré son aspect indéniable insulaire, n'est pas un État indépendant. Il a une certaine indépendance, une certaine autonomie. Mais à quel État est-il officiellement rattaché?
5: Il est rattaché au Danemark.
0: Sans hésiter! Vous avez vraiment bien répondu à toutes les questions dans tous les domaines. Je pense que vous qui nous écoutez êtes admiratifs comme nous. Martin Delprat, Antoine Gondinet,

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4: Bonjour, je m'appelle Lina, j'ai 12 ans et je voudrais savoir quelle température il faisait avant dans le château de Versailles, par exemple dans la chambre du roi. Au revoir, merci.
3: Et merci à toi Lina, et moi je me dis en entendant ta question que waouh, ça devait vraiment cailler pour le roi, pour Louis XIV à Versailles. Olivier Jandot, vous allez me confirmer ou pas, vous êtes historien spécialiste de la sensibilité au froid et à la chaleur. Alors, quelle température il faisait à Versailles au temps de Louis XIV?
5: Eh bien Lina, c'est une très vaste question, et d'ailleurs ce qui est intéressant c'est de noter que cette question, les gens à l'époque ne se sont jamais posée. C'est-à-dire qu'en fait, on n'a aucune donnée objective sur les températures qui pouvaient régner à Versailles, parce qu'à l'époque, on ne se préoccupait pas de savoir combien il faisait dans telle ou telle pièce.
3: Il n'y avait pas de thermostat, quoi.
5: Il n'y avait pas de thermostat, il n'y avait pas de thermomètre. Enfin, le thermomètre existait, mais à l'époque de Louis XIV, c'était un instrument scientifique qui était réservé à quelques savants. Et donc, effectivement, c'est une question que tout le monde se pose. Alors, on a quand même des éléments de réponse. Ce que l'on sait, c'est qu'il y avait beaucoup de cheminées à Versailles. Il y a un inventaire en 1715, à la mort de Louis, donc à l'époque de la mort de Louis XIV, qui dit que très précisément, il y avait 1315 cheminées dans le château de Versailles.
3: 1315, c'est beaucoup.
5: Il y a beaucoup de pièces à Versailles aussi.

0: Mais la vraie question, c'est est-ce que ces cheminées chauffaient réellement ? Parce que ce que l'on sait, c'est qu'une cheminée est quand même un mode de chauffage qui est très très imparfait et très peu efficace. C'est-à-dire qu'en gros, on a chaud à la proximité immédiate du foyer, mais dès qu'on s'éloigne de quelques mètres du feu qui flambe dans l'âtre, généralement il fait froid. Il fait d'autant plus froid que Versailles a des volumes immenses et que ces cheminées, elles sont dans des pièces gigantesques avec des hauteurs sous plafond considérables. Ce qui veut dire au passage que Versailles n'a pas fait pour être confortable. Comme tous les châteaux, Versailles a été fait pour être beau, pour impressionner le visiteur, pour montrer la magnificence du roi, mais pas du tout pour être un endroit dans lequel on vivait confortablement. Le mot même n'existe pas à l'époque, en tout cas pas dans le sens de confort moderne. Ce qui est intéressant à Versailles, c'est qu'on voit une évolution au cours du XVIIIe siècle, le siècle suivant. Et Louis XV, l'arrière-petit-fils de Louis XIV, qui lui succède en 1715, va être beaucoup plus soucieux de son confort que son aïeul. Et Louis XV va, par exemple, davantage vivre dans ce que l'on appelle à Versailles les petits appartements, qui sont des appartements beaucoup plus habitables, entre guillemets, plus bas de plafond, avec des volumes plus petits, dans lesquels, même dans certains, on va trouver des poêles en faïence. Et c'est-à-dire qu'on va se préoccuper de confort. Alors, Lina, tu posais la question de la température qui régnait dans la chambre du roi. La chambre du roi, en tout cas la dernière en date pour Louis XIV, elle fait 92 mètres carrés.
1: Waouh, c'est
0: et
1: immense.
0: Elle possédait une seule cheminée. Et si un jour tu vas visiter Versailles, ou tu as peut-être déjà visité Versailles, ce qu'il faut avoir en tête, c'est qu'en fait la chaleur, elle passe davantage par le lit, ce gigantesque lit qui est au milieu de la pièce et qui est clos par des tentures, par des rideaux, et qui permet de créer une sorte de petite bulle de chaleur autour du dormeur. En fait, ce n'est que sous Louis XV que, suite à une sorte de demande très très pressante de Louis XV, et ses architectes ne voulaient pas, de peur de dénaturer la chambre, Louis XV va obtenir une deuxième cheminée. Donc le confort va un peu s'améliorer, mais même avec cette deuxième cheminée qui est rajoutée en 1761, il a toujours froid. Alors il trouve une solution très drôle, c'est qu'en fait il va dormir dans une chambre confortable, plus petite, puis le matin, pour l'étiquette, pour la cérémonie du lever du roi, 5 minutes avant que les courtisans arrivent, il se glisse dans le grand lit glacial de cette chambre très mal chauffée, et il fait semblant de se réveiller.
1: Oh le gros malin. Et les autres n'y voyaient que du feu. Salut les matelots.

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1: Ici l'or, Grand Besançon. Il est 3h15 du matin. Je me trouve actuellement au musée d'Orsay. Un informateur m'a récemment indiqué que des phénomènes très étranges s'y produiraient la nuit, en secret. Là-bas, ma foi, ça fait à peu près 8h30 que j'attends, hein. Caché derrière la poubelle de la cafétéria et mis à part trois fourmis qui se battent en duel. il se passe pas grand-chose. Bon, allez, il est temps de mettre la viande dans le torchon.
2: Oh,
1: c'était peut-être...

0: Y a quelqu'un ? Hé ! Vous, là-bas ! Arrêtez-vous ! Arrêtez-vous !
1: Oh, purée ! Oh, chaque étage, là ! Oh, j'avais pas préparé ! Oh, j'en peux plus !
0: La grande horloge ? Oh, mamma mia ! On dirait qu'elle va exploser !
1: On est en train de remonter le temps.

0: Novembre 1862. Un serpent de fer déchire la campagne. Là-bas, une ville apparaît, et devant elle, une gare. La gare se rapproche, et puis, un quai, une grande halle de fer. La halle se remplit de fumée, le train s'arrête, les portes s'ouvrent.
1: Gare Saint-Lazare, tout le monde descend.
2: Désolé.
1: Terminus.
2: S'il vous plaît.
0: Au milieu de la foule, Claude Moinet, 22 ans, barbe noire, pipe au bec, enjambe les sacs, les valises, et contourne les embrassades.
2: Pardon.
0: Arrivé tout au bout du quai, il se retourne.
3: Ah, cette fumée blanche et bleue, cette petite locomotive noire au milieu.
2: Ouais, c'est pas mal.
0: Le voici dehors. Dehors, c'est Paris. En ces années-là, la capitale bouillonne. Allez, mettez-moi une calèche. Oh non, deux calèches. Et puis, des lampadaires. Des fontaines. Des robes qui froufroutent. Oh, des passants qui se promènent. Et puis, ajouter des travaux. Oui, beaucoup de travaux. Voilà, c'est Paris. Merci. Arrêtez. Oh, c'est gênant. Merci. Claude Moinet, originaire du Havre, a quitté sa ville pour devenir peintre avec quelques recommandations de la part de son père.
4: Cette fois, tu vas travailler sérieusement, mon fils. Je veux te voir dans un atelier, sous la discipline d'un maître connu. Sinon, je te coupe les cheveux, les vivres. Tu m'entends ? Beaux-Arts, maître, atelier.
0: Les ateliers, c'est là que les jeunes artistes s'exercent. Ils se retrouvent chaque jour sous le regard d'un peintre reconnu pour peindre d'après des modèles vivants ou bien des spécimens. Ah, pas toujours très frais.
5: Prêté par l'école de médecine.
0: Quant à l'ambiance, ouais, je te laisse te faire ton idée. Hé, hey, les gars, pourquoi le lapin est bleu? Parce qu'on l'a peint. Lapin. Lapin. Oui, ce n'est pas toujours très raffiné. Claude rejoint l'atelier de Charles Glaire. Professeur aux Beaux-Arts, le maître a la réputation d'être sage et bien racine. Racine comme le pain.
6: Si sa vision de la peinture n'est pas fraîche, je risque l'indigestion.
0: Touché. Les remarques de Charles Glaire semblent à Monet quelque peu... oui, périmées.
7: Monet, vous avez devant vous un homme qui a de gros pieds et vous les dessinez. C'est très laid.
6: Bah, il faut bien que je peigne ce que je vois.
7: Eh bien non, tout faux. La peinture ne doit pas représenter la réalité. Peignez des personnages de l'Antiquité, grecque ou romaine, de grandes scènes historiques, mais par pitié, jamais la nature. Si vous ne suivez pas ces principes, jamais le jury ne sélectionnera vos œuvres pour être exposées au salon officiel.
0: À cette époque, la peinture est l'art numéro un. Chaque année, toute la ville se presse au salon pour découvrir les milliers de tableaux sélectionnés, accrochés bord à bord, sur des murs remplis du sol au plafond. Pour les peintres d'alors, c'est le seul lieu où montrer son travail. L'enjeu est énorme. À l'atelier de Charles Glaire, Claude se lie avec trois camarades qui, comme lui, ont la sensation d'étouffer. Ils s'appellent Alfred Sisley, Frédéric Basile et Auguste Renoir.
6: La barbe

0: Antiquité, on n'en peut plus, non? Et puis, toutes ces toiles peintes en atelier sont si sombres. Alors que là, regardez, le soleil!
1: Dès qu'il le peut, Monet emmène ses trois camarades dessiner dans la forêt de Fontainebleau.
0: Avant, je faisais des caricatures, et puis un jour, alors que je travaillais en plein air, pof! Révélation! Comme un voile qui tout à coup se déchire. La lumière qui jaillit.
1: Au printemps, Monet retourne au Havre. Il passe ses journées à marcher dans sa campagne normande.
0: Oh! Ah! Wouh! Le ciel! La mer! Oh, les herbes folles! Oh, je deviens fou tellement j'ai envie de tout peindre! Yahoo! La tête m'embête!
1: Pendant ce temps, à Paris, le monde de la peinture est sans dessus-dessous. En 1863, le jury du salon, particulièrement sévère, refuse 3000 œuvres sur les 5000 présentées. Devant le tollé général, l'empereur Napoléon III autorise la tenue d'une deuxième exposition, quelques mois plus tard, le Salon des Refusés. Youpi ! Nous sommes le 15 mai 1864, la foule curieuse se presse. Parmi les visiteurs, il y a des journalistes.
2: Ridicule! Mais qu'est-ce que c'est que ces scènes toutes simples? Non, franchement, c'est une farce! Oh mon Dieu!
1: Une toile en particulier fait scandale.
3: Remboursé!
1: Bah enfin, vous n'avez rien payé?
3: Remboursé quand même!
1: Bref, il s'agit du bain par Édouard Manet, rebaptisé plus tard le déjeuner sur l'herbe. C'est un après-midi, dans une petite clairière, au milieu d'une forêt. Sous les arbres généreux, deux hommes à moitié allongés dans l'herbe discutent. Ils ne sont pas seuls. Assise de profil à côté d'eux, une femme fixe le spectateur avec un air de défi. Elle est fière, elle est nue. Entièrement nue. Sa peau blanche comme la lune illumine toute la scène. Les femmes nues, l'Académie des Beaux-Arts les tolère, mais seulement s'il s'agit de déesses, de personnages bibliques ou mythologiques. Avec son déjeuner, Manet ose peindre de façon extrêmement réaliste une simple mortelle dans le plus simple appareil, entourée d'hommes en train de pique-niquer. Oh, la vie, quoi! La toile choque, mais elle éblouit aussi. J'y vois rien, je suis éblouie. Bref. Pour les jeunes peintres comme Monet, Sisley ou Basile, c'est une révélation. Enfin, quelqu'un ose bousculer les codes poussiéreux de l'Académie des Beaux-Arts. Peu à peu, un groupe de peintres d'avant-garde se constitue autour de Manet. Ils fréquentent des ateliers différents, mais souvent le même troquet. Le soir, au Café Gerbois, près de la place Clichy, on croit souvent Monet, Sisley, Basile, Renoir et bien d'autres peintres animés par la même soif. Je veux dire, le même désir de liberté. Edgar Degas, Gustave Caillebotte et parfois aussi Paul Cézanne, Camille Pissarro et Berthe Morisot, une jeune femme qui se bat pour exister en tant que peintre. Tous ces artistes ont des palettes et des styles très différents. Certains sont riches, d'autres pauvres. Ils ne peuvent pas toujours bien se sentir, mais la peinture les réunit. Ils se filent des coups de main quand il le faut, et puis ils cherchent de nouvelles formes. Ils discutent, ils peignent encore. Des cheveux bouclés, lisses, longs, bruns, roux, courts. Oh pardon, je m'égare. Des tableaux, hein. Ils peignent des tableaux, bien sûr. Puisque le salon est l'unique voie, beaucoup continuent de tenter leur chance. Et ils ont chacun, oui, un rapport différent à l'institution. La scène se passe au Café Gerbois. Manet et Cézanne sont assis côte à côte. Ce qui est rare, hein, parce que Cézanne ne peut pas biffrer Manet. Enfin, bref.
4: Ah, Cézanne, qu'est-ce que vous préparez pour le salon?
5: Un pot de merde.
1: Ah, oui, c'est une façon de présenter les choses. Ces peintres s'affranchissent de plus en plus des règles imposées par le salon. Ils veulent peindre avec sincérité ce qu'ils voient, la vérité de leurs sentiments. Ils s'intéressent à leur époque, ils peignent leurs amis, des scènes de la vie de tous les jours, des paysages mis en mouvement par la lumière. La lumière? Ah oui, c'est elle que cherche Monet, encore et toujours! Nous sommes en novembre 1872. Monet, au Havre, loge dans un hôtel face au port. Il est 7h30 du matin. Il ouvre ses fenêtres. Devant lui, le brouillard matinal chassé par le vent, l'eau qui rougeoie sous le soleil qui monte, les fumées d'usine, les barques qui partent. Monet se lance alors un pari fou, fixé sur la toile, un moment qui passe, des sensations, la beauté de l'air, bref, une atmosphère. Des heures durant, il tente de capter les reflets changeants de l'eau. Et là, cette drôle de buée qui enveloppe le soleil. La précision, il s'en fiche. Avec des petites touches de bleu, d'orange, il cherche une sorte de magie des couleurs.
3: Bon, on ne reconnaît pas trop le port du Havre. Disons que c'est une impression. Une impression soleil levant.
1: Monet, Manet, Pissarro, Morisot, Cézanne, Degas... Ah bah non, pas deux gars qui passent dans la rue. Deux gars, Edgar deux gars. Bref, invente, peu à peu, une toute nouvelle façon de peindre. Et au salon, ouh, ça ne passe toujours pas.
5: Bon, bah il ne nous reste plus qu'à exposer nous-mêmes et à faire une concurrence mortelle à tous ces vieux idiots bornes.
1: Mais oui, la voilà la solution. Exposer seul, sans jury. Le groupe s'organise. Pour l'instant, il ne se donne pas de nom et pas de règles non plus.
3: Messieurs, on ne peint pas avec des théories. Continuons de peindre simplement, en suivant chacun sa propre vérité.
6: Mais oui, oh, wow, oh, c'est génial, mais oui, pas de règles, pas de nom. Oh là là, c'est génial, c'est absolument génial. Oups, bon, bah, je crois que je m'emballe un peu, là. Bon.
1: La date d'ouverture de leur exposition est fixée au 15 avril 1874, soit 15 jours avant l'inauguration du salon officiel. Ça leur fera les pieds. Oh mon Dieu! Oh, que vois-je? Des visiteurs arrivent devant le 35 boulevard des Capucines. Ils sont venus s'encanailler devant les toiles de ces jeunes peintres qui passent pour de véritables rebelles. Ou bien, oui, des toqués pathétiques. La critique acide de Louis Leroy dans le journal Le Charivari désingue le travail de Monet.
2: Impression, soleil levant. Impression. Mais j'en étais sûr, je me disais aussi, puisque je suis impressionné. Il doit y avoir de l'impression là-dedans. Oh non!
1: Le Roi a intitulé son article « L'exposition des impressionnistes ». Impressionniste, ça y est, le mot est lâché. Et pour l'instant, il n'est pas très flatteur. Nos peintres, en tout cas, se sont surpassés. Plus de 200 œuvres sont exposées, signées Monet, Cézanne, Renoir, Morisot, Degas. Oui, ils sont tous là. Tous, sauf Basile, mort à la guerre en 1870, et sauf Manet aussi, mais pour des raisons différentes.
4: Mais pourquoi irais-je avec vous, les jeunes, puisque je suis reçu au salon officiel? Eh, le salon officiel, le salon officiel. Eh ouais.
1: Bon, mais le public alors?
7: Oh, regardez, on dirait que ce n'est pas terminé. Oh, et puis ces touches de peinture là, ça fait comme des pâtés. Oh non, non, non, c'est franchement mal peint.
1: Oh purée, non! Ils n'y comprennent rien! Seules 4 toiles sont vendues. Cette première exposition est un véritable flop. Qu'à cela ne tienne, vaille que vaille, Monet, Degas, Cézanne, Morisot, Sisley, Pissarro poursuivent leurs recherches. Le groupe organisera 7 autres expositions indépendantes et finira par s'autoproclamer impressionniste, beau pied de nez lancé à celui qui avait tenté de les ridiculiser. En s'affranchissant des critères de l'Académie, chacun à sa manière a révolutionné la peinture et ouvert la voie à la modernité. Oh, oh non. Ah, mais qu'est-ce qui se passe? Oh. Oh. Ah purée. Ah bah, il m'avait pas menti cet indique, hein. Il s'en est passé de belles par ici. Une enquête s'impose, une enquête impressionniste. C'est parti pour une nouvelle série d'Odyssées, les Odyssées des musées d'Orsay et de l'Orangerie. Yahoo!

Derrière cet épisode, il y a Claire Levasseur, Basile Bocquer, Marion Lelay, Fanny Leroy, Elodie Fiat, Clarisse Horn, les équipes du Musée d'Orsay et moi, leur grand Besançon.

L'impressionnisme s'est aussi développé grâce au progrès technique. Dans les années 1860, peindre dehors, c'est tout nouveau. Les tubes de peinture qui permettent de transporter les couleurs viennent en effet d'être inventés. Ce qui est rudement pratique, hein, pour peindre, comme on dit, sur le pif, sur le vif.

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3: Bonjour, je m'appelle Louis, j'habite à Prades, j'ai 9 ans. J'aimerais vous raconter une blague. Que dit un hibou à un autre hibou en début d'année ?
4: Je ne sais pas.
3: Je te souhaite une bonne année.
4: Je te souhaite une bonne année. Mais c'est génial, ça.
5: Salut, salut l'info. Je m'appelle Camille, j'ai 10 ans et j'habite près de Rennes. J'ai une super blague. Comment ramasse-t-on des papayes ? Avec une foufourche. Merci.
1: Elle est rigolote, celle-là.
6: Bonjour, je m'appelle Baptiste, j'ai 10 ans et j'habite à Albertville. Voici ma blague. Qu'est-ce qui est vert et qui descend les pentes enneigées ? Un kiwi !
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8: Nous, à la maison, on a un nouvel animal.
9: Ah, c'est quoi ? Un poisson rouge ?
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5: Et cette chanson, tu l'as dans ta playlist ?

0: Il est l'heure d'aller se coucher, mais mon doudou s'est encore caché. Doudou. Mon doudou. Où es-tu? Où te caches-tu? Je crois que mon doudou est encore parti à l'aventure. Quel coquin ce doudou! Est-ce que tu veux venir chercher mon doudou avec moi? On y va! Mais qu'est-ce qu'on fait là? Où est-ce que Doudou nous a encore emmenés? Où est-ce que l'on est? On est en Espagne. On est dans un café. C'est un très vieux café avec des tables et des chaises en bois. Tu entends le brouhaha des voix? Tous les gens autour de nous parlent en espagnol. C'est un très vieux et très beau café. Les murs sont couverts de mosaïques blancs, bleus et verts, de carrelages qui forment des dessins géométriques. C'est un très vieux et très beau café avec des jambons qui pendent au plafond. Est-ce que tu crois que mon doudou se cache ici? Doudou? Doudou? Je me demande où est-ce que mon doudou est encore passé. Sur le comptoir en bois de ce très vieux et très beau café, il y a de petites assiettes avec des petits sandwichs. Ici, on les appelle des bocadillos. Il y a aussi des parts d'omelette aux pommes de terre. En espagnol, pour dire omelette aux pommes de terre, on dit tortilla.
1: Tortilla. Tortilla.
0: Tu veux répéter après moi?
2: Una, dos y...
0: Tortilla. C'est ça. Tortilla. C'est délicieux, la tortilla. Ah, voilà mon doudou. Je l'ai retrouvé. Mon doudou est assis sur un grand tabouret devant le comptoir du café. Il se lèche les babines. Debout sur ses pattes arrière, la langue pendante, mon doudou mange des yeux tout ce qui passe sous son museau. Mon doudou a l'eau à la bouche en voyant passer une assiette de croquetas. Les croquetas sont des petites boulettes croustillantes et dorées à l'extérieur. Elles sont fondantes et crémeuses à l'intérieur.

0: l'intérieur. Que c'est bon. Mon doudou se régale. Tiens, doudou, essuie-toi les pattes.
1: Non.
0: Non. Doudou. Doudou. Il est déjà reparti. Je crois bien que mon doudou veut jouer à cache-cache avec moi. Qu'est-ce que c'est que ce bruit ? Ce sont des castagnettes. Les castagnettes sont un très vieil instrument de musique. Les castagnettes sont des petites coquilles en bois qui ressemblent à des coquillages. Pour jouer des castagnettes, on les place au creux de la main et on les tapote avec les doigts. Peut-être que mon doudou est en train d'apprendre à jouer des castagnettes. Doudou ? Doudou ? Écoute, tu entends la guitare ? C'est une musique espagnole que l'on appelle le flamenco. Le flamenco est aussi une danse. Tu entends ? Le bruit des talons qui tapent sur le parquet. Ce sont les danseuses de flamenco qui dansent en claquant des mains et en tapant des pieds. Le flamenco se chante aussi. Les danseuses de flamenco portent de longues robes qu'elles font tourner. Tu entends cette voix ? Doudou ? Doudou ! Mais c'est incroyable ! Mon doudou est sur la scène en train de danser le flamenco. Il porte une longue robe rouge à pois noirs et il danse en bougeant ses petites pattes aussi vite qu'il peut.

0: Bravo! Bravo, Doudou! Tu es le plus beau des doudous, bravo! Je n'avais encore jamais vu un doudou danser le flamenco. Cela ne doit vraiment pas être facile pour un petit doudou comme toi. Doudou. Doudou. Non, c'est pas vrai. Mon doudou s'est encore évaporé. Bonjour, madame. Vous n'auriez pas vu passer un doudou en robe rouge à pois noirs?
1: Hola, preciosa. Sí, lo he visto. Se ha ido por allí. Bonjour, petite. Oui, je l'ai vu. Il est parti par là.
0: Merci, madame. Allez, on y va. Vamos. Tu sens ce parfum? C'est l'odeur des fleurs d'oranger. Regarde, les orangers sont en fleurs. Tu vois les petites fleurs blanches sur les branches? Doudou? Doudou? Mais qu'est-ce que tu fais en haut de l'oranger? Tu te balances dans le vent?

Si tu veux, mon doudou, on peut rester ici, assis sur cette branche, à se laisser bercer par le vent, à s'enivrer du parfum des fleurs d'oranger en écoutant cette belle musique.

0: Pouette, pouette.
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3: Et coucou les petites curieuses et les petits curieux, qui aime dessiner et faire de la construction ici?
4: Bonjour, je m'appelle Siloé, j'ai 10 ans et j'aimerais savoir qui a inventé le métier des architectes. Merci, au revoir.
3: Merci Siloé pour ta question. Je suis avec une architecte justement et même la présidente de tous les architectes en France. Elle est présidente de ce qu'on appelle le Conseil de l'Ordre des Architectes, Christine Lecomte. Alors, qui a inventé votre beau métier ?
5: Ah là là, c'est un métier qui est très très très vieux. C'est un métier qui date de 2600 avant Jésus-Christ à peu près.
3: Wow.
5: On pourrait dire que les pharaons ont été les premiers à vraiment inventer ce métier. Si on peut dire inventer, parce que finalement c'est un besoin d'avoir un architecte. Parce qu'avant de construire, on a besoin de savoir ce qu'on veut construire. Et donc, le plus ancien nom d'architecte connu...
3: C'est numéro bis ? Non.
5: Alors, ça pourrait être numéro bis, mais je pense que numéro bis, finalement, est le cousin éloigné d'Imhotep, qui était le premier architecte et qui a créé un complexe funéraire pour les pharaons à peu près en moins 2100 avant Jésus-Christ.
3: Donc, Imhotep invente. Et après, comment la pratique devient finalement, se transforme en profession au fur et à mesure du temps ?
5: Eh bien, c'est plutôt en Grèce antique que ça arrive. C'est-à-dire que architecte vient du grec. Hein. C'est peu ou prou, ça veut dire archos, le chef, le maître, on va dire, et tecton, l'ouvrier, la technique, l'artisan. C'est un peu le maître artisan, celui qui va conduire la technique. Et d'ailleurs, j'avoue qu'on est nombreux à se dire c'est quand même bien de conduire la technique. Donc, il y avait cette chose-là au départ, c'était celui qui allait être le conseiller technique, qui allait aider à superviser et qui allait créer les prouesses techniques. Et notamment, on pourrait dire que les premiers architectes indépendants qui ont eu cette vocation-là, c'est à peu près à partir

0: du 4e siècle avant Jésus-Christ. Et puis, on a eu un architecte romain qui a été le premier à faire un traité d'architecture. Et si j'en parle, c'est Vitruve. C'est que c'est lui qui a un peu défini ce qu'on pourrait appeler aujourd'hui les trois piliers de l'architecture encore aujourd'hui. Dans son traité de Architectura, il a dit « Firmitas, utilitas, venustas ». Et ça veut dire « solidité, utilité et beauté ». Et si vous pensez à l'architecture, c'est un peu ces trois piliers.
1: Encore aujourd'hui ?
0: Encore aujourd'hui, on sait qu'un édifice doit être solide, qu'il doit être utile, et que l'architecture, bah, c'est tout ce qui nous fait vibrer, donc c'est tout ce qui nous rend heureux, donc c'est la beauté.
1: Christine Lecomte, un petit conseil pour les enfants qui nous écoutent, qui voudraient devenir architecte. Il faut bien travailler dans quelle matière particulièrement ?
0: Il faut être très curieux si on veut devenir architecte, parce que c'est un métier et des études où on va voir plein de matières différentes. On va faire de l'histoire, de la géographie, un peu de mathématiques pour apprendre les matériaux et la résistance des matériaux. Évidemment du dessin, et puis on apprend aussi à bien écrire, parce qu'on a besoin de ça. Donc je dirais qu'il faut essayer d'avoir une curiosité dans toutes les matières, mais surtout il faut ouvrir les yeux en grand dès qu'on est petit, regarder autour de nous, parce que l'architecture ça s'apprend aussi à travers l'environnement et tout ce qu'on voit dans nos villes et dans nos villages aujourd'hui.
1: Voilà, ouvrez grand les yeux et cherchez le solide, l'utile et le beau. Salut les matelots.

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6: Bonjour, je suis Nicole Ferroni et je vais vous raconter l'histoire de la petite patate qui voulait devenir un chien féroce.

une fois une petite patate qui habitait dans un champ de Picardie après qu'un paysan y ait enterré sa grand-mère auparavant. Alors, quand je dis sa grand-mère, je ne parle pas de la grand-mère du paysan, évidemment, non, car on n'enterre pas des grand-mères qui n'auraient rien demandé. Non, je parle de la grand-mère de la patate. Oui, notre petite patate était là, dans ce champ de Picardie, parce que sa grand-mère patate y avait été plantée. Parce que je ne sais pas si vous savez comment poussent et se multiplient les patates, mais en fait, c'est assez rigolo. En fait, quand on plante une patate sous terre, cette patate donne une plante, cette plante grandit, et quand la plante est grande, elle forme à ses pieds sous terre d'autres patates, qui chacune pourront donner d'autres plantes, qui donneront d'autres patates, etc., etc. Et donc, c'est pour ça que notre patate se trouvait là, car un paysan avait enterré grand-mère patate, qui avait donné des filles et des petites filles patates. Bon, c'est clair ou pas? Oui, hein, on va dire que oui. Allez, on continue. Un jour, alors que notre petite patate n'était plus si petite que ça, le paysan vint dans le champ pour la récolter, elle et ses sœurs. Il retourne donc la terre, les ramasse une à une, les charge dans sa brouette, les dépose dans une cagette et les emporte ensuite dans sa ferme pour les nettoyer. Car oui, les patates, quand elles sont ramassées, sont encore pleines de terre. Donc avant de les vendre ou de les manger, on les nettoie. Et c'est ce que fait notre paysan. Donc, le paysan s'assoit dans son débarras, il a la cagette pleine de patates sales ou de sales patates à sa droite, un chiffon dans la main gauche, et une à une, il prend les patates et les essuie. Et une fois nettoyées, il les dépose à ses pieds dans un panier. Et alors que c'est au tour de notre patate d'être époussetée, le paysan la saisit, lui enlève la terre qui la recouvre, lui débarrasse ainsi les yeux, donc le regard de toute poussière, et là, que voit notre patate depuis le panier dans lequel elle vient d'être déposée? Oui, quelle chose incroyable se trouve devant elle au pied du paysan? Eh bien, je vous le dis, un chien. Oui, un énorme chien qui se tient là à quelques mètres. Un chien si grand, si fort, si poilu, que notre patate en est toute impressionnée. Et encore, elle n'a rien vu, car pile au moment où elle regarde si épatée, enfin si épatatée, puisque c'est une patate, voilà que le chien bondit et se met à aboyer. Oui, car persuadé d'avoir entendu un passant qui passe, le chien se dresse sur ses trois pattes. Oui, puisqu'il n'a que trois pattes, c'est d'ailleurs pour ça que le paysan l'a adopté, il avait eu pitié. Le chien aboie de toutes ses forces en direction de la rue. Et le paysan aboie à son tour derrière le chien. Brutus, chute, mais Brutus, arrête, mais du calme, Brutus, allez au pied. Brutus, oui, au pied, bon chien, oui, bon chien, Brutus. Et même s'il le gronde un peu, le paysan a raison de dire de Brutus qu'il est un bon chien. D'abord parce que Brutus garde bien la maison, et puis aussi parce que Brutus est un chien vraiment bon, dans le sens qu'il a un bon cœur. Et d'ailleurs, heureusement que les passants ne s'arrêtent pas plus longtemps, car ils auraient tous vu la supercherie. Oui, même si Brutus a l'air méchant, en réalité, il est très gentil. Mais chut, ça, c'est un secret. Bref, passé cette petite séance d'aboiement et après avoir reçu de son maître un peu de reproches, mais aussi beaucoup de caresses sur la tête, Brutus le chien se recouche au pied du paysan. Et désormais, la petite patate qui l'observe connaît son nom. Brutus. Oh oui, Brutus, le chien à trois pattes qui est fort comme s'il en avait quatre. Oui, Brutus, ce chien si grand alors qu'elle est petite, lui si fort alors qu'elle est fragile, lui si beau alors qu'elle est si patate, quoi. Et puis lui, il a un museau et des dents quand elle n'a pas de bouche et il a une grosse voix quand elle cherche la sienne. Oui, parce que Brutus le chien était tout ce que la patate n'était pas et tout ce qu'elle aurait pourtant aimé être, notre petite patate se mit en tête de devenir elle aussi un chien féroce. Alors je sais, vous allez me dire, mais c'est-à-dire elle s'est mise en tête la patate, parce que ça a une tête les patates? Oui, bah alors, écoutez, en fait, pour être honnête, je ne sais pas, mais j'imagine que oui. En tout cas, celle-là devait en avoir une, puisque justement, elle avait dans sa tête un plan. Oui, dans sa tête de patate, elle avait élaboré, imaginé, une stratégie pour devenir, elle aussi, un jour, un chien féroce à son tour. Elle se disait notamment que le meilleur moyen de devenir un chien féroce, c'était déjà de savoir précisément pourquoi ou comment Brutus en était un. Pour cela, elle se disait donc que le meilleur moyen d'avoir une idée précise, ce serait d'aller observer Brutus de plus près. Oui, voir comment étaient ses poils, ses dents, son museau, ses muscles puissants. Mais elle savait aussi que s'approcher de Brutus en plein jour serait beaucoup trop risqué. Elle pourrait être vue soit par Brutus, soit par le paysan. Paysan qui aurait été du coup drôlement étonné de voir une patate rouler toute seule devant lui. Aussi,
Elle décida donc d'attendre la nuit pour mettre en œuvre son projet d'espionnage de chien féroce. Ainsi, patiemment, notre patate attend que le soleil se couche, que le paysan se couche, puis que Brutus se couche, enfin bref, que tout le monde se couche pour se mettre en route. Et, très silencieusement, la patate se met à se balancer. À la une, à la deux, à la trois, whoop, elle sort du panier. Elle roule au sol et arrive ainsi à deux pas, enfin à deux pas de patate, donc à deux pas patate, de la truffe du gros chien. Elle le regarde de plus près et enregistre dans sa tête tout ce qu'elle voit. Bon, des poils à museau, mais aussi des babines pendantes, des sourcils fournis, une truffe froide, mais surtout quelque chose d'encore plus étonnant, à savoir la chaleur de son corps. Oui, contrairement aux patates, Brutus le chien a, comme la plupart des animaux, un corps qui est tout chaud. Et notre patate se demande si ce n'est pas de ce feu intérieur que Brutus tire toute sa puissance. Alors, elle roule entre ses pattes pour le savoir. Et elle atterrit dans le cou tout chaud du chien. Où la patate se sent maintenant si bien et si fatiguée d'avoir veillé si tard qu'elle s'endort dans les bras de la chaleur de Brutus. Et elle y dort vraiment, mais tellement bien, mais tellement super bien, qu'elle ne voit pas du tout le temps passer. Elle ne voit pas notamment qu'après de longues heures de sommeil, le ciel s'éclaircit dangereusement. Comme pour lui dire « Attention, petite patate, je crois que le soleil se lève et tu vas être démasquée. » Et ce n'est que justement quand un rayon de soleil finit par lui taper dans l'œil et la réveille que sapristi, elle se rend compte de la situation. Elle s'écrie « Oh là là, mais qu'est-ce que je fais là? Il faut que je m'en aille, je vais me faire choper !» Et donc vite, la patate bondit, saute, s'élance, mais ne faisant pas gaffe, bute contre la gamelle du chien. Le chien se réveille, il la prend dans sa gueule et lui demande ce qu'elle fait là. Elle répond je suis une patate qui veut devenir un chien féroce. Alors je ne sais pas si vous prenez des stagiaires, mais si vous voulez, je peux vous laisser une lettre de motivation au cas où vous organisez pour les patates des formations pour devenir chien féroce. Et Brutus de répliquer, quoi ? Des formations pour devenir un chien féroce ? Pour toi, petite patate ? Une patate qui veut devenir un chien féroce. Oh là là ! Et croyant qu'il se moque d'elle, notre petite patate se met à pleurer. Et parce que les larmes coulent sur sa peau ensoleillée, ses tout petits bourgeons se mettent à germer. Mais le chien, lui, rigole encore. Et la patate lui dit « Franchement, c'est pas gentil de se moquer. » Mais Brutus réplique « Mais je me moque pas, la patate. Je ris car tu es une patate qui veut devenir chien, alors que moi qui suis chien, eh ben figure-toi que j'ai toujours rêvé d'être une patate. C'est fou, ça, non ?» La patate dit « Quoi ? Vous voulez être une patate ? Mais monsieur le chien, ça n'a aucun intérêt d'être une patate. Regardez comme je ne suis rien. » Et le chien de dire « Mais tu rigoles. En toi, tout est incroyable, patate. Ne serait-ce que tes bourgeons. Regarde-moi. Moi, je n'ai que trois pattes, mais ma quatrième ne repoussera jamais. Alors que toi, avec tes bourgeons, tu peux te faire pousser des bras, enfin des branches, des feuilles à l'infini. Si l'une tombe, l'autre repousse, quand moi, je resterai toujours à trois pattes. Et puis moi, si je n'ai rien dans ma gamelle, pas de croquettes, pas de viande, je meurs. Alors que toi, avec du soleil, de l'eau, de l'air, au contact de la terre, ça te suffit. Et puis moi, qui suis un chien seul, si tu me laisses ainsi, je resterai toujours tout seul. Alors que toi, pour fonder une famille, tu n'as pas besoin ni de renifler le derrière d'une patate, ni de te trouver un semblable.

puisque tu as en toi le pouvoir de te créer toute ta future famille, à toi toute seule. Non, je t'assure vraiment, Patate, tu es tellement incroyable que moi, chien, j'aimerais être toi. Oh là là, la Patate ne s'attendait pas à ça, de découvrir qu'elle était si incroyable. Elle remercia donc chaleureusement Brutus de cet enseignement. Et c'est ainsi que la petite Patate qui voulait devenir chien féroce retourna vite dans la cagette avec ses sœurs pour leur raconter plutôt l'histoire du chien féroce qui voulait devenir petite Patate. Et voilà, l'histoire est finie. Alors maintenant, au lit, les petites patates.

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2: Salut, l'info. Je m'appelle Camille, j'ai 9 ans, j'habite à Sèvres.
3: Salut Camille.
2: Quel est le comble pour un dragon ? C'est de déclarer sa flamme.
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4: Hello, je m'appelle Joséphine, j'ai 8 ans et je vais vous raconter ma blague.
3: Bienvenue parmi nous, Joséphine.
4: C'est deux canards qui parlent entre eux. Le premier canard dit « coin coin ». Et l'autre dit « Ah bah c'est marrant, j'allais dire la même chose !»
5: Bonjour, je m'appelle Nora, j'ai 8 ans. J'habite à Versailles. Monsieur et madame, un fou c'est cool, ont une fille. Comment s'appelle-t-elle ? France, car France Info c'est cool. Voilà.
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zénith. La rue nous invite, nous abrite un jour. On se lève pour être libre, on débat, on s'agite. 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Ils nous traquent aux satellites, nous envoient l'arme et les flics. 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La bravoure du civil, et la force vient de loin, de l'amour, de la vie. On affronte le destin, chauffé à blanc sont les poings. 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Et l'espoir qui nous porte nous aide à tenir. On écrit aujourd'hui les poèmes à venir. Bien qu'on tombe constamment sous le feu de leur haine, s'ils nous enterrent, ils perdront, car nous sommes des graines.

0: Il est l'heure d'aller se coucher, mais mon doudou s'est encore caché. Doudou. Mon doudou. Où es-tu? Où te caches-tu? Je crois que mon doudou est encore parti à l'aventure.
1: Oh.
0: Quel coquin ce doudou! Est-ce que tu veux venir chercher mon doudou avec moi? On y va! Mais qu'est-ce qu'on fait là? Où est-ce que l'on est? On est au bord d'une rivière. Est-ce que tu entends l'eau de la rivière? La rivière coule. La rivière coule paisiblement. Ici, tout est calme. La rivière est bordée d'arbres et de fougères. Les arbres se reflètent dans l'eau. Les rochers sont couverts d'une mousse moelleuse. Ici, tout est vert. Même l'eau est verte. Est-ce que tu crois que mon doudou se cache ici? Doudou. Mon doudou. Tu es là? Caché derrière les arbres et les fougères? Je ne le vois pas. Il n'est pas là. Peut-être qu'il est parti patauger dans l'eau. Tu viens avec moi? On y va?

0: Avant de patauger, on commence par tremper un doigt de pied. C'est délicieux de patauger dans l'eau de la rivière. Tu ne trouves pas ? Tiens, une libellule. Elle vole au-dessus de l'eau de la rivière. Ses ailes sont transparentes. Comme elles sont belles. Et toi, est-ce que tu as déjà vu une libellule voler ? Un poisson. C'est un poisson qui vient de sauter dans l'eau ? Mais non, c'est mon doudou. Doudou, doudou, tu viens avec moi ? Oh non, doudou a encore disparu. Je crois que mon doudou veut jouer à cache-cache avec moi. Tu viens ? On va remonter la rivière ? Pour remonter la rivière, il suffit de sauter de galet en galet. Écoute, comme c'est beau le son des galets. Au bord de la rivière, l'air est humide. L'air sent bon la violette et la menthe. Parfois, on voit un canard passer. Doudou, c'est toi ?
1: Non, non, non.
0: Oh non. J'ai dû me tromper. Parfois, on entend une grenouille chanter.
2: Parfois, on croise un castor en train de couper du bois avec ses dents. Le bois lui sert à construire un barrage pour abriter la maison de sa petite famille castor. Une maison avec deux chambres, une pour les parents, une autre pour les enfants.
0: Oh mon doudou, tu es là. Tu aidais les castors avec tes petits bras. Je suis si contente de t'avoir retrouvée. On a bien joué tous les deux. Si tu as envie, mon doudou, on peut s'allonger ici. Au bord de la rivière, allongé sur la mousse verte d'un grand rocher, bercé par le clapotis de l'eau et les ronflements des bébés castors. Dors bien, petit doudou.

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3: Et coucou les petites curieuses et les petits curieux, enfilez vos blouses, on fait une expérience.
4: Bonjour, je m'appelle Octave et je voudrais savoir comment extrait-on l'ADN des cellules. Au revoir.
3: Merci pour ta question Octave, très bien posée. Hein. Comment extrait-on l'ADN des cellules? C'est un super spécialiste de l'ADN qui va te donner le mode d'emploi. Chercheur CNRS Ludovic Orlando, archéologue moléculaire. Alors expliquez-nous tout ça.
5: Alors on va arriver aux commandes tout de suite et c'est une très bonne question Octave, mais en fait il faut savoir que c'est très fondamental et très important que l'on puisse extraire de l'ADN, et d'ailleurs nos laboratoires font ça tous les jours. Donc Octave, tu sais sûrement qu'il existe plusieurs types de cellules, par exemple les plantes n'ont pas les mêmes cellules que les humains, et en fonction des cellules, eh bien elles vont être plus ou moins rigides, plus ou moins difficiles à travailler, et donc ce que je vais te dire Octave, eh bien il va falloir un petit peu l'adapter en fonction de si tu veux obtenir de l'ADN de plantes, de l'ADN de bactéries ou de l'ADN, par exemple, d'humain. Mais à la louche, tu vas pouvoir suivre cette recette. Alors, la première étape de cette recette...
3: Ah, les recettes, en cuisine.
5: La première étape de la recette, ça va être qu'il va falloir casser les cellules. Donc, tu peux imaginer une cellule comme une sorte de ballon. Et ce ballon, il va falloir vraiment le dégonfler, le percer. Et donc, on fait ça au laboratoire en mettant des cellules dans un liquide qui est une solution d'eau, en fait, dans laquelle on rajoute des détergents. Alors, détergent, ça fait un peu savant, mais en fait, c'est ni plus ni moins que du liquide vaisselle.
3: Ah ouais.
5: Ou quelque chose comme ça, du savon. Et ça, ça va avoir une vertu, c'est que la paroi du ballon, chez les cellules, elle est faite d'acide gras, de sorte d'huile, si tu veux. Et donc, en faisant ça, les détergents, ça va casser l'huile, ça va disperser l'huile, si bien que notre ballon, première étape, est désormais complètement troué et complètement dégonflé. Donc, l'ADN commence à sortir du ballon. Et donc, une fois qu'il est dans le liquide, le problème, c'est que les détergents, ça n'a pas détruit tout ce qui constitue la cellule. Donc, il va falloir éliminer les débris de ces cellules. Et ça, alors généralement, il y a plein de manières pour le faire, mais on le fait en rajoutant des sels dans cette solution, en mettant vraiment beaucoup de sel, littéralement, comme le sel de cuisine d'ailleurs, en chargeant cette solution de cela. Et ça, ça va avoir un effet magique, en fait. Ça va être de faire précipiter tous les débris. Alors, un précipité, c'est un mot savant pour dire, ça forme une sorte de nuage à l'intérieur de la solution. Et d'ailleurs, on le voit, ce nuage, mais maintenant, il est en suspension dans la solution. Donc, il faut

0: faut s'en débarrasser puisqu'il s'agit des déchets. Et pour s'en débarrasser, très souvent, on va utiliser une machine qu'on appelle une centrifugeuse. Cette centrifugeuse, c'est une sorte de manège qui tourne à très, très, très, très grande vitesse. Et donc, sûrement, Octave, tu as été déjà dans un manège et tu sens que quand le manège tourne sur lui-même très vite, tu te retrouves repoussé à l'extérieur du manège. Et bien, c'est ce qui va arriver à notre précipité, à notre nuage, si bien qu'il va se coller sur les parois du tube que l'on utilise. Et ça, c'est très pratique, puisque s'il est collé, eh bien, on peut récupérer la solution qui, maintenant, contient
1: tout
0: l'ADN.
1: Propre, il n'y a que de l'ADN.
0: Alors, à ce stade, il manque encore une toute dernière étape. Il va falloir le purifier parce qu'il est propre, mais pas encore tout à fait suffisamment propre pour qu'on puisse vraiment le travailler au laboratoire. Et bien là encore, on va utiliser quelque chose qui est comme une opération de magie, puisqu'il suffit de rajouter de l'alcool dans la solution et l'ADN n'aime pas l'alcool. Donc, cette fois, si on le met dans l'alcool, autant il est bien dans l'eau, il est tout à fait dilué dans l'eau. Dans l'alcool, il va se recroqueviller, se précipiter lui-même. Et donc, il suffira, puisqu'il forme à nouveau, lui, cette fois, le nuage. Il suffira de réutiliser la même centrifugeuse pour le coller au fond du tube et après le faire sécher en attendant que l'alcool sèche et le récupérer dans la solution que l'on souhaitera pour pouvoir le manipuler.
1: Voilà, vous n'avez plus qu'à essayer chez vous, mais pour l'analyse ensuite, là, c'est une autre histoire. Salut les matelots!

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5: Bonjour, je m'appelle Clara Isée et je vais vous raconter l'histoire de Kim et son cœur sur la main.

Il était une fois un petit garçon qui s'appelait Kim. Kim était né avec le cœur sur la main, littéralement. Il battait dans sa paume. Ça n'était pas très pratique pour toutes sortes d'actions du quotidien. Se laver, manger, dire bonjour, faire le poirier, aider à la cuisine et surtout pour cacher ses sentiments. Quand Kim aimait quelqu'un, son cœur dans sa paume gonflait et Kim avait beau serrer ses doigts pour le rendre invisible, c'était peine perdue. Le cœur écartait les doigts, rougeoyait et battait, battait comme une percussion. Alors, le petit garçon cachait sa main derrière son dos et parlait fort pour couvrir les battements de son cœur. Mais ça ne suffisait pas. Le cœur gonflait encore et Kim devait marcher comme un crabe pour que personne ne voie la taille que sa main avait prise. Quand Kim était fâché, son cœur devenait dur et lui faisait mal. C'était comme porter une pierre. Plus il était fâché, plus la pierre était lourde et plus le cœur se mettait à bouger dans tous les sens. Alors, les mouvements de Kim devenaient confus, le débordaient et il cassait tout dans la maison avec le cœur devenu pierre qui s'emballait et ne l'écoutait plus. Quand Kim était triste, le cœur dans sa main devenait bleu, bleu comme la mer. Alors, sa main se mouillait, et plus il était triste, plus l'eau coulait le long de ses doigts, faisait une flaque au sol, inondait sa chambre, et il devait courir dans la salle de bain le temps que la tristesse le quitte. Quand Kim était joyeux, le cœur dans sa main devenait jaune, jaune comme le soleil, et tiède. Juste la température qu'il fallait pour que sa maman lui demande de réchauffer le café qui avait refroidi sur la table de la cuisine. Alors, Kim mettait ses mains contre la tasse, le café réchauffait, et le cœur se mettait à ronronner comme un chat. Parfois, ça posait problème parce qu'il faisait beaucoup de bruit, et Kim aurait aimé être joyeux en silence, en secret, juste pour lui-même. Un autre inconvénient de ce cœur sur la main était que lorsqu'il touchait ses parents ou ses amis, Kim était envahi par leurs émotions. C'était comme si son cœur devenait un passeur, un postier. Et Kim ne savait plus faire la différence entre sa tristesse et leur tristesse, sa colère, sa joie et leur joie. Un été, il demanda à son papa de lui acheter des gants, épais, imperméables. Mais il avait chaud, il se sentait à l'étroit et il aurait aimé toucher la peau de ses amis dans la cour de récréation sans connaître leur météo intérieure. Un jour, Kim marchait dans la rue quand il rencontra un autre petit garçon qui s'appelait Sacha. Il avait un grand visage de lune, un corps un peu épais et maladroit. Il portait des lunettes rondes et se balançait de droite à gauche en regardant le ciel. Il avait l'air distrait, un peu en dehors du monde. Kim le trouva très joli. Alors, il referma ses doigts autour de sa main et cacha son cœur derrière son dos. Mais au bout de quelques minutes, il s'aperçut que le cœur ne gonflait pas, qu'il ne s'emballait pas du tout, qu'il restait calme. Alors, Kim, étonné, retira son gant et tendit sa main à Sacha. Sacha serra la main de Kim. Ils se dévisagèrent tous les deux, et soudain Kim vit les yeux de son nouvel ami se remplir de larmes. Elle gonflait sous ses paupières, semblait hésiter au bord de la rétine et d'un coup dévalait le long de ses joues, tout chousse, comme au ski. Sacha pleurait, Kim le regardait et laissait sa main posée dans celle de son nouvel ami. Il n'en revenait pas de voir que son cœur restait à sa place, battait normalement dans le creux de sa main. Ils s'installèrent tous les deux sur un banc pendant que leurs parents parlaient de la pluie et du beau temps. Kim prit son courage à deux mains et lui dit « Pourquoi tu pleures ?» Sacha avait le nez qui coulait et les joues rouges, mais il sourit. « Je ne sais pas. C'est tout brouillé à l'intérieur, dit-il. » Kim répondit, « Brouillé comme quand maman éteint la lumière dans la chambre, la nuit, et qu'il faut dormir, mais que toutes les idées viennent en même temps dans la tête. » « Un peu, » dit Sacha. « Ou plutôt, comme si quelque chose venait d'exploser à l'intérieur de moi. » « Ça te fait mal ?» demanda Kim. « Non, pas du tout, » répondit Sacha. « J'ai l'impression qu'il y a plein de lumières qui se sont allumées tout à coup dans ma poitrine. » Kim était perplexe et regardait les larmes couler le long des joues de Sacha, qui semblait hésiter à ajouter quelque chose. « J'ai un secret, » dit-il. « Tu veux me le dire ?» demanda Kim. « Oui, mais c'est un peu bizarre.
Pas plus bizarre que mes moufles en été, répondit Kim. C'est vrai, admit Sacha, et il s'élança. Voilà, j'ai un gros, sur le cœur, depuis toujours et je ne ressens rien. Kim se mit à rire. Ses mots résonnaient comme une langue étrangère à ses oreilles. Tu veux dire que tu as le cœur gros, répondit-il. Non, non, j'ai un gros monsieur, assis sur mon cœur dans ma poitrine depuis des années. Il a élu domicile ici à ma naissance, et j'ai beau lui expliquer qu'il faut trouver un autre endroit pour vivre, il ne veut rien entendre. Il dit que mon cœur est chaud, confortable, et qu'aucun canapé au monde ne pourra lui donner ce réconfort. Kim était médusée. Tu veux dire que ce gros monsieur, assis sur ton cœur, t'empêche de ressentir des émotions? Oui, répondit Sacha. Je le connais. Je l'ai appelé Franck. Il porte des chaussons et un survêtement rose. Et il est vraiment très, très lourd. Kim regardait son ami et réfléchissait. Sacha continua. Mais avec toi, c'est différent. En prenant ta main, j'ai senti d'abord ta honte et ton soulagement. Et maintenant, là, je ressens ta joie. C'est incroyable. J'ai l'impression d'avoir un arc-en-ciel à l'intérieur de moi. Ça me picote dans la poitrine et tes émotions, je crois qu'elles deviennent un peu à moi. Alors, on vit longtemps Sacha, qui avait un gros sur le cœur, et Kim, qui avait le cœur sur la main, marcher bras dessus, bras dessous et rire. La main de Kim restait à taille humaine. Les yeux de Sacha étaient pleins de couleurs et tous les deux se promenaient joyeusement dans le parc. L'histoire raconte que le gros monsieur, un soir, a quitté le cœur de Sacha. Il est allé replacer le cœur de Kim au bon endroit dans sa poitrine, puis il est parti en sifflotant. Comme quoi, parfois, certaines amitiés rendent la vie encore plus belle. Et voilà, l'histoire est finie, et maintenant, au lit.

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3: Bonjour, je m'appelle Andrea, j'ai 7 ans.
4: Bonjour Andrea.
3: Et je vais vous raconter une blague. Quelles sont les 4 lettres principales des parents ?
4: Je tente ma chance. Occupé.
3: Obéissez. Parce que O, B, I et C, ça fait obéissez.
5: Bonjour, je m'appelle Lou, j'ai 8 ans.
4: Salut Lou.
5: Voici ma blague. Que dit un taureau à un hibou ? Tu ne sais pas ?
4: Eh bien non, je donne ma langue au chat.
5: Il dit, t'as de la chance, ta femme elle est chouette, moi elle est vache.
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2: Les contes de la Maison Ronde. Brundibar. Chapitre 3. Le petit moineau bat des ailes pour porter la nouvelle. Pepicek et Aninka ont été chassés du marché. Parce qu'ils riaient, parce qu'ils chantaient, parce qu'ils n'avaient pas un sou. C'est Brundibar qui a appelé la police. Il ne veut pas d'enfants dans les pattes. Il ne veut pas de concurrence. Il ne veut pas partager la rue. Il croit que le monde lui appartient, Brundibar. Mais pas question de le laisser faire. Face à une telle injustice, le moineau conteur décide d'intervenir.
3: Venez, mes amis à poil, venez. Nos enfants préférés ont besoin de notre aide. Chien, chat.
4: Nous voici, amis à plumes. Nous avons tout vu de notre regard perçant. Nous n'aimons pas Brundibar et préférons les enfants.
5: Foi de moi, nous allons rétablir la justice. Nous vous aiderons dans votre mission.
4: Azor a raison. Nous allons mettre Brundibar au tapis. Mais nous ne sommes pas nombreux.

0: Chat, chien, mes amis, allons chacun chercher les enfants que nous connaissons. Les enfants comprennent encore notre langage, ils nous écouteront, nous les convaincrons, ils nous suivront. Nous allons mener une révolution d'enfants. Nous allons faire triompher la justice.
1: Tu es malin, moineau.
2: C'est parti!

Alors que nous devisions, les enfants se sont endormis. Nous avons demandé à la lune de les bercer dans ses bras, qu'ils soient reposés pour la journée qui nous attend.

L'étoile du matin. L'étoile du matin. Debout, chat et chien. Notre grande journée arrive, compagnon. Chat et chien s'étirent en bâillant.

tous deux câlinent les enfants. Moi, je suis déjà loin. À tire-d'aile, je trace les quatre horizons. Je dois alerter tous les enfants des environs.

0: Et c'est sur cette nuée d'enfants accourant de partout que nous refermons cet épisode. Tremble, Brundibar. Ta tyrannie ne va pas durer.
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3: Et coucou les petites curieuses et les petits curieux, attention, ça va secouer.
4: Je m'appelle Théava et j'ai 8 ans et je voudrais vous poser une question. Est-ce que les cascadeurs dans les films, est-ce qu'ils ont mal quand ils font les cascades dans les films ?
3: Ah, est-ce qu'ils ont mal les cascadeurs quand ils font les cascades dans les films ? Eh bien Théava, devine quoi ? Je suis avec quelqu'un qui a fait des cascades, donc Mission Impossible, James Bond, et qui désormais coordonne des cascades. Il donne des instructions comme ça à Tom Cruise, à Ryan Gosling. C'est vous, Mathieu Lardot. Alors, vous avez fait quoi, par exemple, dans Mission Impossible ou James Bond ?
5: Je faisais des courses-poursuites. Alors, donc, du coup, ouais, j'étais en cascadeur mécanique sur Mission Impossible. Donc là, j'étais en pilote moto et voiture. Et cascadeur physique sur James Bond pour faire le gunfight à la fin, donc la fusillade dans le désert pour Spectre.
3: Ah ouais, d'accord. Et alors bon, est-ce que vous avez mal quand vous faites des cascades ?
5: Alors le but justement, c'est de pas se faire mal parce que donc l'idée c'est de recommencer les cascades parce que si on se fait mal, suivant la gravité entre guillemets de la blessure, on doit s'arrêter. Donc en fait, en tant que cascadeur, l'idée c'est d'accepter qu'il y ait de la bobologie, ce qu'on appelle chez nous.
3: Des petits bobos.
5: Voilà, des petits bobos. Donc en fait, on peut se couper, on peut se cogner, on peut se tordre la cheville, se faire quelques foulures, quelques entorses, voire même quelques petites fractures parfois. Ça arrive, il faut l'accepter. Maintenant, ce qui est évidemment inacceptable, c'est les accidents graves. Jusqu'à maintenant, moi, donc bon, effectivement, ça ne m'est jamais arrivé, mais c'est arrivé et ça arrive. Donc voilà.
3: Vous n'êtes jamais rien cassé, vous, par exemple ?
5: Je me suis tout cassé, les bras et les jambes.
3: Ah, mais vous ça, êtes ça tout cassé des...
5: Oui.
3: Ah, donc la réponse est oui, alors, à Théava. Oui. C'est oui, ça arrive d'avoir mal.
5: Oui, ça arrive d'avoir mal, mais pour ça, nous, ce sont des petits accidents. C'est-à-dire que voilà, si on se casse le bras, on se plâtre, ça dure un mois et demi, un peu de rééducation, puis au bout de trois mois, on est reparti.
3: Ah, voilà. C'est un petit accident de se casser le bras, d'accord.
5: Ouais, c'est pour nous, ça fait partie des petits accidents. Maintenant, l'idée, c'est évidemment de ne pas répéter ça et d'essayer de tout prévoir pour ne pas se faire mal, bien sûr.
3: Est-ce que ça arrive si vous êtes en feu, par exemple, parce que pour les enfants, sachez que les cascadeurs sont aussi en feu de temps en temps, hein, si je ne me
5: exact,
3: trompe pas.
5: Ouais,
3: ça
5: sûr.
3: Peut vous faire mal ou...
5: Alors ça, en fait, dans l'idée, c'est vrai que c'est une cascade qui est assez périlleuse et assez dangereuse, mais si on est bien préparé, donc là, on a des combinaisons de pilotes, ce que mettent, par exemple, les pilotes de Formule 1, et on a aussi du stun gel. Donc, c'est-à-dire que c'est un liquide à base d'eau qu'on s'implique partout sur le corps ou alors sur l'endroit du corps qui doit être brûlé. Et si la torche est bien réglée, entre guillemets, si elle est bien coordonnée, donc la torche humaine, on est censé pas se faire mal. Maintenant, évidemment, il peut y avoir quelques aléas, il y a plein de facteurs qui rentrent en compte. Il y a la durée, il y a le vent si on est en extérieur, il y a le fait de pas pouvoir respirer si on est dans un espace clos. Donc ça reste une cascade assez périlleuse, mais si elle est bien préparée, moi, les torches humaines, j'ai dû en faire... Allez, une vingtaine, je me suis jamais brûlé.
3: Jamais vous êtes brûlé.
5: Non.
3: Et est-ce que ça arrive que vous fassiez pas mal du tout, alors qu'on a l'impression, quand on regarde le film ou la scène, que pour le coup, vous vous êtes fait énorme bobo ?
5: Oui, bah ça, c'est 90% du temps. Et justement, on est là pour. Voilà, c'est le but, pour reproduire cet accident. Et justement, c'est ce qu'on aime, quoi. Je pense qu'après une cascade, que ce soit un tonneau en voiture, une percussion en moto, une grosse bagarre ou une chute de hauteur ou autre, dès qu'on entend tout le monde se dire waouh, ça va, tout va bien, et tout le monde qui est un peu comme ça, super étonné, avec la bouche ouverte et qu'on se relève et que tout va très très bien. Moi, j'adore cette sensation, quoi.
3: J'imagine que le gros de votre travail, justement, c'est de faire en sorte d'apprendre à ne pas se faire mal, en fait.

0: Hein, parce que là, les enfants qui nous écoutent, faut pas qu'ils s'amusent à faire des cascades dans tous les sens.
1: Non, exactement. Non, c'est un vrai métier avec des vraies techniques et des choses qui s'apprennent. Parce qu'il y a trois sortes de cascades. Donc, il y a les cascadeurs physiques qui vont faire les bagarres, le câblage et le feu. Les cascadeurs mécaniques qui vont donc toucher tout ce qui est un moteur, en fait, entre guillemets, tout le pilotage avec moto, bateau, voiture. Et après, la cascade équestre, tout ce qui est à cheval. Et en tout cas, pour les cascadeurs physiques, le but, évidemment, c'est de faire très, très souvent des bagarres. Donc, se battre pour de faux, au cinéma ou en spectacle. Et donc, l'idée, si on vient des arts martiaux, évidemment, c'est déjà une très bonne base.
0: Le sport comme base, qu'on soit cascadeur garçon ou fille, hein, parce qu'il y en a plein aussi. Salut les matelots!

0: de chair.
1: 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Allez, on s'écoute une petite bestiole.
2: Quelle bestiole as-tu choisi ? Ah, j'entends un grognement. Ça, c'est un ornithorynque. Pour le voir, direction l'est de l'Australie. C'est là qu'il vit, le plus souvent dans l'eau.

0: Si on remonte le cours de la rivière, on va certainement tomber sur lui, car l'ornithorynque fait ses terriers au bord de l'eau, là où la terre est meuble.
1: Bouge-toi de là, toi. Mets ta boire.
0: Ah, le voilà. L'ornithorynque a l'air d'être constitué de plusieurs animaux. Il ressemble à une espèce de castor, mais qui aurait un gros bec de canard et des pattes palmées. D'ailleurs, ornithorynque signifie « museau d'oiseau ». En grec, ornithos, c'est l'oiseau, et rhynchos, le bec. Ce qui est un peu paradoxal, car non seulement il ne vole pas, mais en plus, c'est un mammifère semi-aquatique. Qu'est-ce que tu fais, ornithorynque? Pourquoi tu flottes sans bouger? Pardon, tu te caches des prédateurs? Un radeau australien? Un varan? Un serpent? Un renard? Un chat?
1: Tais-toi, l'humain! Je chasse! Je suis à l'affût! Il y a plein de petits poissons juste en dessous de moi dans la vase. Il y a même des crevettes. Mais je dois faire vite, je ne peux pas laisser mes petits seuls trop longtemps. Les renards rôdent autour des terriers en ce moment. Et ils ne sont jamais contre un bébé ornithorynque au dîner.
0: Mais, et le papa, il ne les garde pas pendant que vous chassez?
1: Non, il est dans son propre terrier, tu penses bien. Sans mal, à l'ancienne. Nous, les femelles ornithorynques, on élève nos petits toutes seules.
0: Mais comment tu fais pour chasser la nuit? On n'y voit pas grand-chose.
1: Grâce à mes électrorécepteurs, voyons.
0: L'ornithorynque chasse la nuit et toujours sous l'eau. Comme il n'y voit rien pour s'orienter, il utilise des électrorécepteurs qui sont placés dans la peau de son bec, comme des petits radars. Quand il part chasser, il ferme bien hermétiquement les yeux et les oreilles et se met à l'écoute de ce qui l'entoure. Il repère ses proies grâce à leur champ électrique et perçoit les vibrations provoquées par leurs mouvements. Puis quand il les attrape, il les séquestre dans ses bajoues, remonte à la surface, fait la planche sur le dos et mange son repas directement sur l'eau. C'est bon, tu l'as eu?
1: Ben oui, hein. Pour qui? Je replonge une dernière fois et je rentre au terrier.
0: Le terrain de chasse de l'ornithorynque s'étend sur 7 km. Cette activité lui prend 12 heures par jour. Il faut au moins ça pour faire des réserves de graisse qu'il stocke dans sa queue plate. Mais lorsque c'est une femelle qui a eu des petits, pendant les 5 semaines après leur naissance, elle se doit de rester près d'eux pour les allaiter. Donc, elle ne peut pas traîner pour chasser trop longtemps. Oh, il y a des écrevisses juste là.
1: Yes! Merci, l'humain. Où es-tu, petite écrevisse? Ne me fais pas perdre mon temps. Je sens des mouvements. Oui, ça bouge près de moi. Va. Je m'étouffais.
0: Oh, c'est un sac en plastique. Dégage-toi de là, Orny.
1: Je dois sortir ma tête.
0: Vite, remonte à la surface. Tu ne peux rester que 5 minutes sans respirer.
1: Il y a de plus en plus de sacs en plastique dans nos rivières. C'est super dangereux.
0: Dans sa bataille avec le sac en plastique, l'ornithorynque a dérivé vers l'autre rive. Elle s'est éloignée de moi, de son terrier, mais surtout de ses enfants. Hé, l'orni, reviens par ici.
1: J'arrive. Je traverse. Oh zut, le grand mandarin a calé. Je ne dois plus faire de bruit.
0: Le racali, ou rat d'eau australien, est l'autre mammifère amphibie vivant sur le bord des rivières. C'est un des prédateurs de l'ornithorynque.
1: Je suis repéré. Je dois fuir. Oh, zut. Je suis trop fatiguée pour me battre. Je reviens vers toi, l'humain.
0: Attention, derrière toi! Utilise tes éperons empoisonnés.
1: Mes éperons empoisonnés? Mais je suis une femelle, j'en ai pas!
0: L'ornithorynque mâle est l'un des rares mammifères venimeux. Il a des éperons aux pattes arrière pouvant inoculer du venin. Malheureusement, pas la femelle. Oh non! Le racali prend le dessus!
1: Aïe! Aïe!
0: Zut! Le racali a mordu l'ornithorynque!
1: Aide-moi, humain! Je ne vais pas m'en sortir! Je suis trop fatiguée!
0: Mais qu'est-ce que je peux faire?
1: Balance-lui une pierre pour l'assommer! Merci, humain!
0: Quand on n'a pas de venin, on a des outils.
1: Eh ben, c'était un bon outil. Encore merci. Je l'ai échappé, belle.
0: C'est la moindre des choses. Vous, les ornithorynques, vous êtes parmi les derniers représentants d'animaux d'une époque tellement lointaine. 180 millions d'années. Une vraie relique de la biodiversité. Il faut aider à te protéger. En 17...

0: 1798, quand les zoologistes anglais ont croisé un ornithorynque, ils ont cru qu'il s'agissait d'une chimère. Ils ont même imaginé que des petits plaisantins avaient cousu un bec de canard sur un castor pour taquiner les scientifiques. Mais non, c'était bien une vraie bestiole.
1: Hé, hey, tu as entendu?
2: Les renards, ils cherchent nos terriers. Vite, courons! Plus vite! Plus vite!
1: J'arrive, je te suis!
2: Papa.
0: L'ornithorynque n'est pas le roi de la course. Il se déplace en dandinant son corps qui est plus fait pour nager que pour se déplacer sur la terre. On dirait qu'il fait de la marche nordique, mais avec des palmes.
2: On est presque arrivés! Oh, ça y est! Ouf! Ils ne sont pas entrés.
0: Ben, je ne vois pas ta tanière.
2: C'est normal! Pour protéger mes petits, lorsque je vais chasser, je rebouche une partie du tunnel.
1: Hé, hey, tu me mets de l'eau partout! Attention quand tu te secoues!
2: Désolé, mais je dois être sèche avant d'entrer dans mon terrier. Sinon, je ne vais pas pouvoir nourrir mes petits. Je suis une des seules bestioles au monde à ne pas avoir de mamelles. Donc, impossible de téter. Le lait suinte sur mon pelage. Les petits le lèchent pour se nourrir.
0: Tu es vraiment un animal extraordinaire.
2: Extraordinaire, ça me va. C'est mieux que bizarre autant qu'étrange. Allez, j'y vais. Je dois m'occuper de mes petits. Merci de m'avoir aidé, l'humain.
0: Au revoir, ornithorynque. L'animal ornithorynque est un animal incroyable. Que signifie son nom ornithorynque? Museau d'oiseau? Castor poisson, canard artichaut. Bravo, c'est bien ça. L'ornithorynque signifie museau d'oiseau. Cet orni est vraiment zarbi, mais c'était bestiolement génial.
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2: C'est deux bonhommes de neige qui discutent. Il y en a un qui dit à l'autre « Ouh, il fait froid ici !» Et l'autre, il lui répond « Ah, un bonhomme de neige qui parle !»
0: Elle est rigolote, celle-là.
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4: C'est un monsieur, après le repas de Noël, il va chez le docteur et il dit « J'ai mangé des huîtres et j'ai mal au ventre. » Le docteur lui répond « Étaient-elles fraîches quand vous les avez ouvertes ?» Et le monsieur dit « Ah, il fallait les ouvrir !»
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3: 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Allez, une devinette.
5: Comment appelle-t-on un chat qui tombe dans un pot de peinture le soir du réveillon?
3: Chat alors? Aucune idée.
5: Bah, un chapin de Noël.
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2: C'est quoi son corps?
3: Un dindon. Ils ont rien comme nous ici.
2: Pourquoi t'emmènes un dindon avec nous?
3: Mais j'ai demandé un poulet au cuisinier de Moctezuma, mais ils savent pas ce que c'est. J'ai imité une poule. A priori, je le fais bien et ils m'ont amené ça. Je pense que je vais le tenir en laisse. On le mangera en route. Non, parce que moi, je vais pas manger du maïs et des plantes tous les jours.
2: Oh, c'est une bonne idée. Je pense que ça doit se faire rôtir comme un poulet.
3: Faudra juste supporter le bruit, mais bon, ça va aller, hein. Et chut, calme-toi, là.

0: Tina a fait la connaissance d'un grand prêtre qui lui a raconté la légende de Quetzalcoatl et de la création des diamants noirs. L'un d'entre eux se trouve sur l'île de Cozumel, la terre des hirondelles en territoire maya. Avec l'accord de l'empereur Moctezuma, Tina et Mousse se mettent en route en compagnie de Naoui, une jeune marchande un peu voleuse. Ou voleuse un peu marchande, difficile à dire.
1: Oh là, c'est même pas bon le dindon.
2: T'es toujours ronchon, toi, on dirait. Vous êtes tous comme ça, d'où vous venez?
1: Lui, il est tout le temps comme ça, mais il est pas méchant. En plus, il aime pas trop voyager.
2: Ah bah là, vous êtes servi, hein. Cozumel est un territoire maya, c'est très loin.
1: Les mayas, ils sont différents des aztèques?
2: Très. C'est un grand peuple. Ils ont une langue différente, des habitudes différentes et même des dieux différents.
1: Et vous vivez en paix avec eux?
2: En gros, oui. On fait du commerce, on essaye de pas s'attaquer et puis l'empire aztèque est déjà très grand. Au départ, nous, les aztèques, nous vivons dans la capitale, Tenochtitlan, et sa région. Tous les territoires autour sont des terres conquises par notre armée.
1: Ah, vous êtes des envahisseurs, en gros.
2: On s'est toujours fait la guerre entre cités et peuples rivaux. Et maintenant que nous avons gagné, nous sommes en paix.
1: Ça se passe de la même façon dont on vient. Des guerres pour un oui ou pour un non.
2: Vous faites la guerre pour un oui ou pour un non?
1: Non, mais c'est une expression. Les adultes chez nous font souvent la guerre sans raison. Tu sais, Naoui, on vient vraiment du futur pour mettre à l'abri le diamant noir. Parce qu'il est magique et qu'il rend invulnérable celui qui le possède.
2: Vous recommencez avec ça.
0: Plus nos trois amis s'éloignent de Tenochtitlan, plus les paysages traversés se transforment. Les chemins escarpés ont remplacé la route en terre battue et les volcans ont cédé la place aux vallées et à la forêt humide. Petit à petit, l'air se réchauffe. Le climat devient tropical tandis que nos amis atteignent l'océan.
3: Wow. Ah, c'est le paradis ici. Une plage de sable fin, le soleil, la mer bleue.
1: Arrête, ça me rappelle qu'en ce moment même, on devrait être sur la plage avec nos parents. Des parasols et un bon jus de fruits.
3: Mais Naoui,
2: hein?
3: Y a rien ici. C'est où, Cozumel?
2: C'est en face.
0: Une petite île se dessine à l'horizon. Plus bas sur la plage, Naoui aperçoit un groupe de femmes enceintes prenant place dans des akalis, sortes de pirogues taillées à l'intérieur de grands troncs d'arbres. La jeune marchande les rejoint et parvient à négocier une place dans leur embarcation pour chacun de nos amis.
1: Oh. Heureusement que la mer est calme.
2: Pourquoi? T'as le mal de mer?
1: Bah oui. Je suis malade en bateau, en chameau, en avion, en voiture.
2: En chameau? Avion? Voiture? J'ai rien compris.
1: Bah tous les transports, quoi.
3: Naoui, c'est normal qu'on soit entouré par autant de femmes enceintes?
2: Oui, elles vont sur l'île pour accoucher sous la protection de la déesse Ixchel. C'est la déesse qui veille sur les accouchements des femmes. Et elles achètent beaucoup de statues souvenirs. D'ailleurs, mesdames, si vous êtes intéressées, j'ai des statuettes porte-bonheur. Comme celle-ci. Non, personne? Bon.
0: Une fois débarquées, Naoui conduit Tina et Mousse à l'intérieur de l'île. Après quelques minutes de marche, ils parviennent à une clairière où des femmes se sont regroupées sur le parvis d'un petit temple pour honorer la déesse Ixchel et se préparer à accoucher.
3: Oh, regarde-le, lui!
1: Le roux?
3: Oui, avec la barbe.
0: Un homme aux cheveux couleur de feu sort précipitamment du temple. Sa longue barbe révèle qu'il n'est ni maya ni aztèque. Car les hommes de la région n'ont quasiment aucun poil sur le visage.
2: Un roux avec une barbe?
1: Ah oui, dis donc.
2: Très bizarre, mais qu'est-ce qu'il fait là?
3: C'est peut-être un des Espagnols dont parlait l'empereur. Mais t'inquiète, c'est bon, je gère.
1: Monsieur?
4: Hein?
1: Vous êtes Espagnol?
4: Mais qu'est-ce que tu fais là, toi?
1: Bah, vous la connaissez?
4: Oh, des enfants sur cette île, c'est pas possible. Retournez d'où vous venez.
5: Vous avez compris? C'est dangereux ici. Ne restez pas là, retournez d'où vous venez, d'accord?
3: Oui, d'accord, mais...
5: Allez, dégagez.
6: Mais qui c'est?
3: J'en sais rien, moi.
6: Bon, vous venez avec moi? On va parler à la sage-femme.
0: Naoui, Tina et Mousse entrent dans la salle de délivrance où s'effectuent les accouchements. Des dizaines de femmes sont allongées à même le sol et attendent leur tour. Au centre, Yatsiri, la sage-femme, supervise le travail de chacune d'elles. Elle s'interrompt pour parler à nos trois visiteurs.
7: Bon, mais qu'est-ce que vous voulez? Vous voyez bien que j'ai du travail.
3: Vous êtes Yatsiri? Le grand prêtre de Quetzalcoatl nous envoie?
8: J'ai mal, je sens que le bébé arrive.
7: Bon, les enfants, vous voyez bien que je suis occupée.
9: Une seconde, ma belle. Une seconde.
7: Bon, alors, qu'est-ce qu'il me veut, ce vieux machin?
3: Bah, en fait, on vient récupérer le diamant noir pour le mettre à l'abri.
7: Oh, bien sûr. Trois gamins qui viennent nous enlever le diamant noir.
3: On a une flûte que nous a donnée le grand prêtre de Quetzalcoatl pour vous prouver qu'on vient de sa part.
7: Oh oui, formidable. Ah, il est gentil, le grand prêtre. Mais moi, je fais comment sans le diamant, hein?
9: Bon, justement, on va te l'apporter, ma belle. Tiens bon, ça va bien se passer,
8: hein? D'accord.
0: À cet instant, Yatsiri s'empare d'un gros diamant noir, sans reflet, qui absorbe la lumière et attire tous les regards. La femme enceinte le saisit entre ses mains et cesse instantanément de souffrir.
7: Bon, ça va mieux, hein?
8: Oui.
7: Bon, les enfants, vous comprenez pourquoi j'en ai besoin? J'ai des femmes qui viennent de Kahou, de Mouyil. Bref, ça n'arrête pas. On fait 5 à 10 accouchements par jour avec la pierre sacrée. Elle protège les femmes.
3: C'est le diamant noir qui empêche ces femmes de souffrir.
10: Parce que ça fait mal un accouchement?
7: Ah oui, si t'as pas de diamant noir, je peux te dire que tu dégustes.
8: Je crois que cette fois le bébé arrive.
7: Bon, vous voyez bien que je peux pas vous laisser le diamant. Allez, filez maintenant, j'ai du travail.
6: Qu'est-ce que vous voulez faire maintenant? Elle ne donnera pas le diamant.
3: Tu sais, Tina, j'ai l'impression qu'on n'est pas au bon endroit, pas au bon moment. Tu te souviens, la voix dans le portail, elle nous avait prévenus.
6: Quelle voix? Quel portail?
3: Mais on a trouvé le diamant pourtant. Il faut rentrer, on se trompe.
6: Eh oh, je suis là, moi. De quoi vous parlez?
3: Désolée, Naoui. On apprécie ton aide, crois-nous, on est là pour faire le bien. Mais la vérité, c'est qu'on vient d'un autre temps, d'un continent lointain.
6: Bien sûr, on vient d'un autre temps et d'un continent lointain. Le petit ronchon, tu te prends pour un dieu du futur, c'est ça?
11: Non.
3: On n'a pas le choix, il faut voler le diamant. Mais non, mais c'est pour ça que je suis là, je peux pas abandonner.
6: Et ta copine, elle est illuminée ou quoi?
3: Elle est un peu...
9: Mais enfin, non, Tina, on peut pas faire ça, je suis pas d'accord.
6: Pareil, il ne faut pas compter sur moi. Je ne suis pas une voleuse. Je ramasse parfois des objets. Et puis, je ne volerai pas des femmes enceintes.
0: La conversation en reste là. Pendant la nuit, installée dans une cabane aménagée avec quelques branches d'arbres, Tina a du mal à s'endormir. Elle ne sait pas quoi faire. Mais quand finalement ses paupières se referment, son sommeil se révèle bien agité.
4: Encore toi,
6: Hé, Tina, Mousse, réveillez-vous. Venez voir, vite.
3: Mais quoi?
6: Il y a des montagnes sur la mer. Elles viennent droit sur nous.
3: Qu'est-ce que tu racontes?
6: Il y a des montagnes en bois sur l'eau et elles se dirigent vers nous. Elles vont sûrement s'échouer. Venez voir.
0: Tina et Mousse suivent Naoui jusqu'à la plage. Des femmes enceintes se sont rassemblées. Elle scrute l'horizon et observe le large avec perplexité. Plusieurs petites taches se rapprochent.
3: Ce sont des bateaux.
6: Des bateaux aussi grands?
3: Oui. Tu crois ce que je crois, Tsena?
12: J'en ai bien l'impression. Naoui, ce sont les bateaux des conquistadors espagnols. Ils viennent pour prendre votre terre.
13: Comment tu sais ça?
12: On t'a dit, on venait du futur.
3: Mais tu veux pas nous croire?
12: Naoui, tu nous fais confiance, n'est-ce pas?
13: Bah, un peu.
12: Crois-moi, il faut mettre tout le monde à l'abri. Maintenant.
13: D'accord. Allez, allez, allez, vous cassez vite. Cassez-vous, cassez-vous.
0: Les femmes, apeurées, se mettent à l'abri. Derrière un buisson, Tina, Mousse et Naoui observent les 11 navires qui ont jeté l'ancre. Une première chaloupe est mise à l'eau avec à son bord une dizaine d'hommes en armure. À peine débarqués, l'un d'eux déroule un parchemin et commence à lire.
14: En ce jour du 16 février 1519, nous déclarons cette terre possession du roi d'Espagne, le seul maître du monde connu. Toute personne habitant cet endroit se doit de reconnaître le roi comme unique maître et Dieu comme unique Dieu. Si vous refusez ou tardez à le faire, je déclare que nous nous imposerons par la force. Nous prendrons vos biens, vos femmes et vos enfants.
3: Mais qu'est-ce qu'il raconte?
10: Je crois qu'il dit que l'île est à eux.
13: Ils ne savent pas qu'il y a déjà des habitants?
10: Je crois qu'ils s'en fichent.
14: Disposer comme il nous plaira.
15: Bon, allez, abrège le notaire. Tu vois bien qu'il n'y a personne.
14: Oui, bon, bah, il faut faire les choses dans les règles, hein, capitaine Alvarado. Je suis là pour faire respecter la loi.
13: Il faut les attaquer.
12: Non, non, ça sert à rien. On n'est pas assez nombreux. Il doit y avoir des centaines de soldats dans ces bateaux. On va se faire massacrer. Mais il faut prévenir Yatsiri et mettre le diamant en lieu sûr cette fois.
0: Sur place, la confusion règne. Yatsiri, la sage-femme, paraît déconcertée.
13: Yatsiri! Yatsiri! Des soldats ont débarqué.
3: Hein? Quoi?
12: Il faut faire vite. Ils risquent de tuer tout le monde.
3: Ils vont arriver d'une minute à l'autre.
12: Il faut mettre le diamant à l'abri.
13: Mais on peut pas! Quelqu'un l'a volé.
12: Hein?
3: Quoi?
13: Si vous êtes encore là, j'en déduis que ce n'est pas vous. Alors ce doit être l'autre visiteur.
3: Quel visiteur?
12: Ce serait pas un homme roux avec une barbe?
13: Oui, oui, c'est lui. Il nous a dit qu'il voulait nous aider à protéger le diamant.
12: On l'a vu quitter le temple hier.
13: Il est peut-être complice avec ceux qui débarquent en ce moment?
3: Un espion.
12: C'est bien possible.
13: Qu'est-ce que c'est que ce bruit?
12: Ce sont des canons. Les Espagnols attaquent.
3: Ils sont des armes redoutables. Vous ne connaissez pas les dégâts qu'ils peuvent faire.
12: Il faut fuir. Maintenant.
3: Quelle tannée.
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2: Et coucou les petites curieuses et les petits curieux, Udada.
3: Bonjour, je m'appelle Camille, j'ai 7 ans et je voudrais savoir quand et comment les chevaux sont apparus. Merci.
2: Merci à toi Camille pour cette question, quand et comment les chevaux sont apparus. Alors je suis avec quelqu'un qui connaît mais les chevaux sur le bout des doigts. Et quand je dis le bout des doigts, c'est au sens propre parce qu'ils travaillent sur tous les fossiles, donc les chevaux les plus vieux du monde, etc. Il s'appelle Ludovic Orlando, il est chercheur CNRS et il est archéologue moléculaire.
4: Alors merci Camille de me permettre de parler de mon espèce préférée en fait, hein, le cheval. Donc on a du mal, nous, à s'imaginer aujourd'hui, tant les chevaux nous sont familiers, qu'il y a un moment dans l'histoire où on ne pouvait pas faire autre chose avec les chevaux que les chasser. D'ailleurs, et c'est toujours très surprenant ça, le cheval, c'est un des animaux qu'on a domestiqué en dernier, bien après les chiens, bien après les vaches, bien après les cochons, bien après même l'âne, qui est un proche cousin des chevaux.
2: C'était quand ?
4: Et ça s'est passé, en fait, il y a 42 siècles, 4200 ans de cela, dans les steppes de Russie occidentale, au nord d'une montagne qu'on appelle le Caucase. Et donc, ce qui s'est passé à ce moment-là, ça a été un mystère pour la science pendant très longtemps, mais je suis ravi de pouvoir t'expliquer que on a réussi à comprendre ce qu'il s'est passé très finement et en utilisant en fait l'ADN des chevaux qui vivaient à l'époque. Donc ce que cet ADN nous montre, c'est que les hommes et les femmes qui vivaient à cet endroit-là du monde il y a 4200 ans, ils ont développé un talent d'observation des chevaux qui n'avait pas été développé avant eux. Et ce talent d'observation de la biologie de cet animal leur a permis de contrôler leur reproduction mieux que personne avant sur cette espèce qu'est le cheval. Donc ils ont commencé à trouver des techniques d'élevage qui leur ont permis simplement de fabriquer plus de chevaux génération après génération. Et en fait, en faisant ça, ils ont fait ce qu'on appelle de la sélection artificielle. Les humains ont sélectionné pour des chevaux qui allaient bien avec ce qu'ils comptaient en faire. Et c'était d'ailleurs des chevaux plutôt docile, parce que quand un cheval est docile, il va pouvoir être plus facile de le travailler avec. Et aussi, le cheval lui-même, puisqu'il sera plus docile, moins stressé, il va plus tolérer d'être aux côtés d'autres chevaux, et par exemple dans des enclos. Mais ce que nos travaux ont montré, et qui était inconnu jusqu'alors, c'est quelque chose d'en fait très intuitif et très simple au final. C'est que les éleveurs ont aussi fait un travail de sélection sur un gène qui est porté sur le chromosome 9 de l'ADN du cheval. Et ce gène-là, il est impliqué dans une fonction très particulière puisqu'il permet aux chevaux de changer leur locomotion et de changer leur anatomie dorsale. Leur dos a un petit peu changé d'une certaine manière. Et donc, en faisant ce travail de sélection sur des chevaux qui avaient en quelque sorte un dos plus résistant, plus robuste, ils ont permis au cheval de devenir l'animal de la monte, de la course que l'on connaît aujourd'hui.
2: Et à la base, le cheval sur Terre, il est apparu à quelle époque et comment ?
4: Alors, le cheval, en tant qu'espèce, il est apparu bien avant 4200 ans, parce qu'il fallait que le cheval existe pour qu'on puisse le domestiquer. Il y a des chevaux sur Terre depuis environ 4 millions d'années.
2: 4 millions
4: depuis
2: d'années.
4: Environ 4 millions d'années.
2: Et vous avez trouvé le plus vieux aujourd'hui sur Terre.
4: On a réussi à séquencer l'ADN d'un cheval qui vivait il y a 700 000 ans.
2: Waouh ! Et trouvé dans le sol gelé canadien. Salut les matelots !
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1: En 1813, le citoyen suisse Johann Ludwig Burckhardt se trouve très loin de son pays natal. Qu'est-ce qui peut pousser un Suisse à quitter ses chocolats et ses fondus? Oh, mais oui, bien sûr! Le bonhomme est explorateur. Accompagné par Mohamed Abou Saad, son guide et ami, il se trouve au sud de l'Égypte, à environ 280 km de la ville d'Assouan. Il y a quelques semaines, des locaux lui ont indiqué qu'un monument extraordinaire se cachait dans la région. Une telle occasion, ma foi, ne se loupe pas! Nous sommes le 22 mars, très tôt le matin. Les deux compères escaladent une grande colline de sable.
2: Tu vois, Mohamed, on a bien fait. Arrivé au sommet, on pourra contempler le fleuve Nil juste en bas.
1: Oh non, zut! Johann Ludwig vient de tomber dans une sorte de grosse crevasse. Les yeux écarquillés, il en prend plein les mirettes. Là, face à lui, se dresse un immense buste de pierre, surmonté d'une tête gigantesque.
2: Oh, une moitié de statue géante!
1: Ni une ni deux, Johann Ludwig sort son maître ruban.
2: L'oreille droite fait plus d'un mètre. Voyons maintenant le buste. Ok, alors là, là ici. Oh, 6 mètres 40, d'une épaule à l'autre. En prenant la partie ensevelie sous le sable, ce colosse doit mesurer au moins 20 mètres. Oh, c'est incroyable, c'est époustouflant, c'est absolument monumental, c'est...
1: Absolumental. Johann Ludwig a de quoi s'extasier. Il vient de découvrir un morceau de temple, et pas n'importe lequel. L'un des plus grandioses de l'Égypte antique, le fameux grand temple d'Abou Simbel. Il y a plus de 3000 ans, il a été construit par un roi qui voulait devenir éternel et se hisser au rang des dieux. Génie de la stratégie, grand bâtisseur, il a participé à la plus grande bataille de chars de l'histoire antique. Il a signé le premier traité de paix dont nous ayons encore la trace. Il s'appelle Ramsès V. Ah, non, non. Non, c'est pas ça. Ramsès IV. Non, non, non, toujours pas. Ah, mais oui, II. Il s'appelle Ramsès II. Et voici, youpi, son Odyssée.

0: Rien ne destinait la famille de Ramsès II à l'exercice du pouvoir. Son père, Séti Ier, ne descend pas d'une lignée de pharaons. Quant à notre bonhomme, si l'on en croit sa momie, sa tignasse était peut-être rousse. Et c'est un gros problème pour les Égyptiens. Le rouge est la couleur du monstrueux dieu Seth. Force maléfique, maître du tonnerre et de la foudre, où qu'il se rende, il sème le désordre et le chaos. Fort heureusement, à part cette histoire de couleur, les deux zygotos n'ont pas grand-chose en commun. Le plus célèbre des pharaons monte sur le trône vers l'âge de 25 ans. Nous sommes en 1279 avant notre ère, 1500 ans après la construction des grandes pyramides, le pays n'a jamais été aussi puissant. Les frontières du royaume s'étendent loin, au sud, jusqu'au pays de Wawat et de Kouch. C'est là, dans cette région qu'on appelle aujourd'hui le Soudan, que s'unissent le Nil bleu et le Nil blanc pour former... voyons voir... du bleu, du blanc... Oh ! Le Nil bleu clair ! Mais non, le Nil ! Le Nil tout court ! Le fleuve nourrit le pays tout entier. Du sud jusqu'au nord, entouré par la savane, il traverse la haute, puis la basse Égypte, les rives bordées de papyrus. Une fois par an, il déborde. La terre devient fertile. Et alors, on peut cultiver de l'orge, des lentilles, des haricots, des concombres. On trouve de tout sur les marchés d'Égypte.
1: Vive mes poireaux, mes dattes, mes figues, mes oignons.
0: Et ce que les dieux refusent de leur accorder, les Égyptiens l'achètent à leurs voisins. Le bois de cèdre, le cuivre, ou bien des pierres comme le lapis-lazuli ou la turquoise. Au sommet de l'Empire, garant de l'ordre et de l'équilibre du monde, se tient Pharaon. Chef militaire, chef religieux, tous s'agenouillent devant lui et tout lui appartient. Les terres, les objets, les bâtiments, les animaux.
2: Oh purée, c'est tout ça que je prends sur mes épaules.
0: Ramsès, mais tu sais tout ça? Tu as dirigé le royaume avec ton père avant qu'il ne meure.
3: Ramsès II, là.
0: Ah, bah il y en a qui apprennent vite. Allez, chut, j'ai pas fini. Pharaon porte le pchent.
4: Le quoi? Le pchit?
0: Non, le pchent, la double couronne, blanche et rouge. Le bâton de berger. Le chasse-mouche.
3: Fuck, je l'ai eu.
0: La fausse barbe.
4: Mais je peux la laisser pousser, hein.
0: Le cobra.
3: Ah, ça pique.
0: Et enfin, les sandales.
4: Et pourquoi pas des tongs?
0: Alors là, franchement...
3: Ok. Allez, au boulot.
0: Ramsès II fait bien de se retrousser les manches. Il a du pain sur la planche. Planche, manche, oh, ça rime. Son père, Séti Ier, était un grand conquérant. Il a réussi à imposer son autorité bien au-delà des frontières de l'Égypte, en Méditerranée, en Afrique, au Proche-Orient et jusqu'aux portes de l'Asie. Tout ça, oui, c'était du temps de Séti Ier. Aujourd'hui, Ramsès II a chaud aux fesses. Au nord-est de l'Empire, sur les plateaux de l'Anatolie, une région qui correspond actuellement à la Turquie, le roi Muwat Ali, à la tête du puissant royaume du Hatti, ne rêve que d'une chose, mordre l'Empire égyptien. Deux des plus grandes puissances du Proche-Orient en train de se chercher des noises. Ouh, ça risque de faire mal. Les semaines, les mois passent, la tension grimpe. Le roi Muwat Ali met le feu aux poudres. Il envahit la ville de Kadesh, en Syrie, jusque-là sous le contrôle de l'Égypte. L'affrontement est désormais inévitable. Nous sommes en moins 1274. Ramsès II et ses troupes marchent sur la ville.
5: En avant ! En avant ! Il faut reprendre Kadesh !
0: Il faut environ un mois à l'armée égyptienne pour atteindre la plaine de Kadesh. À l'approche du champ de bataille, bingo ! Trois soldats qui viennent de fuir l'armée de Muwat Ali transmettent de précieuses informations à Ramsès II. Les troupes ennemies sont encore loin, à 120 km au nord, dans la ville d'Alep. Pharaon se frotte les pieds. Non, les mains.
6: Grâce à notre avance, nous pourrons les surprendre.
0: Après avoir franchi le fleuve Oronte, il donne l'ordre d'établir le camp à l'ouest de Kadesh. Hélas, les troupes hittites sont tout près, cachées là, de l'autre côté du fleuve. Catastrophe ! Ramsès II s'est fait rouler dans la farine. Ses soldats déserteurs étaient des espions à la solde de Mouatali. Sans attendre, les chars hittites foncent sur l'armée de Ramsès II. Les soldats égyptiens, surpris, paniqués, ont bien du mal à se défendre. Pharaon quitte Kadesh. Le moral dans les chaussettes. Même si, à la réflexion, il ne porte probablement pas de chaussettes.
2: Mouatali m'a bien eu.
3: Bon, pas de panique. Essayons de voir le côté positif des choses. Primo, je n'ai pas fui. Secondo, avec l'aide d'Amon, le roi des dieux, j'en ai saucissonné quelques-uns des soldats hittites.
7: Leur échec, tout dépend du point de vue.
0: Ramsès II sait la puissance d'une bonne histoire, surtout quand elle est victorieuse. Sur les murs des principaux temples du pays, il fait peindre des reliefs sur lesquels on le voit vaincre, tout seul, avec l'aide du dieu Amon, ses ennemis. Kadesh a beau être resté aux mains des Hittites, les exploits de Pharaon sont célébrés dans toute l'Égypte. Bravo, alors ça, bravo, hein ! Ramsès II est un maître de la propagande et sacrément malin avec ça.
3: Jamais je n'arriverai à vaincre les Hittites. Inutile de continuer à les combattre. Faisons d'eux nos alliés.
0: Bien plus tard, vers 1278 avant notre ère, le royaume du Hatti et l'Empire égyptien signent un accord de paix. Par ce traité, les deux puissances s'engagent à ne plus se faire la guerre et à s'entraider en cas d'attaque de l'un ou de l'autre pays. Inscrit sur des papyrus et des tablettes d'argile, cet accord de paix, révolutionnaire pour l'époque, est le plus ancien dont nous ayons encore la trace. Ramsès II règne depuis maintenant 21 ans. C'est un homme politique d'expérience.
8: Une tablette, ça se casse. Un papyrus, ça se déchire. Si on veut que la paix dure, il faut la protéger.
0: Pharaon développe son armée et fortifie ses frontières. Il installe sa nouvelle capitale, Pi-Ramsès, et non pas Pipi-Ramsès, au nord-est du pays, près des fortifications. Là-bas, vient le rejoindre la fille du nouveau roi hittite qu'il vient tout juste d'épouser. Enfin, le rejoindre n'est pas tout à fait exact, il faudrait plutôt dire les rejoindre. Car Pharaon a déjà plusieurs épouses et... Pardon, excusez-moi, je m'arrête, mais vous n'entendez pas quelque chose ? On dirait une voix, non ?
9: Eh oui, saucisson à plumes, je te parle, c'est moi, Nefertari.
0: Oh oui, bien sûr. Bienvenue dans le podcast des Odyssées. On vous écoute, ma reine.
9: Oui, voilà. Certes, Pharaon a plusieurs épouses, mais je suis la première. Sa préférée, son adorée. C'est moi qui l'assiste dans ses fonctions royales, c'est moi qui dirige le pays avec les conseils des hauts dignitaires lorsqu'il part en campagne militaire, et puis franchement, regardez-moi... Ah oui, c'est vrai que vous ne me voyez pas. Eh bien, croyez-moi sur parole, je suis magnifique, sublime, splendide!
0: Oui, oui, très bien, très bien. Merci, on a compris le message. Allez hop, on continue. Pendant 50 ans, le Proche-Orient connaît la paix. Pharaon ne chôme pas. Il consolide son empire africain, il exploite ses mines d'or du Sud, il continue d'étendre, encore et toujours, son influence. Ramsès II, comme tous les grands souverains, veut marquer les esprits à tout jamais.
6: Qu'ont fait les pharaons avant moi pour éviter de se faire oublier ?
7: Oh, je sais ! Ils ont empilé des grosses pierres. Beaucoup, beaucoup de grosses pierres.
0: « Tout au long de son règne, Ramsès II fait ériger d'immenses constructions, dont certaines, tels les magnifiques temples d'Abou Simbel, tiennent encore debout plus de 3000 ans plus tard. Au fil du temps, un style se dessine très clairement. Écoutons-le en réunion avec ses architectes.
3: Bon, c'est très simple, les gars.
7: Le rendu doit être gigantesque, monumental. C'est pas grave si c'est pas très élégant. Le tout, c'est que ça impressionne, que ça se voit de loin.

0: le plus célèbre des pharaons, meurt à plus de 90 ans, après environ 65 années de règne, ce qui est extraordinaire pour l'époque. On peut dire que Ramsès II a réussi son pari. Il a traversé le temps, tout comme sa momie d'ailleurs. Découverte en 1881, sa dépouille était dans un état exceptionnel. Son visage, ses cheveux, tout était très bien conservé, tant et si bien que Pharaon, paraît-il, semblait vivant. Oh ! Qui sait ? Il était peut-être encore ? Derrière cet épisode, il y a Juliette Proutot, Marion Lelay, Basile Bocquer...
1: Et moi, Ramsès II.
0: Et oui, et toi, Ramsès II, et aussi moi, Laure Grand Besançon. En écrivant cette odyssée, j'ai appris un nouveau mot. Aussi, je me permets de le partager avec toi. Il s'agit du terme « cataracte ». Lorsqu'on parle des cataractes du Nil, on désigne les chutes d'eau ou les rapides du fleuve. Le Nil en compte 6.

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2: Chers amis, bonjour. Quel nom est donné à ce type de ville du Moyen-Âge en forme de damier avec une place centrale souvent entourée d'arcades dans le sud-ouest? Eh bien ce nom, c'est le mot Bastide, bien sûr. C'est le cas de Libourne, principale ville du nord de la Gironde, ancienne bastide médiévale du sud-ouest. La place centrale de la Bastide de Libourne est un carré parfait de 55 mètres de côté. J'ai vérifié, j'ai mesuré. Les arcades qui l'entourent avaient une double vocation, en fait. D'une part, elles protègent les étals des marchands et d'autre part elles abritaient les passants. Bah, c'est toujours le cas hein, finalement. Le marché s'y tient depuis 600 ans et alors maintenant trois fois par semaine, tous les mardis, tous les vendredis et tous les dimanches matin. Alors, le plus important c'est celui du dimanche matin bien sûr, avec la place et puis les rues alentours. Autre élément caractéristique de Libourne, l'hôtel de ville. Il est beau, il a été construit en 1427 dans un style gothique remanié par Viollet-le-Duc au 19e et il abrite un musée très intéressant, c'est le musée des Beaux-Arts de Libourne qui comporte dans ses collections eh bien, des œuvres monumentales de René Princetot qui a été le maître de Toulouse-Lautrec. René Princetot c'est l'enfant du pays, mais on peut aussi voir dans ce musée un Fujita, un Dufy notamment, c'est vraiment très intéressant à voir. Et en plus, détail qui compte, l'entrée est gratuite. Donc venez visiter ce musée des Beaux-Arts qui se trouve dans le bâtiment de l'hôtel de ville, de très belles collections ici à Libourne. Et nous sommes au théâtre Le Libournia qui, par exemple, vous propose le 30 novembre Le Bel Indifférent, comédie musicale d'après Jean Cocteau avec Romain de Boringer et Tristan Sagon. Et autre exemple, le 5 décembre, un concert Mozart avec l'orchestre de la Philharmonie d'Aquitaine. Et aujourd'hui, le jeu des 1000 euros spécial jeune, nous sommes avec deux Victor, Victor Brouillet et Victor Ferluc. Je commence avec toi, Victor Brouillet, bonjour.
3: Bonjour.
2: Tu es collégien, toi?
3: Oui, en quatrième.
2: En classe de quatrième, où es-tu? Dans quel collège?
3: Je suis à Bordeaux, à la Bastide.
2: Où habites-tu?
3: J'habite à Nogent et Postiac.
2: Et tu es venu ici à Libourne pour le jeu des 1000 euros?
3: Voilà.
2: Que tu écoutes fidèlement et notamment le mercredi. Tu aimes la lecture? Tu as lu d'ailleurs un livre, ou plutôt une série de livres policiers, des policiers que tu aimes bien?
3: Oui, Arsène Lupin.
2: Est-ce que tu as vu la série avec Omar Sy?
3: Oui, j'ai pas encore vu la saison 3 par contre.
2: Oui, c'est ça, la saison 3 c'est la dernière. Est-ce que ça t'a plu?
3: Oui, oui, il y a beaucoup de suspense, c'est oui. Cool.
2: Il y a de l'action, hein?
3: Oui, oui, beaucoup.
2: Alors, ça n'est pas Lupin, en fait. Hein. Ça n'est pas Arsène Lupin de Maurice Leblanc. C'est inspiré très librement de cette série de Maurice Leblanc. Le personnage joué par Omar Sy s'appelle Hassan
3: Diop.
2: Hassan Diop, c'est ça. Quelles sont tes activités?
3: Je fais de l'escrime, du badminton et du rugby. Et j'aime bien la pêche et le vélo.
2: Voilà, bah des journées bien remplies alors, je pense. Victor, avec Victor Ferluc, donc Victor Brouillet, collégien, Victor Ferluc qui est lycéen, jeune lycéen. Bonjour Victor.
4: Bonjour.
2: Bonjour, tu habites Libourne ou pas?
4: J'habite Libourne.
2: Ah, quel est ton lycée?
4: Je suis au lycée Montesquieu.
2: C'est le meilleur ou...
4: Tous les lycées sont bons.
2: Tous les lycées sont bons ici, hein, oui, absolument. C'est très bien, bravo. Il y a plusieurs lycées, c'est vrai, à Libourne. Et dans la vie?
4: Dans la vie, je joue au tennis et aux échecs. Et j'aime beaucoup le rugby avec notamment le stade toulousain.
2: Pas Bordeaux-Bègles alors, d'accord, tu es plutôt du côté de Toulouse.
4: Ouh. Ouais, je suis plutôt à Toulouse.
2: Ouais, il a le droit d'être supporter de Toulouse. Et toi, Victor, tu aimes le rugby aussi?
3: Oui, et je suis aussi du côté de Toulouse.
2: Aïe, aïe, aïe, aïe, aïe, aïe, il est malheureux. Alors là, autant sur la question des lycées, vous avez été tout à fait diplomate, mais alors sur la question du rugby, aïe, aïe, aïe. Victor Brouillet, Victor Ferluc, les questions du spécial jeune. Première question bleue, de Raymond de Bramoulet à Cire-les-Mélo. Quel vêtement estival doit son nom à un mot anglais qui signifie « court » ?
4: Short.
3: Un short ?
2: Bah oui, c'est short, absolument. Première question, pour bien démarrer assez facilement. Short. Deuxième question bleue, ils se disent « Oh là là, si c'est ça les questions, ça va être facile. » Deuxième question bleue de Chantal Barrois à La Riche, en Indre-et-Loire. Champion de course à pied, quel est cet oiseau terrestre reconnu comme le plus gros du monde qui, mis à part l'homme, n'a aucun prédateur?
4: C'est l'autruche.
2: C'est l'autruche, c'est ça. Plus grand oiseau actuel. capable, nous dit Chantal, de terrasser un lion. 2 mètres en moyenne pour les femelles, 2,80 mètres pour les mâles, avec un poids qui peut aller jusqu'à une centaine de kilos, même beaucoup plus pour les gros mâles. L'autruche. Question bleue, troisième question bleue spéciale jeune, de Nicole Pouget, qui habite la Loubière, en Aveyron. Quelle est cette cité qui est le chef-lieu, disons la capitale, entre guillemets, de la Vénétie?
0: Ah oui.
4: Venise.
2: Eh oui, c'est Venise, la capitale de la Vénétie, en Italie, dans le nord-est de l'Italie. Allez, on passe aux questions blanches un peu plus dures. Question de Gabin Comte, d'Aix-en-Provence. Dans quel pays vit l'orignal? Tiens, on revient aux animaux. Dans quel pays vit l'orignal?
3: Le Canada.
2: Vous savez que vous pouvez proposer plusieurs réponses à ce stade du jeu. Vous nous dites le Canada. Bonne réponse. L'orignal, c'est l'élan américain. C'est le nom que l'on donne à ce cervidé, au Canada en particulier, l'élan. Question blanche aussi de François Monnier à Blois. Question postée sur franceinter.fr. Quel est le périmètre d'un triangle équilatéral dont l'un des côtés est égal à 11 cm? Je rappelle la question. On réfléchit, même les adultes s'amusent à jouer avec ces questions-là. Quel est le périmètre d'un triangle équilatéral dont l'un des côtés est égal à 11 cm?
4: C'est 33.
2: C'est 33 sans hésiter. 11 fois 11 fois 11. Trois côtés égaux, même longueur. 33 pour le périmètre de ce type de triangle. La question rouge d'Alain Tamalet à Salles-la-Source. Et on retourne en Aveyron avec la question d'Alain. Quels sont les 4 sports les plus pratiqués en France en nombre de licenciés? Alors, les derniers chiffres dont on dispose, ce sont les chiffres de l'année dernière, de 2022. Les 4 sports les plus pratiqués, si on s'en tient au nombre de licenciés. Je vous écoute.
4: Du coup, on peut peut-être valider les 2 premiers. On en est à peu près sûr.
2: Oui, bien sûr.
3: Le foot et l'escalade.
2: Ah, il n'y a pas l'escalade dans les...
3: Le tennis, pardon.
2: Le football et le tennis. Alors, il en manque 2, effectivement. Allez-y. En nombre de licenciés en 2022. Oui. Allez-y.
4: On peut tenter le rugby et la natation.
2: Pas le rugby, pas la natation.
4: La danse.
2: Donc les sports.
3: La danse.
2: Pas la danse. Donc les 4 sports les plus pratiqués en
3: la
2: France.
3: La gym.
2: Non plus. En nombre de licenciés.
4: Le basketball.
2: Le basketball, d'accord. Et l'autre?
4: Le handball.
2: Pas le handball. Il en manque un. Question que je vous repose tout de suite. Attention, une seule réponse. Alain Tamalet vous demande les noms des 4 sports les plus pratiqués en France en nombre de licenciés en 2022. Vous avez cité, et c'était vrai, le football, le tennis et le basketball. Il en manque un sport parmi ce top 4, si on peut dire.
4: L'équitation, peut-être. Et sinon, quel sport est connu en France?
3: Badminton.
4: L'équitation.
2: L'équitation, c'est exact. Les 4 sports les plus pratiqués en France en nombre de licenciés en 2022, en 1, le football, en 2, le tennis, en 3, l'équitation, en 4, le basketball. Viennent ensuite le golf, la natation, le canoë-kayak et le rugby. Voilà, les 4 premiers, foot, tennis, équitation, basketball. Vous avez répondu à toutes les questions, voulez-vous poursuivre avec le...
3: Banco.
2: J'ai l'impression que c'était sous forme de question.
3: Banco.
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2: Nous allons voyager avec cette question banco de Mélanie Estève à Paris dans le 18e arrondissement. Quelles sont ces îles ou quel est cet archipel du Pacifique situé très au large de l'Équateur, du pays l'Équateur, réputé pour la nature? Et pour les animaux, iguanes en particulier, tortues en particulier, il y a un parc national et une réserve marine. Quel est le nom de cet ensemble d'îles, de cet archipel?
3: Pas les îles Sandwich.
4: Alors, moi je pense Il y a les îles, par exemple, Galapagos, ça pourrait être une solution, mais ça appartient à l'Équateur.
3: Mais, oui, mais du coup, c'est au large.
4: C'est au large de l'Équateur, sans doute. Du coup, je sais qu'il y a des gros iguanes qui vivent là-bas. Du coup, je pense que les Galapagos, ça peut être une réponse.
2: J'adore, j'écoute. Vous entendez, vous aussi. Vous avez entendu nos deux amis, Victor, qui discutent entre eux.
4: Bon, ben, on va tenter les Galapagos.
2: Et vous avez raison, ce sont les Galapagos qui, en effet, dépendent de l'Équateur, du pays de l'Équateur. Réputé pour les tortues, les iguanes, un parc national et une réserve marine, les îles Galapagos, province de l'Équateur, bien que très au large du pays. Félicitations pour ce banco, vous pouvez tout remettre en jeu sans que ce soit une obligation en tentant le...
4: Bah, du coup, on a un dilemme, on n'est pas d'accord.
2: Ah, ça arrive. Autrement dit, Victor Brouillet, qui est en quatrième, voudrait s'arrêter.
3: Oui.
2: C'est ça. Alors que Victor Ferluc, qui est en seconde, voudrait continuer. Moi, j'ai tendance à dire, dans ce genre de situation, celui qui veut s'arrêter est celui qui décide, parce que sinon, il peut celui qui continue peut entraîner l'autre dans quelque chose, une aventure à risque. Mais c'est juste une petite indication qui n'a pas valeur d'ordre ou de conseil plus que ça. Surtout pas d'ordre, en tout cas.
4: Bah, décide, hein, vas-y.
3: Non.
2: Vous vous arrêtez ? On s'arrête là, le banco est gagné, c'est bien. 500 euros, voilà, c'est validé, c'est pour vous, c'est dans la poche. Ou presque, le temps qu'on vous fasse un virement. Victor Brouillet et Victor Ferluc, banco et des cadeaux. Le Petit Larousse illustré 2024, c'est toujours utile. Et un manga sur le thème des sciences, Science Academy, réflexion sur la lumière, également publié par Larousse. Merci de nous suivre. 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Et justement, à la radio sur France Inter, je vous dis à demain, si vous le voulez bien.

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3: Et coucou les petites curieuses et les petits curieux, vous êtes connectés ?
4: Bonjour, je m'appelle Elouné, j'ai 10 ans et j'aimerais savoir qu'est-ce qui a le plus d'influence entre un pays comme les États-Unis ou un réseau social comme Snapchat ou Facebook. Merci de me répondre.
3: Elouné, alors là je salue ta question à 10 ans pour savoir donc qu'est-ce qui a le plus d'influence entre un pays, exemple les États-Unis, et Snapchat, Facebook ou autre réseau social. Chapeau, hein, 10 ans, Laure de Roussy-Rochegonde. Vous êtes spécialiste en intelligence artificielle, même en géopolitique de l'intelligence artificielle à l'Institut français des relations internationales. Que répondez-vous à Elouné ?
5: Alors, d'abord, effectivement, c'est une très bonne question et c'est une question encore plus intéressante dans le contexte actuel qui est une nouvelle administration aux États-Unis depuis l'élection de Donald Trump et aussi l'arrivée dans l'administration américaine de beaucoup de ces grands patrons de réseaux sociaux. Le plus connu, c'est Elon Musk, qui est à la tête du réseau social X, anciennement Twitter. Et de ce fait, il exerce une influence très importante au sein même de l'État. Donc ça, c'est un premier point. Pour répondre plus précisément, ce qu'on observe actuellement, c'est effectivement une sorte de montée en puissance des grands acteurs du numérique. Et on a parfois des situations où les patrons de ces réseaux sociaux peuvent prendre des décisions qui normalement appartiennent à des chefs d'État. Par exemple, au début de l'invasion russe en Ukraine et au début de la guerre, Elon Musk a décidé que les satellites qu'il a dans le cadre de son entreprise Starlink, parce qu'en fait il a beaucoup d'entreprises différentes, notamment dans le spatial, pouvaient être utilisés par les Ukrainiens. Donc ça déjà c'était une
3: Il leur a donné de l'Internet quoi.
5: Exactement, donc un accès à Internet. Et en revanche il a dit, vous pouvez l'utiliser mais dans un certain périmètre et pour certaines activités, mais par exemple certainement pas pour aller essayer de frapper des cibles en Russie. Donc il a pris une décision qui normalement est une décision étatique. Donc ça pose la question de ce qu'on appelle la souveraineté des États, c'est-à-dire la capacité à avoir une autonomie de décision sur son territoire, sur ses capacités, etc. Et en plus, ça leur permet de porter des messages politiques. Donc là aussi, si on reprend l'exemple du réseau social X, aujourd'hui, Elon Musk, il a une vision politique, une idéologie même, on pourrait dire, et cette idéologie, il la porte sur son réseau social. Alors, il a fait en sorte, dans la fabrication du réseau social, que sa propre voix soit particulièrement visible, que tous les utilisateurs soient exposés à ses messages, même s'ils ne se sont pas abonnés à lui, etc. Et donc, ça lui permet de soutenir des candidats dans des pays européens, ou alors d'attaquer des hommes politiques qu'il n'aime pas, là aussi, dans des pays européens, etc.
3: Et TikTok, alors, qui n'est pas américain ?
5: Et TikTok, qui n'est pas américain, là, c'est un autre exemple qui est très intéressant parce que c'est un autre exemple de lien très étroit entre le gouvernement chinois et un réseau social. Et souvent, on reproche à TikTok d'être une forme d'arme utilisée par la Chine pour abrutir d'une certaine manière les cerveaux des jeunes occidentaux, que ce soit en Europe et, ou aux États-Unis. Alors, je ne sais pas si c'est vrai ou pas, mais en tous les cas, ce qui est sûr, c'est que là aussi, des messages politiques sont portés, une certaine idéologie est défendue, et c'est pour ça qu'il faut, dans tous les cas, avoir un comportement vigilant à l'égard des réseaux sociaux.
3: Donc, ce qu'on peut répondre à Elouné, c'est qu'est-ce qui a le plus d'influence ? Ça reste encore un pays aujourd'hui, mais les réseaux sociaux en ont énormément aussi, c'est ça ?
5: Exactement.
3: Mais ils sont en embuscade et bien partis. Donc, méfiance. Salut les matelots.
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1: Quelle bestiole as-tu choisi ? Je marche depuis des heures dans le désert africain du Kalahari. Le paysage est toujours le même. Quelques arbres épineux, des buissons, de petites plantes desséchées. La chaleur est encore écrasante en cette fin d'après-midi, malgré les rares nuages qui traversent le ciel. Ah ! J'entends comme des aboiements et des sifflements. Pas de doute ! Ce cri très spécial dans cette région aride, c'est le suricate.
2: Le

0: Au clan. Danger à 500 mètres. Tous au terrier. Alerte. Alerte.
1: Oh, il est à 500 mètres devant moi, debout sur une termitière, planté comme un petit soldat. C'est bien un suricate avec une longue queue fine, un pelage beige couvert de bandes sombres sur le dos. Il n'est pas plus grand qu'un double décimètre, pas plus lourd qu'un kilo d'orange. Mais il se tient très droit sur ses pattes arrière, les pattes avant repliées sur sa poitrine. Il tourne son museau pointu de tous côtés pour surveiller les alentours. Avec ses yeux cernés de noir, il peut voir loin, très loin, jusqu'à 2 kilomètres. Il n'a pas volé son nom de sentinelle du désert.
0: Alerte ! Alerte ! Un aigle nous fonce dessus ! Pas question qu'il emporte ne serait-ce qu'un seul d'entre nous. Tous au terrier !
1: C'est la panique au sol. Ils sont au moins 30 suricates à détaler dans tous les sens pour courir vers leur terrier. Je ne m'en étais pas rendu compte, mais il y a plusieurs trous d'entrée.
0: Attention ! L'aigle descend sur nous ! Ses serres sont grandes ouvertes ! Le premier qui l'attrape, il l'enlève ! Dépêchez-vous, les suricates ! Plus vite ! Hé ! Mais qui s'occupe de mes 5 petits ? Où est leur suriciteur ? Ils n'arriveront jamais à rejoindre un terrier tout seul. Bon, je vais les diriger.
1: La femelle suricate se précipite vers les 5 petits isolés pour les guider vers l'entrée de terrier la plus proche. Ses poils couleur sable lui permettent d'être quasiment invisible pendant qu'elle fonce aider les petits. Pendant ce temps, tout le clan a disparu sous terre. Le terrier des suricates est un vrai labyrinthe. C'est l'abri idéal contre les prédateurs, mais aussi contre les éléments naturels. Il les protège de la chaleur du midi comme du froid de la nuit.
0: Ça y est, tout le monde est bien planqué. Aucun suricate ne bouge tant que je n'ai pas donné le signal de sortie. Oh, c'est quand même pas le rôle d'une dominante de surveiller ses gosses. Normalement, c'est au clan de le faire. Les autres n'ont pas le droit d'avoir des petits à eux. Ils ont bien le temps de s'en occuper. Ah, enfin, l'aigle repart. Il a raté son coup. C'est bon, le clan. Vous pouvez sortir. Mais ce n'est plus à moi de faire la sentinelle. Chacun son tour. Maintenant qu'on est en sécurité, grand câlin pour tout le monde.
1: Les suricates sortent de terre. Ils quittent leur terrier par petits groupes et se serrent dans les bras les uns les autres, comme nous le ferions, nous les humains. Une nouvelle sentinelle s'est installée tout en haut d'un buisson pour veiller sur le clan.
0: Rien de tel qu'un bon gros câlin pour resserrer les liens. Nous les suricates, on adore. Câlin le matin au réveil, câlin le soir avant d'aller dormir. Câlin supplémentaire chaque fois que le clan a terrassé l'ennemi. Allez, mes petits, il est temps de vous éduquer.
1: Tiens, la suricate dominante entraîne ses petits à l'écart, dans les broussailles poussiéreuses du désert du Kalahari. En langue tswana, Kalahari signifie « lieu sans eau ». Il y pleut très rarement, ce qui n'empêche pas les suricates d'y vivre. Ils peuvent se passer de boire. Ils se désaltèrent grâce au liquide contenu dans ses proies et dans les plantes qu'ils consomment parfois. Oh ! Mais qu'est-ce qu'elle fait ? Elle est en train de déterrer un scorpion. Fais gaffe, suricate ! C'est dangereux, les scorpions ! S'ils te plantent son dard

0: dans le corps, t'es fichu.
1: T'inquiète, son venin ne peut rien contre les suricates. Nous sommes immunisés. Allez, mes petits souris, c'est l'heure de la leçon de scorpion. Regardez celui-là, à moitié enfoui dans le sable. Il est gros, il a l'air bien juteux. Parfait. C'est le moment de vous apprendre l'art de la chasse chez les suricates. Il faut se méfier de ses pinces et s'attaquer à son dard venimeux. Sans lui, il n'est plus rien.
0: Le scorpion ne se laisse pas faire. Il attaque, agite ses pinces, brandit son dard. Mais la suricate parvient à saisir le dard entre ses dents pointues. Elle l'arrache. Pour le scorpion, c'est la fin. Il a cessé de se débattre. Elle le tient dans sa gueule. Il est inerte. Elle le donne à ses petits qui commencent à le dévorer en écrasant la carcasse entre leurs mâchoires.
1: Succulent. Bon, demain, leçon de termites. Ou d'araignées, peut-être. Ou de papillons. Oh, on verra bien ce qui se présente. Mais le soir va bientôt tomber. Il est temps que je vous ramène près du clan. En route, les suricates! Et faites attention où vous allez. Vous devez respecter les frontières de notre territoire. Vous les reconnaîtrez. On les a marquées avec notre odeur. Il ne faut jamais provoquer les voisins. Un clan qui s'introduit sur le territoire d'un autre entraîne toujours une bataille rangée. Allez, suivez-moi! Mais... C'est l'alerte de la sentinelle! Qu'est-ce qui se passe encore? Un cobra? Il nous avalerait avec plaisir, celui-là. Cette fois, je ne m'en sortirai pas toute seule. Même une dominante a besoin de son clan. Derrière moi, les gosses! Je vais tenir l'adversaire en respect, en attendant les renforts.
0: Le suricate dresse la queue. Il montre les dents et bondit devant le serpent qui se redresse. Il est largement plus haut que lui. Son venin, mortel pour les autres espèces, ne peut pas tuer les suricates. Mais il peut les rendre très malades pendant plusieurs heures.
1: Enfin, les voilà! Avec moi, mon clan! Encerclez le cobra! Harcelez-le! Essayez de le mordre!
0: Les suricates arrivent rapidement et en nombre, la queue dressée. Le cobra est attaqué de toutes parts. Il élargit son cou pour paraître plus impressionnant et lance sa tête à droite, à gauche. Mais il n'attrape que du vide. Le cobra ne sait plus où donner de la tête. S'il poursuit le combat, il va finir par se faire mordre et déchiqueter. Mais non, il a compris. Il se laisse glisser au sol et s'enfuit dans le sable.
1: Un serpent n'a aucune chance contre un clan de suricates. Bravo à tous! Vous êtes les plus beaux, les plus courageux, les plus solidaires de tous les animaux du désert. Oh, câlin général! Et retour au terrier. La journée se termine. C'est l'heure du bain de soleil. Un bain pour le lever du soleil et un bain pour son coucher. C'est la routine santé de tous suricates qui se respectent.
0: Les suricates sont revenus devant le terrier. Allongés les uns à côté des autres, ils lèvent le museau vers le ciel et profitent des derniers rayons du soleil avant de retourner dans leur maison souterraine pour dormir. Salut les suricates!

0: Pendant cette aventure, nous avons entendu le mot Kalahari en langue tswana. Que signifie-t-il ? Désert de sable rouge ? Pays du serpent ? Lieu sans eau ? Bravo ! Kalahari signifie bien « lieu sans eau » ou « la grande soif » en langue tswana. C'était une aventure suricaline, mais c'était bestialement génial.
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1: Bonjour, vous êtes sur la boîte à blagues. Laissez votre message après le...
2: Je propose une nouvelle discipline pour les prochains Jeux Olympiques. Le racontage de blagues. Et voici notre podium de la semaine avec vos meilleures blagues sportives.
3: Bonjour, je m'appelle Louise, j'ai 8 ans et demi, j'habite à Port-Bail dans la Manche et je vais vous raconter une blague. Quel est le sportif qui retient toujours ses leçons ?
2: Aucune idée.
3: Tony Parker.
2: Ah oui, comme Tony Parker, le célèbre joueur de basket. La classe.
1: Elle est trop bien cette blague, je vais la raconter à mes potes.
4: Bonjour, je m'appelle Anna, j'ai 11 ans et je vis dans le 10e arrondissement à Paris. J'ai une blague. Vous savez, moi je saute plus haut que la Tour Eiffel.
2: Attends, tu sautes plus haut que la Tour Eiffel ? Ça c'est un sport insolite.
4: Bah oui, parce que la Tour Eiffel elle saute pas.
2: Ah, je me disais bien.
1: Trop bien cette blague.
5: Bonjour, je m'appelle Carla, j'ai 11 ans et j'habite à côté de Bordeaux. Voici ma blague. Quel est le comble pour un nageur ?
2: Je ne sais pas.
5: De ne pas nager dans le bonheur. Merci, bonne journée.
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2: Il était une fois dans le monde dingo de la musique classique, l'histoire de Finlandia, de Jean Sibelius.

0: Ce que vous venez d'entendre, c'est un extrait de l'œuvre la plus célèbre du compositeur Jean Sibelius. Elle a été jouée pour la première fois en 1899 à Helsinki, la capitale de la Finlande.
1: Alors si je comprends bien, Nicolas, l'œuvre porte le nom de Finlandia. Elle a été créée dans la capitale de la Finlande. Avec un peu de chance, Jean Sibelius est finlandais.
0: Quelle perspicacité, Robodingo. Effectivement, Jean Sibelius est né en 1865 en Finlande. Le jeune Sibelius rêve de devenir violoniste. Alors, il étudie à Helsinki, puis à Berlin et à Vienne, où il rencontre de nombreux compositeurs qui vont l'amener à écrire ses premières partitions, dont Kullervo, une symphonie pour soliste, chœur et orchestre qui va le faire connaître à travers tout son pays, la Finlande.

Un extrait de Kullervo. Kullervo est un personnage, un héros de la mythologie finlandaise. La mythologie, les histoires populaires, les contes finlandais influencent beaucoup Jean Sibelius.

0: Sibelius au début de sa carrière.
1: On dit que Jean Sibelius est le premier grand compositeur finlandais, symbole de l'identité nationale. Qu'est-ce que ça veut dire exactement ?
0: Eh bien, cela signifie que Jean Sibelius tente d'écrire une musique typiquement finlandaise. Alors, comment peut-il s'y prendre ? Eh bien, en se servant des mythes de son pays, comme on l'a vu à l'instant, il peut aussi inclure dans sa musique des mélodies traditionnelles ou populaires finlandaises. On peut aussi entendre dans sa musique, à travers les rythmes et les attaques, l'accent de sa langue, le finnois.
1: Ou composer des œuvres dont le titre est Finlandia.

0: Finlandia est un poème symphonique, c'est-à-dire une composition pour un grand orchestre qui généralement tient en un seul mouvement, en une seule partie, contrairement aux symphonies dont on a déjà souvent parlé dans cette émission. Et logiquement, pour écrire un poème symphonique, les compositeurs s'inspirent d'un tableau, d'un livre, d'un poème.
1: Ah oui, et Nicolas, est-ce que l'inspiration peut venir des paysages finlandais ?
0: Mais oui, Robodingo, vous avez raison, les paysages finlandais peuvent être une source d'inspiration. Quand on entend cette musique, on peut se téléporter directement là-bas, au nord de l'Europe, dans ce pays des mille lacs où on a parfois l'impression qu'il n'y a que de l'eau et des forêts. Et c'est une région du monde où les hivers sont très froids et enneigés, mais les étés sont incroyables, car le soleil ne disparaît pas, il est juste au-dessus de l'horizon, même à minuit.
1: Finlandia est une œuvre importante pour les Finlandais, c'est un hymne.
0: Oui, alors ce n'est pas l'hymne national comme la Marseillaise en France, hein, mais presque. Car en 1899, lorsque Sibelius écrit sa partition, la Finlande est occupée par les Russes, qui sont là depuis 90 ans. La Finlande n'obtiendra son indépendance qu'en 1917. Alors comment résister ? Eh bien, pour de nombreux Finlandais, ça passe par la culture, et par les arts, et donc par la musique. Pour les Finlandais, ce début en fanfare dans Finlandia est comme un cri de ralliement.

0: Ce contexte politique fait de Sibelius un représentant de la Finlande, un compositeur engagé politique.
1: Oui, mais il n'aime pas beaucoup qu'on le réduise à ce titre de compositeur engagé. Car la plupart du temps, lorsqu'il compose, il suit surtout son instinct, son inspiration la plus profonde. Il ausculte ses sentiments, ses peurs et ses joies. Et c'est surtout ça qu'il veut mettre en musique et partager avec nous.

C'était l'histoire d'un go de Finlandia de Jean Sibelius que nous écoutions dans la version de Leonard Bernstein. 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

0: Et coucou les petites curieuses et les petits curieux, oh, un coupable à l'Élysée.
1: Bonjour, je m'appelle Joanne, j'ai 8 ans et j'aimerais savoir si le président de la République peut aller en prison. Merci.
0: Et merci pour ta question, Joanne, je crois que j'ai entendu ce prénom. Est-ce que le président de la République peut aller en prison? Je suis avec Anne-Charlène Bézina, vous êtes spécialiste de la Constitution. Est-ce que vous pouvez répondre à cette question?
2: Alors, ce qu'on peut répondre à Joanne, c'est que non, le président ne peut pas aller en prison pendant qu'il est président. C'est-à-dire qu'en France, on se dit qu'on va protéger le président, pas en tant qu'homme vraiment, mais pendant cette période où il est président, bah, on ne va pas le mettre en prison, histoire qu'il y ait quand même de la stabilité, qu'on n'ait pas cette image un peu moche d'un président qui aille en prison. Mais attention, c'est uniquement pendant qu'il est à l'Élysée, pendant qu'il est président, parce que sinon, quelques mois après qu'il ne soit plus président, eh bien, il redevient comme nous, tout à fait possible pour le président, pour l'homme qu'il est, d'aller en prison. Donc en fait, ce qu'on fait, c'est qu'il ne peut pas aller en prison pendant qu'il est président, mais s'il est ancien président, même au bout de 2 mois, eh bien, on va pouvoir faire n'importe quelle poursuite contre lui, le condamner à payer de l'argent, le punir, et même le faire aller en prison.
0: Et est-ce que quelqu'un qui est allé en prison peut éventuellement un jour devenir président de la République ?
2: Alors ça, c'est plus compliqué, parce que pour devenir président de la République, il y a une condition qui consiste à avoir un casier judiciaire vierge, c'est-à-dire à ne pas avoir eu de grosses condamnations, parce que justement l'idée c'est que quand on est président, eh bien normalement on doit être exemplaire pour tout le monde.
0: Mais si il fait vraiment un crime, alors je suis vraiment dans la fiction, mais un crime pendant qu'il est président de la République, qu'est-ce qui se passe ?
2: Alors, il ne se passe pas grand-chose en fait. C'est-à-dire que l'immunité accordée au mandat du président, c'est-à-dire pendant qu'il est en poste, elle est très grande. Mais on a une possibilité dans la Constitution qui est que le Parlement le destitue, c'est-à-dire disent bah là, c'est trop grave, donc nous, tous les députés, tous les sénateurs, tous les gens qui avons été élus par les Français, eh bien, on décide que ce qu'a fait le président est trop grave et que donc il ne faut plus qu'il soit président. Et dans ce cadre-là, cette destitution, eh bien, elle va être votée par tous les élus pour considérer que le président a fait quelque chose de trop grave pour pouvoir continuer à être en mandat.
0: Et dans ce cas-là, s'il n'est plus président, s'il est destitué, qui le remplace ?
2: Alors, s'il est destitué, ou même s'il meurt pendant son mandat, ou même s'il démissionne du jour au lendemain, eh bien, le temps qu'on organise des nouvelles élections pour qu'il y ait un nouveau président, il y a un siège vide, en fait, il n'y a plus personne à l'Élysée. Et donc, en France, on a prévu que c'est le président de notre Sénat, la deuxième assemblée qui vote les lois, qui le remplace pendant ces quelques temps. On dit qu'il assure l'intérêt. C'est-à-dire qu'en gros, il chauffe la place, mais il ne peut pas faire grand-chose.
0: Et un président en prison, ça s'est déjà vu ou pas ? Enfin, un ancien président, du coup ?
2: Alors, dans l'histoire, on a eu des cas un peu particuliers. On a eu des présidents sous la Troisième République, donc vraiment longtemps dans notre histoire. On a eu des présidents qui ont même été atteints de démence. On en a qui ont donc dû être destitués pour être remplacés. On en a qui ensuite ont été poursuivis par des tribunaux militaires, mais il n'y a pas eu véritablement d'ancien président en prison. Alors, on peut mettre à part aussi Louis-Napoléon Bonaparte qui a été fait prisonnier pendant la guerre de Sedan. Mais bon, tous ces éléments-là, c'était plus dans le cadre des conflits militaires qu'on avait à cette époque-là. Donc, ça ne serait pas tout à fait pareil que ce qu'on a aujourd'hui.
0: Aujourd'hui, comme des bracelets électroniques. Salut les matelots !

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1: Au musée du Louvre, tout en haut du gigantesque escalier Daru, réside une bien étrange créature. Elle n'a ni tête ni bras, mais deux grandes ailes pleines de plumes déployées dans les airs. La pointe de son orteil droit caresse le sol. On dirait qu'elle est en train de se poser sur la terre. Ça alors, mais qui est-elle? On l'appelle la Victoire de Samothrace et c'est une déesse de marbre blanc, l'une des plus sublimes statues du musée du Louvre. Sublime, ai-je dit? Pardonne-moi, je voulais dire mystérieuse. Comme toutes les œuvres d'art, Madame cache de petits secrets. Dis-moi, ça te dirait qu'on tente de les débusquer? Si oui, alors, prépare-toi. S'approcher d'une œuvre d'art, c'est comme s'approcher du soleil. C'est dangereux, ça éblouit, ça peut parfois brûler. Heureusement, tout au long de l'aventure, nous ne serons pas seuls. Nous serons guidés par des personnages. Ils vont apparaître, disparaître et puis parfois revenir. Pourquoi ? Mais ma foi, les œuvres d'art sont exigeantes. Elles se font désirer. Elles ne confient jamais tous leurs secrets à la même personne. Il faut être nombreux et patient pour arriver à les apprivoiser.

Comme beaucoup de statues qu'on voit dans les musées, la victoire de Samothrace, un jour, quelqu'un l'a découverte. C'est par là que nous allons commencer.

Nous sommes en Grèce, au nord de la mer Égée, sur l'île de Samothrace. Ici, le ciel et la mer se confondent. Partout, on est entouré d'une immensité bleue. C'est une île magnifique, c'est vrai. Mais c'est surtout un endroit très spécial, un lieu sacré. Il y a plus de 2000 ans, les hommes venaient y prier les dieux. Tout au nord de l'île s'élevait un ensemble de temples grandioses et magnifiques qu'on appelait le sanctuaire des grands dieux. Charles Champoiseau a 27 ans. C'est un jeune diplomate très ambitieux, passionné d'archéologie. Le 13 avril 1863, il se trouve sur l'île pour faire des fouilles. Depuis quelques semaines, avec son équipe, il creuse partout. Il espère trouver quelques merveilles, comme des statues, des morceaux de temples, des amphores. Tout cela, il adore. Le soleil tape déjà très fort lorsqu'il se dirige en trottinant, sans trottinette, sur le chantier des fouilles. Arrivé sur place, il se met au travail. Aux alentours de midi, Charles sent son ventre gargouiller. Il a faim. Va-t-il prendre sa pause déjeuner? Il hésite. Oh, et puis non, il continue. Il fait bien,

0: Car moins de quelques secondes plus tard, il entend une voix qui l'appelle.
1: Monsieur, monsieur!
0: C'est un ouvrier du chantier.
1: Venez voir, vite!
0: Au pied de son camarade, Charles découvre un étrange morceau de pierre. On dirait un bout de poitrine de femme. Les deux hommes se mettent à gratter le sol. Ah oui, c'est bien ça! C'est un joli sein rond qui affleure sous la terre. Et s'il venait de faire une découverte? La pensée traverse l'esprit de Charles comme un éclair, s'allumer des étoiles plein les yeux. Vite, il continue de creuser. Quelques heures plus tard, ils arrivent à dégager l'objet tout entier. C'est un immense corps de femme sculpté dans le marbre.
2: Ça alors, ce qu'il est beau!
0: S'exclame Charles. Cette statue est exceptionnelle, il le voit tout de suite. Sur les jambes, la mousseline taillée dans la pierre semble vivante. On dirait que le tissu tourbillonne dans le vent.
2: C'est un corps!
0: Observe Charles.
2: Selon toute logique, il devrait y avoir quelque part deux têtes et un bras. Deux bras et une tête.
0: Le jeune homme continue ses recherches. Cela ne donne rien. Pas grave. Il découvre autre chose. Des morceaux d'ailes et puis de gigantesques blocs de marbre gris. Sans doute un bout de sarcophage ou de tombe. Ma parole! Mais ça sent l'incroyable découverte à plein nez! Charles ne perd pas une seule seconde. Il envoie par bateau le corps et les morceaux d'ailes au musée du Louvre à Paris. Les gros blocs de marbre sont trop lourds, ils doivent rester sur place. Après une telle journée, que faire? Charles est un homme simple. Il rentre à son campement pour se préparer à dîner. En posant un saucisson sec et quelques fromages sur sa table de camping, il se demande.
2: Tout de même, ces morceaux d'ailes, c'est étrange. À quel genre de statue avons-nous affaire?
0: Quelques secondes plus tard, il a une révélation.
3: Bon sang de bonsoir, mais c'est bien sûr!
0: C'est une représentation de Nike, la déesse grecque de la victoire. Grâce à ses deux ailes, elle descendait, paraît-il, sur la terre pour annoncer aux humains une victoire aussi proche que certaine. Parce qu'il l'a trouvée sur la merveilleuse île de Samothrace, il l'appelle la victoire de Samothrace.
2: Fantastique!
0: Pense Charles en croquant dans sa tartine de brebis.
2: Ils vont voir ce qu'ils vont voir au musée du Louvre.
0: Un an plus tard, le 11 mai 1864, les blocs de marbre arrivent à destination. En tout, il y a 118 morceaux. Et diable, ça fait beaucoup!
2: Sapristi! Mais qu'est-ce que je vais faire avec tout ça?
0: Se demande Adrien de Lomperrier, le directeur du département des Antiquités. Reconstituer la statue, ouh, ça semble un sacré défi. Bonne nouvelle, les défis, Lomperrier, il adore ça. Pendant 2 ans, nuit et jour, il s'enferme au musée. Comme s'il avait affaire à un puzzle géant, il essaie toutes les combinaisons possibles. Laisse-moi te dire que ce n'est pas de la tarte. De grosses gouttes de sueur tombent de son front, ça fait plic-plouc. C'est un peu dégoûtant, c'est vrai, mais après tout, c'est normal. Il fait des efforts, il transpire. Les jours, les semaines, les mois, les années passent. Adrien est à bout de nerfs. Il trépigne, il tape du pied. Mais il continue. Prendre soin de

0: Enfin, un matin, il croit être arrivé au bout du puzzle. Le musée est désert. Un rayon de lumière passe à travers la fenêtre. Adrien de Lomperrier contemple la statue. Charles avait raison. Oh, elle est magnifique. C'est un chef-d'œuvre, une statue rare et exceptionnelle. Oui, mais voilà. Elle n'a toujours ni tête ni bras. Sans compter qu'il manque de gros morceaux au niveau du buste et qu'il n'a réussi à reconstituer qu'une seule aile sur les deux qu'il n'arrive même pas à faire tenir. Une déesse de pierre avec des trous amputés de ses membres. Est-ce qu'il peut exposer une drôlerie pareille ? Courageusement, il fait le pari que oui. Pour la première fois de son histoire, en 1864, la victoire de Samothrace est exposée au musée du Louvre. Mais attention, ses aventures ne s'arrêtent pas là. Trop de questions, trop d'énigmes n'ont pas encore été résolues. Où sont passées la tête et les bras? Dans quelle position la victoire se tenait-elle? Avait-elle les bras en l'air, façon « Oh les mains, peau de lapin !» Ou bien se grattait-elle l'oreille? Et ces blocs, laissés sur l'île par Charles Champoiseau, à quoi pouvaient-ils servir? Toutes ces interrogations finissent par obséder Adrien.
1: Adrien.
0: La nuit.
1: Adrien. Il
0: voit la statue s'animer en rêve.
1: Adrien.
0: Il se met à genoux devant elle, il la supplie et lui demande.
2: Victoire de Samothrace, ô grande déesse, révélez-moi tous vos secrets.
0: Mais la statue jamais ne lui répond. C'est l'avantage quand on n'a ni tête ni bras et qu'on a un corps de pierre. Personne ne peut vous obliger à ouvrir la bouche. En réalité, il n'y a qu'une seule solution pour obtenir des réponses. Il faut retourner à Samothrace en mission d'exploration archéologique. En 1873, un grand archéologue allemand du nom d'Alexander Kunze se rend sur l'île, accompagné d'Alois Hauser, un architecte autrichien. Les deux hommes sont fortiches. Ils ne tardent pas à faire une incroyable découverte. En observant attentivement, et pendant plusieurs heures évidemment, les gros blocs de marbre gris découverts par Champoiseau, ils se rendent compte que, mis ensemble, ils constituent, tiens-toi bien, l'avant d'un bateau en pierre. Et ça, tu sais ce que ça veut dire? La victoire n'est pas une simple statue, certes renversante de beauté. Elle était autrefois posée sur un navire de marbre. Elle faisait partie d'un immense monument. Incroyable, n'est-ce pas? Et attends, ce n'est pas fini. Quelques semaines plus tard, coup de théâtre, Charles Champoiseau et Alexander Kunze se retrouvent. Une dernière chose, le mot « Nike » doit sans doute te rappeler le nom d'une marque de chaussures de sport très connue. Évidemment, ce n'est pas un hasard. Le nom de cette marque de chaussures vient directement du nom de cette déesse grecque de la victoire.

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2: Bonjour, je m'appelle Alexis, j'ai 11 ans et j'habite au Canada. Ma blague est, quel est le comble pour une coccinelle?
3: Alors, je cherche, mais je ne vois pas du tout.
2: D'avoir un point de côté. Merci, salut l'info.
1: Elle est trop bien cette blague, je vais la raconter à mes potes.
4: Bonjour, je m'appelle Ellie, j'ai 7 ans. Et aujourd'hui, je vais vous raconter une blague. J'habite à Saint-Étienne. Qu'est-ce qui monte et qui descend en même temps?
3: En même temps? Aucune idée.
4: Un escalier.
5: Trop bien cette blague.
6: Bonjour, salut l'info, j'ai 6 ans et demi. J'habite à Sobillon et je voulais vous raconter une blague. Qu'est-ce qu'il y a un rat sans queue?
3: Un rat sans queue? Je ne sais pas.
6: Un raccourci. J'adore vos podcasts.
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entends. Alors ouvre grande tes oreilles, je vais te raconter une histoire. Une histoire qui est arrivée à Toudou, mon doudou. Toudou se souvient. Toudou, mon doudou, est tout chou, tout mou, tout fou. Il me suit partout. Tiens, le voilà. Aujourd'hui, Toudou est calme, très calme. Il ne fait pas de blagues, il ne fait pas de bêtises, il ne fait pas la tête. Il est silencieux et rêveur. Toudou est dans ses pensées. Il se souvient. En entendant l'eau qui coule dans la baignoire, Toudou se souvient qu'il y a longtemps, très longtemps, il n'aimait pas prendre de bain. Jusqu'au jour où le canard jaune, Séraphin le dauphin et la baleine bleue l'ont rejoint dans son bain. Toudou n'a pas oublié la beauté du chant de la baleine bleue.

0: Et toi, est-ce que tu te souviens de Toudou et le bain? En entendant au loin un enfant pleurer, Toudou se souvient qu'il y a longtemps, très longtemps, il a vu dans un square un petit garçon faire une énorme colère. Il tapait des pieds par terre et il criait. Oh, Toudou, mon doudou, n'avait encore jamais vu une colère comme celle-là. Et toi, est-ce que tu te souviens de ce que Toudou a fait ce jour-là? Toudou a sauté de ma poche pour consoler le petit garçon en colère. Il l'a serré très fort entre ses pattes et lui a chuchoté à l'oreille les mots doudou. Les mots qui font du bien quand on en a besoin. Et toi, est-ce que tu te souviens des mots doudou? Tu veux bien les dire avec moi?
1: Une petite...

en entendant Loulou le hibou, tout doux se souvient. Il se souvient qu'une nuit, il a fait un rêve en houx. Dans son rêve, il y avait Loulou le hibou. Il y avait aussi un vieux monsieur qui promenait son chien et qui disait « Allez, toutou, viens ici, toutou !» Mais son chien ne l'écoutait pas du tout.

En entendant le merle chanter, Toudou se souvient du printemps. Il se souvient qu'à l'arrivée des beaux jours, il a vu les tortues bronzées au soleil et les coccinelles ouvrir leurs ailes. Elles étaient si belles, avec leurs robes rouges à pois noirs. Mais Toudou n'a pas oublié qu'au printemps, les coccinelles ont une faim de loup.

en entendant le son du piano, Toudou se souvient. Il se souvient d'avoir couru sur le clavier du piano. Il se souvient d'avoir sauté à cloche-pied sur le clavier du piano.

Quelles aventures merveilleuses, Toudou! On s'est bien amusé. Et on a beaucoup grandi aussi. Et maintenant, nous avons plein de bons souvenirs. Et toi, est-ce que tu aimes te souvenir? Est-ce que tu repenses parfois à ce qui t'est arrivé quand tu étais plus petit ou quand tu étais bébé? Et maintenant, c'est l'heure de danser. Avec tes pieds, avec tes mains, avec ta tête ou avec ton nez.

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0: dormant finalement. Comment ça se fait qu'on parle à un moment où on ne devrait pas ? Alors d'abord, on peut rassurer tous ceux qui parlent dans le sommeil, hein, c'est à peu près 7 personnes sur 10 qui parlent dans le, dans le sommeil.
1: Autant ?
0: Mais qui parlent vraiment beaucoup souvent, non. On est à moins de 3-4% de la population. Et ceux qui sont des gros gros parleurs, ils sont souvent membres d'une famille où il y a des somnambules et puis des terreurs nocturnes, c'est-à-dire des gens qui crient très fort dans leur sommeil. Alors, on a essayé d'enregistrer d'abord ce que les gens disaient dans leur sommeil. Et c'est un langage qui est plus préoccupé que ce qu'on dit en éveil. Il y a beaucoup « non, non, ne fais pas ça ». C'est « non hein, » qui est prononcé le plus la nuit. Puis il y a des noms un peu vulgaires qui sont prononcés plus dans le sommeil que...
1: Des gros mots. Oula.
0: Mais indépendamment de ça, les gens sont quand même capables de dire des phrases très très compliquées la nuit, de faire des discours, etc. Et donc elles le font dans toutes les phases de sommeil. Si on regarde ce qui se passe dans le cerveau à ce moment-là, elles sont dans un état légèrement intermédiaire entre la veille et le sommeil, c'est-à-dire qu'elles sont endormies dans une partie de leur cerveau, mais réveillées dans une autre partie. C'est probablement... Et c'est pas dangereux, donc c'est resté avec l'évolution. Mais qu'est-ce qu'on risque à parler en dormant, à part déranger les autres, parce qu'il y a quand même des gens qui parlent fort, ou révéler un secret, parce qu'on ne contrôle pas ce qu'on dit pendant le sommeil.
1: Ah ben justement, j'allais vous dire, si quelqu'un parle et qu'on lui pose une question pour potentiellement découvrir un secret, la personne va nous répondre vraiment à notre question ou pas
0: oui,
1: forcément
0: là, beaucoup de... Alors, les personnes qui parlent en dormant, on les appelle les somniloques.
1: Hein, somniloques.
0: Les somniloques. Et effectivement, on peut arriver à interagir avec eux, à dialoguer avec eux.
1: Faut pas trop le faire, c'est pas très sympa.
0: Oui, puis c'est pas toujours très logique, les réponses qu'on a dans ce cas-là.
1: Donc en fait, je vais pas découvrir le secret si je pose la question.
0: C'est
1: en
0: pas,
1: fait.
0: C'est pas le meilleur moyen de découvrir le secret. La personne peut vous dire quelque chose qui a rien à voir. Ce qu'on dit dans son sommeil ne traduit pas. C'est pas parce qu'on dit des choses, des gros mots, qu'on est insultant dans son sommeil, qu'on est comme ça dans la journée. C'est une autre façon de fonctionner du cerveau, donc il faut pas s'inquiéter.
1: Et donc, si on entend une personne parler dans son sommeil, il vaut mieux la laisser parler toute seule que de venir s'immiscer dans la conversation.
0: On va avoir tendance à la réveiller, donc il vaut mieux la laisser continuer ses discours nocturnes.
1: Le monologue du sommeil. Alors moi j'en fais partie et c'est pas toujours drôle pour les autres. Salut les matelots.
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5: Bonjour, c'est Arthur Dreyfus. Et je vais vous raconter l'histoire de l'homme le plus lent du monde.

Mon père était l'homme le plus lent du monde. Le couscous, par exemple, c'était grain par grain. Il sortait une petite fourchette de sa poche, une fourchette aux dents minuscules, et piquait l'un après l'autre, placidement, chaque atome de semoule. Il prenait le temps de mâcher encore. Je revois le métal de son outil spécial transpercer le ventre de chaque grain jaune porté vers sa langue vorace, mais patiente. Moi, j'avais déjà croqué, dégusté, digéré 3 merguez, 2 carottes, un navet, une belle courgette, du bouillon rouge qui pique la langue, j'étais prêt pour la mousse au chocolat. Mon père n'en était qu'à son 18e grain. Il était si lent qu'il n'eut jamais le temps de finir une phrase. Toute ma vie, je l'ai entendu répéter un seul et même mot. Je. La suite ne venait pas. Ou bien venait trop tard, on devait s'occuper du reste. Peu à peu, je pris donc l'habitude de communiquer avec mon père par le regard. Car ses yeux, sans attendre, pouvaient paraître heureux, contrariés, étonnés, en colère. Bon, le plus souvent quand même, heureux. Enfant déjà, mon père était très lent. À l'école, la maîtresse avait demandé de calculer 3 fois 2 plus 3 égale. Les autres élèves avaient griffonné la réponse à toute vitesse sur leur carnet. Mon père avait eu besoin de plus de temps, de beaucoup de temps. Le soir venu, à la sonnerie, il n'avait écrit qu'un chiffre encore. La maîtresse avait dit « Chacun son rythme, laissons-le trouver le sien ». Le lendemain matin, mon père avait repris son calcul. En une journée, il réussit à multiplier 3 par 2, mais n'eut pas le temps de terminer. Penché vers son oreille, la maîtresse avait chuchoté « Tu y es presque ». Cette phrase consola mon père des moqueries de ses camarades, qu'il avait surnommé « la grosse tortue ». Pourtant, ce n'est pas grave d'être une tortue. C'est joli, une tortue. Chut ! Le troisième jour, mon père trouva la solution. Un peu pour le féliciter, un peu pour rire, toute la classe s'était mise à l'applaudir. Mon père avait versé une larme, mais elle avait coulé si lentement du coin de son œil que c'est son oreiller qu'elle mouilla, le soir, dans la solitude de sa chambre. Sous ses paupières, il vadrouillait pianissimo ses sanglots. Toute sa vie, mon père pleura en retard. À la maison, c'est ma mère qui s'occupait de tout. Elle n'était pas spécialement rapide, mais en comparaison de son mari, c'était un avion de chasse. Le temps qu'il se lève, passe sa chemise, noue sa cravate, il était déjà l'heure de dîner. Ma mère, pendant ce temps, avait préparé 3 repas. Elle était allée travailler, elle m'avait accompagné à l'école, elle était revenue me chercher, elle avait même sorti le chien. Muffin, toutefois, préférait que papa l'emmène se promener. Car avec papa, c'était bien plus qu'une promenade. C'était 2 jours entiers de voyage. Muffin avait enfin le temps de renifler tous les pipis. Même les plus anciens. Même les plus dégoûtants. Les autres toutous, couchés derrière leur baie vitrée, le scrutaient avec des yeux jaloux. Ah, si mon maître à moi était aussi lent. Le jour de mes 10 ans, papa me fit une surprise. Je reçus comme cadeau un baptême de montgolfière. Je revois le souffle brûlant des flammes gonfler son immense ballon bleu. Notre nacelle se soulevait de la surface terrestre. Lentement se soulevait. Pouce à pouce, nuage après nuage. Je nous revois planer au-dessus de la maison, devenue aussi petite qu'un grain de couscous. Je me souviens du sentiment qu'enfin, papa avait trouvé un lieu à son rythme. Sur cette péniche de ciel,

0: portés par les vents vers un monde de rêve. Nous étions montés si haut qu'avec ma main, je faillis frôler la lune. À l'horizon, les maisons avaient disparu pour se transformer en petites bougies carrées. Nous étions rentrés tard ce soir-là. Mon gâteau d'anniversaire, on n'avait pas eu le temps de le manger. Mais j'avais trop d'images dans la tête pour songer à mon estomac. Parfois quand même, la lenteur de papa énervait tout le monde. Par exemple, lorsqu'il s'enfermait dans la salle de bain pour faire sa toilette. Comme il se lavait chaque cheveu individuellement, chaque orteil l'un après l'autre, chaque dent avec une brosse différente, cela lui prenait au moins une semaine. Maman allait faire son shampoing chez les voisins. Moi, je me douchais dans les vestiaires du gymnase. Lorsque papa sortait enfin de la salle de bain, on l'accueillait comme après un grand périple. Il tenait à nous raconter comment ça s'était passé. Mais on allait se coucher avant la fin de l'histoire. On pourrait croire que c'est nul d'avoir un père comme ça. Mais ce n'était pas nul. De toute façon, c'était mon père. Puis il y a toujours un domaine où les gens bizarres sont meilleurs que les autres. Mon père, c'était la pêche. Je pourrais dire qu'il a passé la moitié de sa vie à pêcher et à ramener beaucoup de poissons. Car lorsqu'il s'installait sur son fauteuil de toile au bord de l'étang, il ne voyait plus les heures couler. Il avait tout son temps. Alors les jours passaient, rien ne se passait, et tout à coup, son bouchon frétillait. Sa bourriche se remplissait. Sous les bulles, on entendait des murmures.
1: Oh, « Prenez-moi !»«
2: Ne vous inquiétez pas !»«
1: Je suis là !»
0: Je crois que les poissons, attristés de le voir espérer si longtemps, finissaient par se sacrifier pour la bonne cause. Le troisième jour, il se précipitait dans ses fils. Sans parler du bowling, fallait la voir sa boule. Rouler, caresser délicatement la piste pendant presque un an, avant de renverser à chaque coup toutes les quilles. À la plage, en revanche, mon père avait moins de chance. Le temps qu'il se déshabille, qu'il enfile son maillot, qu'il marche vers le rivage, la marée était descendue depuis longtemps. Seule la plante de ses pieds se couvrait d'une fine pellicule de sel. Maman et moi, pour le consoler, on préparait un seau d'eau de mer qu'on lui versait sur la tête quand il revenait, tout déçu d'avoir manqué sa baignade. Il souriait, s'ébouriffait, disait « je ». On le séchait avec une serviette. « Je ». On n'avait pas le temps d'attendre la fin de sa phrase. La nuit tombait, on rentrait. Bonne nuit, bon dodo, bon rêve. La seule fois où mon père me fit de la peine, c'est quand il me délaissa au profit de sa limace de compagnie. Il l'avait rencontrée dans le jardin. Lentement, elle s'était hissée sur son bras. Il la contemplait avec des yeux d'amour. Je crois qu'on appelle ça un coup de foudre ou un coup de bave. Je ne lui en voulais pas beaucoup. Je lui en voulais un peu. Et en même temps, je le comprenais. Comme lui, comme les héros des films de guerre, l'animal gluant s'agitait dans un monde au ralenti. Je ne vis jamais mon père si chagriné que lorsque sa limace mourut de vieillesse, à l'âge de 6 mois et demi. Ce jour-là, mon père fit sa valise. Lui qui toute sa vie était resté à la maison, éprouvait le besoin soudain de voir du pays, de faire juste une fois le tour du monde. Au fond de moi, je savais qu'il ne rentrerait pas de sitôt, qu'il ne rentrerait peut-être jamais. Aujourd'hui, cela fait 40 ans qu'il est parti. Mais je me souviendrai toujours de sa main sur la poignée de son bagage, de son visage sur le pas de la porte et de sa bouche tournée vers ma mère et moi, qui réussit enfin, ce jour-là, à achever sa phrase. Je vous aime. Et voilà, l'histoire est finie. Et maintenant, au lit.
3: Non, une autre. Oui.

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1: C'est l'heure de faire marcher vos zygomatiques. C'est parti pour la première blague.
2: Bonjour, je m'appelle Louis, j'ai 9 ans, j'habite à Ancey, à côté de Dijon, et j'ai une blague pour vous. Que fait une fraise sur un cheval ?
1: Elle galope pour aller chercher de la chantilly ?
2: Tagada, tagada.
1: Ah oui, elle est fine et délicieusement sucrée, ta devinette, Louis. Merci. Bon, bon, bon, suivante.
3: Coucou, on s'appelle Philippine et Nils. On a 10 et 7 ans et on habite à Lille. Nous avons une blague pour vous. Pourquoi les autruches mettent-elles la tête dans le sable ?
1: Parce qu'elles ont un petit grain ?
3: Pour regarder la télé avec les taupes. Bisous.
1: Bien vu. Merci Philippine et Nils. On enchaîne.
4: Bonjour, je m'appelle Milo, j'habite à Lussas et j'ai 7 ans. Voici ma blague. Qu'est-ce qui est mou et qui se balance branche en branche ?
1: Un bébé singe à moitié endormi ?
4: Un chewing-gum collé aux fesses de Tarzan.
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Depuis le temps que je patiente dans cette chambre noire, j'entends qu'on s'amuse et qu'on chante au bout du couloir.

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2: Abel ? Abel ? Vous êtes où, Abel ? Abel ? Abel !
3: Je suis là !
2: Ah, Abel, je vous défie !
3: Ah, mais là, je suis aux toilettes !
2: Ok, bon, d'accord, mais quand vous sortez, je vous défie !
3: Ah non, vous allez encore tester des prises de karaté sur moi !
2: Non, non, non, je parle de défi caillou.
3: Le jeu de cartes ?
2: Oui, je suis en finale du championnat de France de défi caillou et je dois m'entraîner.
4: Mais je suis prêt.
2: Ah bah alors attendez, parce que moi il faut que je m'échauffe les doigts, alors. Hop, hop, hop, hop, hop, allez. Pendant ce temps-là, lavez-vous les mains, Abel.
4: Bah, j'allais le faire, hein.
2: Oui, bien sûr, bien sûr.
4: J'allais vraiment le faire, arrêtez de me materner comme ça.
2: Mais je ne vous materne pas. D'ailleurs, mettez un pull, vous allez attraper froid.
4: Ah, vous êtes pas ma mère.
2: Hé, on ne répond pas, sinon privé de dessert, hein. Tu vas dans ta chambre.
4: Mais c'est bon, de toute façon, j'aime pas les desserts, sauf les éclairs au chocolat.
2: Oh, je plaisante, Abel. On rigole, hein, quand même.
4: Les glaces,
2: allez, on joue.
4: J'aime bien les pommes aussi, mais pas les vertes, hein, les rouges, parce que sinon, c'est trop acidulé.
2: Oui,
4: ça,
2: bon,
4: c'est
2: on va passer à autre chose. Allez, je distribue. Alors, vous allez voir, en plus, j'ai des nouvelles cartes booster et des cartes brillantes platine.
4: Oui, mais moi, j'y comprends rien. J'ai jamais joué à ça.
2: Quoi ? Mais vous jouiez à quoi quand vous étiez petit ? Oh, vous n'avez pas eu d'enfance. Oh non. Est-ce que quand vous étiez enfant, vous n'étiez pas fun ?
4: Je jouais à faire quand même des fractions, des divisions, des équations.
2: Ah oui, bon, bah, autant pour moi. Vous étiez très fun, c'est vrai.
4: Ouais.
2: Allez, à trois, on retourne chacun sa carte. Un. Et deux. J'adore. Et trois.
4: Oh, vous avez lithium.
2: Eh oui, 13 500 points en attaque. Et je rajoute sa puissance électrique maximum, ce qui fait x2. Et vous avez quoi, vous?
4: Moi j'ai aluminium, mollesse 3000.
2: Oh, nul. Oh, bah j'adore jouer quand je gagne. Allez, hop, prochaine carte.
4: Ah, une lettre dans la caillou aux lettres. Un caillou a besoin d'aide. Oh non, ça veut dire qu'il va falloir qu'on travaille. Du coup, ça va annuler la partie en cours. Quel dommage. Du coup, égalité. Allez, zut.
2: Oh, bravo, Abel. Quand même, vous avez bien progressé. Faire égalité avec une championne. Vous êtes prêt à rejoindre mon équipe pour les championnats de France, hein. Et c'est ce soir, hein, l'entraînement, hein. 21h, 23h.
4: Quoi ? Mais non, mais vous voyez bien qu'il n'y a pas égalité du tout. Je dis juste ça parce que je suis mauvais joueur, Pierrette.
2: Je sais, mais bon, on manque de membres, alors j'essayais de vous attirer dans mes filets. Alors, voyons voir cette lettre. Oh ! Oh bah c'est un carbone contenu dans un diamant qui nous écrit. Oh bah ça c'est exceptionnel. Oh bah le diamant est un caillou très très rare, vous saviez, Abel ?
5: Mes très chers et précieux Pierrette et Abel, je me permets de vous contacter car j'ai besoin de votre précieuse expertise, de votre précieuse aide, de vos précieux conseils. Jour après précieux jour, nuit après précieuse nuit, je me sens perdre en dureté. C'est mon enfance au cœur de la Terre, soumis à des pressions et des températures inimaginables pour votre faible esprit humain, qui disparaît. J'ai peur, voyez-vous, précieusement peur de régresser et de n'être plus qu'un carbone dans un médiocre caillou. Précieusement votre, le précieux diamant.
6: Mon précieux.
2: Abel, Abel, regardez, regardez. Vous trouvez bien mon imitation? Ah, mon précieux.
4: Ouais, ouais, j'ai pas la ref.
2: Bah, Abel, quand même, le film, Le Seigneur des Anneaux, vous l'avez pas vu? Mais vous regardez quoi pour vous divertir? Excusez-moi, quand je vous regarde comme ça, j'ai l'impression que vous n'êtes pas fun.
4: Je n'ai qu'un seul DVD à la maison, et c'est la cérémonie d'inauguration de l'ancêtre du BRGM en 1941, avec Edmond Friedel.
2: Oh, voilà. pardon, excusez-moi d'avoir dit ça, vous êtes définitivement fun. Enfin, moi, j'ai lu son livre, hein, Edmond Friedel, ça s'appelle « Sur la texture aconique focale dans les corps mésomorphes ». Bon, voilà, c'est un best-seller, c'est super, ben, je vous le prêterai si vous voulez, c'est hyper drôle, et puis la fin, elle est super, on dirait, si vous voulez, un petit peu du Mortel Adèle. Sauf qu'à la place d'une petite fille rigolote, eh ben on a des corps mésomorphes et des textures aconiques focales, quoi.
4: Ah, c'est génial, ça a l'air super.
2: Oui. Allez, plus de temps pour notre blabla. En route, Diamant nous attend dans la croûte terrestre. Il a mis ses coordonnées sur la lettre. C'est latitude -28.73.90.85, 24.75.87.64.
4: Ah, mais attendez, mais je connais bien ça, c'est un volcan très très ancien. Quasiment unique au monde, le Kimberley Mine Pit, en Afrique du Sud. Vous pensez à ce que je pense, professeur?
2: Oh oui, on se refait une petite partie de défi caillou.
4: Mais non, on va faire un plouf dans la lave. On nagera jusqu'à notre carbone dans le diamant.
2: Mais c'est impossible! Mes tenues de volcanologue plongeur sont à la laverie. Et puis si on y va en slip demain, Bah, la lave, c'est quand même à plus de 1000 degrés. Hein. C'est 980 degrés de plus que la piscine du centre aqualudique d'Orléans. Hein. Ça me paraît quand même beaucoup. Hein. Vous y êtes déjà allé?
4: Non, j'ai pas eu cette chance.
2: Bah, ils ont un simulateur de glisse, c'est pas fou ça. En fait, ça crée un courant artificiel pour apprendre à surfer. Alors moi, j'ai jamais réussi à me mettre debout sur la planche. Bon, en même temps, je débute. Et puis je n'ai essayé que 37 fois. Mais comme on dit, la 38e, c'est la bonne.
4: Ah ben, c'est sûr. Vous me faites penser à quelque chose. Vous connaissez Katia et Maurice Kraft?
2: Non, je connais que Mario. Mario Kraft. Le jeu de course avec des pots de banane qu'il faut lancer sur les autres véhicules.
4: Non.
2: Oh, mon meilleur résultat, c'est 3e. Si la princesse Peach m'avait pas balancé sa carapace rouge.
4: Non, parce que c'est Mario Kart, ça.
2: Enfin, ça,

0: Si, si, vous le dites, ah oui.
1: Katia et Maurice Kraft étaient des volcanologues. Un jour, ils ont fabriqué une cabine spéciale avec laquelle ils voulaient surfer sur la lave du Piton de la Fournaise. Bon, ça n'a pas trop marché, les bris confondus. Mais nous, on ne veut pas surfer, on veut plonger. Alors ça va le faire. Dites-moi, vous avez toujours votre sous-marin à lave ?
0: Oh bah bien sûr. Quelle belle énergie vous avez, Abel. Ça fait plaisir quand vous avez la confiance comme ça, c'est magnifique. Hein.
2: Coucou, oh là. Ouais, mais vous m'avez précieusement oublié là, non ? Là, vous digressez sévère. Hein. Précieusement votre... diamant.
0: Non, non, non, non, on y va. Mes petits silex, en direct du Pouscast, nous sommes dans notre sous-marin à lave, très profondément en dessous du volcan, en direction de notre ami Carbone dans le diamant.
3: Attendez, vous êtes sûr que les parois de votre sous-marin résistent à la lave, professeur ?
0: Ben oui. Bon, je ne l'ai jamais testé en vrai, mais on aura bientôt la réponse, hein. Si dans 5 minutes, on est cramé comme des poulets rôtis dans une cocotte minute bourrée de pression, parce qu'on est quand même bien profond à l'intérieur de la Terre, bah, c'est que je me suis trompé.
3: Eh ben, génial. J'espère vraiment que ça va le faire, hein, parce que on s'enfonce bien, bien, bien dans les profondeurs de la Terre, là. Hein. Oh, professeur, j'aperçois des diamants là-bas. Ils remontent vers le volcan. Mais je ne vois pas notre petit Carbone dans le diamant.
0: Bah peut-être qu'il a essayé de prendre des autres routes. Une éruption, c'est un peu une autoroute vers la surface de la Terre. Et quelque chose me dit que notre diamant est trop précieux pour subir des embouteillages.
3: Carbone ? Carbone dans le diamant !
0: Attendez, il peut pas nous entendre, les fenêtres sont fermées. Laissez-moi les ouvrir pour vous, Abel.
3: Non, non, mais... Oh, la lave ! Si vous ouvrez, on est cuit.
0: Pardon ! Oh, la boulette ! Oh, on a eu chaud, hein. Oh, bah, littéralement, on a failli devenir des kebabs ou de la bouillie de kebab ratatinée par la pression.
3: Youhou, par ici!
0: Ah, je le vois, à gauche toute.
3: Ah bah dis donc, il s'est vraiment éloigné des grands axes, hein. Arrêtez-vous à côté de lui, comme nous avons quitté la lave et que nous sommes désormais entre les entrailles de la Terre, bah je vais pouvoir lui ouvrir un accès.
2: Ah bah quand même, je vous attends depuis précieusement longtemps, hein, chers amis du BRGM, le bureau des retardataires qui se gare mal.
0: Pardon mon petit Carbone dans le diamant, au nom du bureau des recherches géologiques et minières, pardon.
2: Non parce que là, bloqué dans mon impasse, je sens que ma précieuse structure se modifie, hein, et je perds en préciosité, c'est grave.
1: T'inquiète pas, on va appeler une spécialiste, Catherine Lagneau, et on va comprendre ce qui t'arrive.
4: Allô ?
5: Allô, Catherine, c'est Pierrette. Tu pourrais nous parler du diamant, s'il te plaît ?
4: Ah, alors écoute, Pierrette, oui, j'y connais pas grand-chose, en fait. Tu veux pas que je te prépare comme d'hab, hein, une hawaïenne, tu sais, avec supplément camembert, plutôt ?
5: Oh, pardon, excuse-moi, je me suis trompée de Catherine. J'ai cliqué sur Catherine Gabori, ma pizzaïolo. Excuse-moi, Cathy, c'est une fausse manip. Mais maintenant que tu m'en parles, oui, je réserve pour ce soir une pizza avec double supplément camembert, s'il te plaît.
4: Eh ben, pas de soucis, puis on te livre ça comme d'hab.
5: Eh ben, super, ma belle, à ce soir, hein.
0: Alors, Catherine Lagneau, j'ai... Allô ? Allô ? Allô, Catherine ?
6: Allô, Pierrette ? Ah, c'est trop drôle, je pensais à toi. J'ai retrouvé une photo de nos débuts quand on était à... Attends, comment déjà ?
0: Oh, écoute, j'ai repas le temps pour du reblabla. Tu peux nous parler du Carbone dans les diamants et nous expliquer pourquoi il se sent de plus en plus ramollo, là ?
6: Oh, mais bien sûr ! En fait, le diamant, c'est du carbone. Et le carbone, c'est un élément capable de former des cailloux avec des formes cristallines très différentes selon son origine géologique. Sous très très haute pression et à très haute température, quand il est très très en profondeur, genre entre 140 et 250 km de profondeur, eh bien le carbone devient extrêmement dur. C'est un diamant, le plus dur des cailloux. À l'intérieur, les atomes de carbone se rangent de façon très serrée et très régulière. Sa dureté est exceptionnelle. Alors, quand on dit qu'il est dur, ça veut dire une chose très précise. Il raye tous les autres cailloux. Sur l'échelle de la dureté, il est champion toute catégorie. Mais attention, dur ne veut pas dire costaud. Un bon coup de marteau et crac, il se casse. Mais si la pression et la température baissent, par exemple quand on remonte et qu'on s'approche de la surface de la Terre, alors les atomes de carbone vont subir moins de pression. Ils s'agitent entre eux, ils prennent plus de place et s'amusent à se ranger autrement pour se transformer en graphite. Un autre caillou beaucoup plus tendre, qu'on trouve dans la mine des crayons à papier, par exemple. Le diamant se transforme en graphite. C'est beaucoup moins précieux. Et dans certains cas, le carbone prend la forme de charbon. On est alors très très loin des précieux diamants.
0: Ah mais oui, c'est vrai. Bah merci, Catherine. Hein.
6: Allez.

0: Je file, je suis attendue pour le pot de Jean-Sylvain Gravier. Et tu y seras, Pierrette ?
1: Un pot ? Quel pot ? Il fait un pot ? Pourquoi il fait un pot ?
0: Bah, c'est rien du tout, c'est juste Jean-Sylvain Gravier qui vient d'annoncer sa candidature. Tu sais, pour les élections au comité d'entreprise du BRGM. Et ben du coup, il organise une petite fête à la cassette. Allez, j'y vais. Bisous !
1: Oh non ! Oh, mes petits silex, le CE, c'est des gens qui organisent les événements du BRGM. Des vacances au camping des Trois Cailloux, des réductions pour les spectacles ou des concerts des Rolling Pépites, par exemple. Hein. C'est aussi eux qui font l'arbre de Noël ou qui organisent des colos pour les enfants des gens qui travaillent au BRGM. La dernière fois que Jean-Sylvain a été élu, le seul truc qu'il a organisé, c'était un grand cache-cache de la carothèque. Nul !
2: Bah, vous adorez jouer à cache-cache, professeur.
1: Mais sauf que là, j'ai perdu. T'es nul ! Non, je suis sûr qu'il a fait exprès. Je ne veux pas revivre une telle humiliation. Être trouvé la première... Non, c'est vous, Abel, qui devez être élu.
2: Moi ?
1: Mais on en parlera plus tard. Là, on est là pour carbone dans le diamant. Alors ?
2: Mais à chaque fois, vous... Oh, c'est pas possible.
1: Chut ! Carbone, tu as compris ce qu'a dit Catherine au téléphone ? T'as compris ce qui t'arrivait ?
3: Ben oui, elle a dit que je devenais quelconque, médiocre, nul. Moi qui vis dans un diamant, je vais finir dans un graphite, hein. Dans une mine de crayons à papier d'un enfant qui dessine des dinosaures à cinq pattes, hein. Et des soleils avec des rayons tordus. Hein.
1: Alors déjà, c'est génial, les dinos à cinq pattes et les soleils de traviole. Être l'instrument de la créativité d'un enfant, c'est magnifique. Et puis le diamant, c'est has-been. C'est cher, c'est dur, et puis c'est pas écolo à exploiter.
2: Et puis carbone, attends, tu ne deviens pas médiocre, tu changes. Et le changement, ça peut être super. C'est l'occasion d'un nouveau départ.
1: Et c'est super. L'avenir, c'est le graphite.
2: Tu vas peut-être vivre différemment, avoir de nouvelles expériences, mener une vie complètement différente de ta vie de diamant perdu dans les profondeurs de la Terre.
3: Mais si j'habite dans un graphite, hein, je serai plus du tout précieux.
1: Alors tu sais, être précieux, ça veut rien dire. C'est juste qu'un humain a décidé que tu valais cher, c'est tout, hein.
2: Ta valeur peut s'exprimer de plein de manières différentes. Dans du graphite, tu pourras conduire de l'électricité, tu pourras faire fonctionner des moteurs ultra-modernes ou les batteries au lithium des voitures électriques. Ou même être la mine de crayon du prochain dessinateur à succès.
1: Oui, ou celle du crayon d'un enfant qui dessine des maisons tordues et ce sera super parce que les maisons toutes droites, je suis désolée, hein, mais c'est moche.
3: Oh non, mais vous avez raison. Changer, c'est pas forcément devenir moins bien. C'est trouver sa nouvelle place dans le monde.
2: Bah voilà, j'ai l'impression que t'es sur la bonne voie là, bravo. Du coup, qu'est-ce qu'on fait ? On te laisse ici ?
3: Bah oui, enfin, je veux bien d'abord terminer mon évolution et...
1: Alors une évolution, si je peux me permettre, ce n'est jamais terminé. Par exemple, là, moi, je ne suis pas la même personne qu'il y a 3 secondes, voilà. Et là, je ne suis pas la même personne qui a évolué quand elle disait qu'elle n'était pas la même personne qu'il y a 3 secondes.
2: Oui.
1: Et là, si vous voulez, je suis toujours pas la même personne qui a dit qu'elle avait évolué il y a 3 secondes quand elle avait évolué il y a 3 secondes.
2: D'accord.
1: Et là, là, j'ai eu la flemme d'évoluer. Mais vous voyez ce que je veux dire.
2: D'accord. Tu as compris, Diamant ?
3: Je crois.
1: Eh ben, j'espère bien, mon petit Diams. Diams, Diamant. Parce que, ouais...

0: J'ai compris. Attendez, moi aussi. Le ciel bleu sur nous peut s'effondrer.
1: Non, ça n'a rien à voir, Chacha et Edith Piaf.
0: Ah, je comprends toujours. Bon, professeur, maintenant qu'on est tranquille, vous voulez pas me raconter ce que vous n'avez pas voulu me dire tout à l'heure ?
1: D'accord, je raconte, mais bon, c'est pas facile à raconter. Ce que je voulais vous dire, c'est que c'est pas moi qui ai pété tout à l'heure dans le sous-marin à lave. Je vous jure, c'est mon fauteuil qui a fait un bruit quand j'ai bougé.
0: Pierrette, je parlais pas de ça, hein, en fait. Je parle des élections du comité d'entreprise. Le fait que Jean-Sylvain Gravier se présente une énième fois, je sais pas quoi, bon, c'est très bien pour lui, hein. Mais moi, qu'est-ce que j'ai à faire là-dedans ?
1: Vous parliez de ça. Bon, et ben en fait, c'est juste que je pense que vous seriez super au CE. Voilà. Vous êtes tellement gentil avec les gens et puis avec les cailloux aussi. Vous vous rappelez quand vous avez organisé le festival du cuivre ?
0: Bah oui, j'ai adoré
1: ça. Et ben c'est très CE ça. Ou quand vous avez organisé un grand tournoi de défi cailloux à la cafette. Vous vous rappelez ?
0: Ouais. Attendez, j'ai jamais fait ça.
1: Oui, non, mais c'est parce que ça, c'est ce que vous ferez quand vous serez élu. Ou quand vous organisez des ateliers lecture à la carothèque le soir pour nos petits cailloux.
0: Attendez, comment vous savez ça, vous ?
1: Bah, c'est Or qui m'en a parlé. Même que vous leur avez lu Blanche-Pierre et les sels géologues, Caillou-Fesse, Silex au pays des merveilles, Granit Potter 1, 2 et 3.
0: Oui, mais c'est bon, ça va. Enfin, je fais ça parce que je m'entraîne. Parce que, enfin, je sais pas, j'imagine que peut-être un jour, ça se trouve, je serai papa. Et donc, lire les histoires le soir, tout ça, c'est juste pour. Bon, vous avez raison.
1: Oui. Toujours, j'ai toujours raison.
0: J'aimerais trop organiser des sorties collectives pour tout le monde. Voilà, je le dis. Ou des trucs dans le genre, quoi. Mais c'est pas mon rôle. Je sais pas si j'y arriverai. C'est quand même une responsabilité. Moi, ça me fait super peur, en fait. Parce que c'est pas ma personnalité à la base, moi, Pierrette. Imaginez si j'échoue. Ah, ben là, super. Parce que si je suis élu.
1: Doucement. Pas si vite, le stalactite. Hein. On se calme. Hein. Pas de panique, on dirait diamant, là. Peut-être que vous aussi, vous avez juste peur du changement. Alors, ce que je vous conseille, c'est de réfléchir. Vous dormez là-dessus. Et puis, on en reparle demain. Voilà.
0: On va dormir là-dessus de quoi sur mon bureau ? Parce que je suis pas sûr, hein, j'ai des problèmes de dos, je...
1: Là, c'est une expression, Abel. Oh là là, on n'est pas sortis de l'auberge avec vous.
0: Quelle auberge, par contre, ou c'est encore une expression ? Je sais pas. On est au BRG, Amici, hein.
1: Laissez tomber, Abel. À demain.
0: Je laisse tomber quoi, Pierrette ?
1: À demain, bonne nuit.
0: Bon, je vais dormir.
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3: Et coucou les petites curieuses et les petits curieux, 0 plus 0 égale...
4: Bonjour, je m'appelle Juliette, j'ai 7 ans. Je me demande pourquoi on appelle les problèmes de mathématiques les problèmes.
3: Et j'aime beaucoup ta question, Juliette. Pourquoi on appelle les problèmes de mathématiques des problèmes? Eh bien, tu sais quoi? Je suis avec Étienne Gis. Vous êtes professeur de mathématiques, académicien des sciences même. Pourquoi des problèmes alors, ce mot si négatif?
5: Juliette, merci beaucoup, parce que cette question, j'y avais jamais réfléchi. Et je la trouve vraiment intéressante. Je comprends parfaitement ce que tu veux me dire. Dans la vie, quand on parle d'un problème, c'est pas une bonne nouvelle.

0: allé consulter mon dictionnaire, parce que j'adore les dictionnaires. Voici ce que j'ai trouvé. Le mot « problème » a plusieurs sens. D'abord, il désigne des difficultés à résoudre ou des situations dont l'issue est incertaine, ce qui correspond à ce que tu me dis. Mais il parle aussi, mon dictionnaire, des problèmes de maths, que le dictionnaire définit comme des questions pouvant être résolues à partir des éléments donnés dans l'énoncé. Alors là, on voit la différence importante. Un problème de maths devient presque une aventure. C'est une question où, si tu réfléchis bien, tu trouveras sûrement la solution. C'est... parce qu'on te donne des pistes pour y répondre.
1: Comme un peu une énigme ou une chasse au trésor à résoudre.
0: Ce n'est pas un ennui, c'est plutôt un jeu de pistes. Il y a plus de 400 ans, un mathématicien qui s'appelait Claude Gaspard Bachet de Mézyriac a écrit un livre dont le titre est « Problèmes plaisants et délectables qui se font par les nombres ». Et il ajoutait que ces problèmes sont très utiles pour toutes sortes de personnes curieuses qui se servent de l'arithmétique. Alors tu vois, les problèmes de maths peuvent être plaisants et délectables comme de bons gâteaux, surtout pour les petits curieux et les petites curieuses. Et je devrais dire pour les petits gourmands et les petites gourmandes. Peut-être que le mot « problème » fait peur et que les professeurs devraient utiliser un autre mot. Après tout, on ne dit jamais un problème de français.
1: Bah non.
0: Pourquoi ne pas parler d'une mission ou d'un jeu de piste
1: ou d'une aventure.
0: D'une enquête, une intrigue, une devinette. Et toi, Juliette, tu as peut-être des idées. Tu as peut-être des mots à proposer à ton professeur.
1: Allez, on attend les idées en attendant Mission Math au programme. Salut les matelots !

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4: Bonjour, je suis Barbara Carlotti et je vais vous raconter l'histoire de Tête d'œuf et le voyage au royaume des rêves.

0: Il était une fois, ou deux, ou trois, et sans doute plus que mille, une petite fille nommée Vivi et un petit garçon nommé Harry, de 4 ans son cadet, qui n'avait plus du tout envie de dormir le soir quand la nuit tombait. Depuis quelques semaines, Vivi et Harry gardaient leurs yeux grands ouverts dans le noir, écoutaient les sons environnants, pas qui rangeait la vaisselle, ma qui lui parlait, et le bruit du vent qui soufflait dans les arbres. Vivi et Harry, alors, se relevaient et descendaient les escaliers de la maison pour retrouver Paema encore éveillée. Mais Paema se fâchait de les voir encore debout à cette heure-ci. « Vivi, Harry, allez au lit !» disait-il. « Demain, vous ne pourrez pas vous lever pour l'école. » Et quand ils remontaient dans leur chambre, Vivi et Harry pleuraient de grosses larmes de crocodile. C'est que les deux enfants préféraient aller dans leur jardin chéri plutôt que de se rendre à l'école. Ils adoraient leurs petits lopins de terre qui bordaient leur maison, les fleurs, les salades, les pommes de terre qu'ils regardaient pousser dans le potager, les cailloux aux formes étranges dont ils faisaient collection et auxquels ils donnaient des noms. Ils aimaient courir partout, faire de la balançoire, du vélo, rendre visite au cheval crin-crin dans le pré d'à côté ou aux poules pic-pic dans le poulailler pour leur donner des grains de blé. Aussi, quand venait l'heure de dormir, il sentait l'irrépressible envie de faire un petit tour dehors. Un soir de printemps, Paema les avait couchés avant d'éteindre la lumière. Dans le noir, Vivi et Harry écoutaient les sons voyager jusqu'à leurs petites oreilles. Mais le sommeil ne pointait toujours pas le bout de son nez. C'était la veille de Pâques et chacun dans son petit lit, écarquillant les yeux, regardait l'obscurité. Leurs petites jambes les démangeaient et encore une fois, comme tant d'autres, ils gigotaient. Leurs mains dessinaient des formes au-dessus de leur tête et l'envie les chatouillait plus que jamais de descendre voir Paema. Quand soudain, dans l'ombre de la chambre au volet fermé, au-dessus de leur lit, une forme lumineuse apparut. Ce n'était pas un carré ni un triangle, ce n'était pas vraiment un rond. Ça ressemblait comme deux gouttes d'eau à un œuf, ou plus précisément, à bien y regarder, une tête d'œuf. Un bel œuf brillant, tel qu'ils en voyaient parfois au poulailler, mais avec deux yeux, un petit nez et une bouche, une tête d'œuf en apesanteur qui brillait d'une lumière dorée. Ils n'avaient jamais rien vu de pareil. Des avions ou des oiseaux qui volaient, oui, un cerf-volant, certainement, mais une tête d'œuf volante, ça n'est pas courant. Vivi tourna la tête vers son frère.
1: « Harry, tu vois ce que je vois ?»
0: Harry répondit à sa sœur en murmurant pour ne pas effrayer l'apparition.
1: « La tête d'œuf ? Ouif !»
0: dit doucement Vivi. Et à ce moment précis, l'œuf fit un petit son aigu. Il se mit à sourire. La lumière qui émanait de sa coquille prit une couleur de sourire, elle aussi, un beau blanc scintillant. Tête d'œuf, sachant qu'elle était visible, s'adressa aux enfants.
2: « Bonsoir, les mômes. Je m'appelle Ballon Neuf. Je suis aussi légère qu'un ballon et ovale comme un œuf. »
0: Vivi, qui commençait à se demander si elle ne rêvait pas, la questionna.
1: « Est-ce que tu existes vraiment ?»«
2: Ça n'a aucune importance. » répondit Ballon Neuf. « Je suis venu pour vous emmener en voyage. N'avez-vous pas envie de faire un tour ?»«
1: On voudrait bien, mais on n'a pas le droit. »
0: répondit tristement Harry.
1: « Paema vont nous gronder si on sort quand tout le monde dort. »
0: ajouta Vivi.
2: « Oh, mais ne vous inquiétez pas. Vous ne sortirez pas vraiment. Disons que vos petits corps vont rester là bien au chaud dans vos lits et que je ferai voyager vos esprits. »
1: Nos esprits ?
0: Demandèrent Harry et Vivi en cœur.
2: C'est comme vos pensées.
0: Vivi et Harry se creusaient la tête, mais ils ne comprenaient vraiment pas comment c'était possible.
2: C'est simple comme bonjour. Regardez-moi et faites comme moi.
0: Ballon Neuf prit alors une grande inspiration sonore par le nez. Et sa tête se mit à grossir, grossir, grossir, si bien qu'elle occupait maintenant tout l'espace entre les deux lits. Puis, elle souffla tout l'air qu'elle avait pris par la bouche. Les yeux de Vivi et Harry étaient devenus tout ronds d'étonnement. Mais ils suivaient les mouvements et la respiration de Ballon Neuf, qui grandissait quand elle inspirait et rétrécissait quand elle soufflait un vent doux et chaud qui avait l'odeur sucrée de la barbe à papa. À mesure qu'elle changeait de taille, elle changeait de couleur. Le blanc scintillant se colorait d'une très jolie teinte rose bonbon. C'était un magnifique spectacle. Au bout de 50 secondes, équivalent à 5 respirations, Vivi et Harry se sentirent s'enfoncer dans leur matelas, hypnotisés par le changement de couleur et de taille de Ballon Neuf.
2: Maintenant, vous êtes prêts pour le grand voyage au royaume des rêves,
0: fit Ballon Neuf. Et Vivi et Harry se mirent à bâiller
3: et bâiller encore. Ouah !
0: Ballon Neuf devint si grande qu'elle occupait maintenant toute la chambre. Les deux lits des enfants flottaient eux aussi dans la tête d'œuf. Les fenêtres s'ouvrirent comme par magie, comme les portes d'un grand château. Et Ballon Neuf sortit de la chambre en s'étalant comme un tapis volant, emportant dans son halo rose les deux lits et les enfants ébahis. Ils entendaient toujours sa voix, tandis que baignés de lumière, ils survolaient leur petit jardin adoré.
2: Vivi, Harry, mes petits, vous voyagez maintenant au royaume des rêves. Tout endormi que vous êtes au fond de vos lits, vos pensées, votre imagination sont ici des vaisseaux spatiaux qui peuvent vous emmener partout et transformer le monde. Vous volez au-dessus du jardin. Vous pouvez toucher ce grand nuage à côté de nous. Et même en manger un morceau. Je vous conseille d'y goûter, c'est très bon.
0: De leurs petites mains tremblantes, ils prirent deux poignées de nuages argentés et léchèrent la texture mousseuse comme de la mousse de lait.
1: Miam, miam, miam, miam, miam,
0: s'écria Harry en s'empiffrant. Ballon Neuf rit de bon cœur et ajouta.
2: Le royaume des rêves, c'est ce très bel endroit de pensée dans vos têtes dont les portes s'ouvrent quand le sommeil vous gagne. Quand vous poussez les portes du sommeil, formulez un, deux ou trois vœux. Tout ce que vous avez envie de faire, la nuit pourra vous l'apporter, avec des surprises en plus.
0: Vivi se mit à penser.
1: J'aimerais beaucoup faire pousser une corne sur le front du cheval Crin-Crin et des ailes dans son dos pour qu'il se transforme en licorne. Je pourrais m'envoler dans les airs avec lui.
0: Et tandis qu'elle formulait ce souhait, elle était déjà sur le dos de la licorne à tournoyer dans le ciel nocturne en envoyant des bouts de nuages comme des boules de neige à son petit frère. Harry, pour s'échapper, glissa sur un arc-en-ciel toboggan et se mit à jongler avec des gouttes de pluie dont chaque rebond faisait un son de bulles magiques qui dansent, une belle petite musique qui enchantait leurs oreilles.
2: Mes chéris, mes chéris.
0: La voix chantante de Ma semblait se mélanger à la jolie musique de gouttes. Il est l'heure de se lever pour aller à l'école. Vivi et Harry ouvrirent leurs paupières, tout étonnés d'être de retour dans leur chambre. Avez-vous bien dormi ? Demanda Ma en les embrassant. Et avant qu'ils puissent répondre, Pa passa sa tête dans l'embrasure de la porte.
4: Bravo, je suis fier de vous. Hier, vous vous êtes endormis comme des anges.
0: Vivi et Harry s'exclamèrent d'une seule et même voix.
1: Vous savez qu'on peut faire du toboggan sur un arc-en-ciel ?
4: Mais qu'est-ce qui vous a dit ça ?
0: Demanda Pa.
1: C'est Ballon Neuf !
0: S'exclama Harry.
1: Ballon Neuf, la tête d'œuf !
0: Précisa Vivi. Oh, mais je vois que vous avez fait de beaux rêves, leur répondit Ma. Les cloches sont passées cette nuit. Vous pourrez partir à la chasse aux œufs dans le jardin après l'école. Et depuis ce jour, Vivi et Harry montent avec entrain se coucher après le dîner et se blottissent bien vite dans leur lit douillet pour pousser les portes du sommeil et accéder au royaume des rêves. Et voilà, l'histoire est finie. Et maintenant, au lit.

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